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y a Alonso, il était dans un Planète Rap exceptionnel en direct du stade Vélodrome pour présenter son dernier projet. Et ce week-end, il a mis le feu au Vélodrome. Emeric du 16-20 y était, c'était tout simplement incroyable. Allez checker sur les réseaux de Skyrock, il y a les vidéos disponibles. Alonso et RN Boy, 18 carats. Spira avec vous jusqu'à 5h du mat. À 5h, c'est Tim qui vous réveillera pour le morning best de Difool. Et en attendant, on se fait tous les sons numéro 1 avec Meryl et Eva Coco Chanel. Meryl, elle a choisi Skyrock pour sa tournée dans toute la France. On l'écoute maintenant et Judas sera Taïk avec Girlfriend.

0: 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Restez bien à l'écoute, ça va tomber à n'importe quel moment. Il y a l'été qui arrive. Pineapple. Ça va tourner tout l'été, c'est un énorme son de l'été. On l'écoute, il y aura Ariana Grande aussi. Ariana Grande sur la radio des numéros 1 avant 3h du mat. Pierre avec vous jusqu'à 5h.
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partir au taf. Tous ceux qui sont en train de bosser, là, les chauffeurs, taxi, VTC, tous les métiers de la nuit, les boulangers. Et dites-moi d'ailleurs, qu'est-ce que vous faites là à 3h03 du mat? Ça m'intéresse. Moi, je lis vos messages directement sur l'application Skyrock. Et on est premier sur le rap jusqu'à 5h du mat. On se fait tous les sons numéro 1 avec Rambo Goyard, BMS. Ce son, vous l'avez découvert sur Skyrock. On l'écoute maintenant. Adèle Question, JDR et 24K Golden avec Mood. C'est parti.

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Ça se passe sur Skyrock à tout moment de la journée. Florida arrive pour la suite du son, la version Skyrock de Ride Round. C'est ce qu'on écoute maintenant, suivi de PLK et

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sur Skyrock. On est premier solo rap, mais cette semaine, on est aussi premier sur vos concerts. 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C'est sur Skyrock que ça se passe. C'est sur Skyrock qu'il y a aussi du bon son avec Pilé, Mauvais Joe. C'est Rapper et Mi non-stop jusqu'à 5h du mat. Pilé et Joule.

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3: Il est temps en effet de jeter un coup d'œil sur la tendance météo de ce début de journée, de ce début de semaine, aujourd'hui lundi bien sûr, avec des températures maximales qui devraient grimper jusqu'à 27-28 degrés cet après-midi. Alors on a toujours un petit peu de vent, secteur sud-sud-est, jusqu'à 40 km/h aujourd'hui. Et il fait 15 degrés ce matin par exemple sur les allées Paul-Riquet de Béziers.
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0: le fait, hein. Taemin Pala, Dracula, c'est ce qu'on écoutait juste à l'instant. Vous avez choisi Radio Pelin Skyrock, début de journée, fin de nuit peut-être pour certains. 4h25, dans quelques minutes je vous retrouve pour l'horoscope. Et là maintenant c'est Miley Cyrus, bon réveil.
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2: Bélier, vous repartez avec détermination, une action devient possible, avancez avec précision. Taureau, vous sécurisez un point important, cela vous apaise immédiatement, continuez sans modifier. Gémeaux, un échange débloque une situation, vous comprenez mieux désormais, ajustez calmement. Cancer, vous posez une limite nécessaire, elle vous protège efficacement, tenez-la. Lion, votre posture rassure autour de vous, le cadre reste solide, continuez. Vierge, vous remettez de l'ordre efficacement, votre méthode fonctionne parfaitement, continuez. Balance, un lien évolue subtilement, le dialogue change de ton. Soyez attentifs. Scorpion, vous identifiez enfin l'essentiel, le reste perd de l'importance. Restez focalisé. Sagittaire, une ouverture se confirme clairement, l'élan est bon, avancez progressivement. Capricorne, vous structurez avec rigueur, tout tient solidement, continuez dans cette voie. Les Verseaux, vous changez d'angle sur une situation, cela débloque quelque chose et c'est juste. Poisson, votre intuition est précise aujourd'hui, suivez-la sans hésiter.
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Théoria, soirée mondaine. Bonne fin de nuit ou bon début de journée. Merci d'être avec nous à 4h38. C'est Radio Penar Skyrock, la seule radio locale. Il y aura Robbie Williams dans un instant. En attendant, Jamaican, Bam Bam. Ça, c'est bon, ça, c'est Ugel sur Radio Penar.

C'était Ed Sheeran avec Camera. Bienvenue chez nous, les 5h10, là, pratiquement. Si vous partez au boulot, je souhaite évidemment de passer une très belle journée. Bon courage. On poursuit maintenant avec Jack et Carla. C'est toujours extrait de l'album Oxygène, bien sûr. Et ça s'appelle La Recette. Très belle journée.

0: L'information des Brand New Heavies à l'instant sur Radio Pen Skyrock, la radio locale, la radio d'ici Never Stop. Bonjour, bon petit déj. Retrouvez un autre sympathique classique de Michael Jackson maintenant. C'est Beat It sur Radio Pen Skyrock. Allez, c'est parti pour ce lundi 8 juin. Merci d'être avec nous.
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0: Allez, Show Speed avec Champions, ce qu'on écoutait juste à l'instant. Donc ça, c'est pour la Coupe du Monde de football, hein, bien sûr. Bienvenue, 5h10 quasiment. Je vous prépare dans quelques instants le Pèdre avec Gimme, Gimme, Gimme. Et là maintenant, c'est Mickey. Ça pique un peu quand même. Bon, c'est vrai qu'à 7h06, ça pique toujours. Hein. Allez, bon réveil.
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2: Un petit coup d'œil sur la météo, la tendance en tous les cas pour ce début de semaine, aujourd'hui lundi. Alors les températures restent un petit peu fraîches entre guillemets le matin. Il fait 15 degrés actuellement à Sérignan-Plage, à Béziers, au Cap d'Agde. En attendant quand même 27 à 28 degrés hein, cet après-midi. Ce sera le cas à Narbonne ou encore à Gruissant. La tendance pour demain, mardi, eh bien on sera à peu près à 17 degrés le matin jusqu'à 28-29 l'après-midi. Puis on devrait retrouver un petit peu de vent de secteur ouest-nord-ouest. On en reparlera bien sûr, des rafales jusqu'à 40 km.
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fait partie des petites nouveautés que vous découvrez en ce début de mois de juin sur Radio Pan Skyrock. Mauvais Joe avec Pilé, juste à l'instant, featuring Cano, Choir Gospel version. Allez, pour la suite, il y a l'horoscope avant quelques instants. Tout de suite, on écoute ensemble Damiano David.

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2: Bélier, vous repartez avec détermination, une action devient possible, avancez avec précision. Taureau, vous sécurisez un point important, cela vous apaise immédiatement, continuez sans modifier. Gémeaux, un échange débloque une situation, vous comprenez mieux désormais, ajustez calmement. Cancer, vous posez une limite nécessaire, elle vous protège efficacement, tenez-la. Lion, votre posture rassure autour de vous, le cadre reste solide, continuez. Vierge, vous remettez de l'ordre efficacement, votre méthode fonctionne parfaitement, continuez. Balance, un lien évolue subtilement, le dialogue change de ton. Soyez attentifs. Scorpion, vous identifiez enfin l'essentiel, le reste perd de l'importance. Restez focalisé. Sagittaire, une ouverture se confirme clairement, l'élan est bon, avancez progressivement. Capricorne, vous structurez avec rigueur, tout tient solidement, continuez dans cette voie. Les Verseaux, vous changez d'angle sur une situation, cela débloque quelque chose et c'est juste. Poisson, votre intuition est précise aujourd'hui, suivez-la sans hésiter.
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0: écouté Mertaltine à l'instant, nos Puebo Para. J'espère que vous allez bien, 5h42, nos Puebo Para d'ailleurs. Je sais pas pourquoi j'ai rajouté un L, ça sonnait mieux je trouvais. Bon, 6h20, Madonna Music, et puis à suivre Louisa dans un instant à découvrir, s'appelle Jetlag, bon réveil.
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0: Louisa de retour avec ce titre qui s'appelle Jetlag. Bienvenue, c'est reparti pour une nouvelle journée, pour une nouvelle semaine. Aujourd'hui, lundi, hein, bien le bonjour. Il est bientôt 6h-10. Là, on écoutera poursuivre Cœur de Pirate ou encore Farouko avant 6h. Passez une très belle journée.
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3: En ce qui concerne la météo, pour aujourd'hui, ça reste entre guillemets frais le matin en particulier, avec des températures minimales pas loin des 15 degrés ce matin à Sérignan-Plage, au Cap d'Agde, encore à Béziers. La tendance pour cet après-midi, alors ça va remonter bien entendu, on aura des maximales qui seront pas loin des 27-28. Et pour demain mardi jusqu'à 28-29 degrés, pour mercredi 27 degrés, pour jeudi 28-29 également. Il faudra patienter quasiment jusqu'à la fin de la semaine ou la semaine prochaine pour retrouver les températures qui seront proches des 30 degrés l'après-midi. Midi. Allez, passez un bon début de semaine.
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0: Reprise par Sound of Legend du titre I'm So Excited des Pointer Sisters à l'instant. Il est 6h07, bonjour, bon réveil, c'est parti pour ce lundi. Je vous croise dans quelques minutes seulement pour l'horoscope Pénard et pour l'éphéméride. En attendant, on écoute ensemble Louane. Voici Chien sur Radio Pénard Skyrock.
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1: Bélier, vous repartez avec détermination. Une action devient possible. Avancez avec précision. Taureau, vous sécurisez un point important. Cela vous apaise immédiatement. Continuez sans modifier. Gémeaux, un échange débloque une situation. Vous comprenez mieux désormais. Ajustez calmement. Cancer, vous posez une limite nécessaire. Elle vous protège efficacement. Tenez-la. Lion, votre posture rassure autour de vous. Le cadre reste solide. Continuez. Vierge, vous remettez de l'ordre efficacement. Votre méthode fonctionne parfaitement. Continuez. Balance, un lien évolue subtilement, le dialogue change de ton. Soyez attentifs. Scorpion, vous identifiez enfin l'essentiel, le reste perd de l'importance. Restez focalisé. Sagittaire, une ouverture se confirme clairement, l'élan est bon, avancez progressivement. Capricorne, vous structurez avec rigueur, tout tient solidement, continuez dans cette voie. Les Verseaux, vous changez d'angle sur une situation, cela débloque quelque chose et c'est juste. Poisson, votre intuition est précise aujourd'hui, suivez-la sans hésiter.
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1: Aujourd'hui, c'est lundi. Nous sommes le 8 juin. Alors, c'est la Saint quoi aujourd'hui? Eh bien, c'est la Saint Médard, la Saint Armand, Armand II et Mars également. On dit que s'il pleut le jour de Saint Médard, il pleut 40 jours plus tard. On va s'intéresser aux anniversaires de quelques personnalités qui sont nées comme vous. Donc, un 8 juin, on pense à Amaury Vassilis, un chanteur, hein, fête ses 38 ans. On pensera aussi à Amélie Etas, comédienne, qui fête ses 43 ans aujourd'hui. On pense à Kanye West, qui fête ses 50 ans. On pensera aussi à Juliana Margulies qui jouait dans Urgence, qui fête ses 61 ans aujourd'hui. Et puis il y a Dovatia, producteur de musique, qui fête ses 70 ans, sans oublier Bonnie Tyler, 76 ans aujourd'hui. Dans un instant, la suite avec Benson Boone.
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0: Ça le fait, hein. Benson Boone associé à Philippine Lavray, ça s'appelle In the Stars. Bienvenue chez nous au Saut du Lit, peut-être bien 6h26, lundi matin. Bien content de vous recroiser avec Alex Warren qu'on écoute maintenant. Voici A Fever Dream.
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1: C'est une nouvelle journée qui débute et forcément ça se passe avec la case Radio Pénard Skyrock, bien sûr, pour essayer de trouver les meilleurs bons plans, par exemple. Tiens, si vous êtes chef d'entreprise, créateur et autres artisans commerçants, sachez que demain, mardi 9 juin, au Palais des Congrès de Béziers, ce sera la Feria des Entrepreneurs. C'est l'événement économique à ne pas rater, puisqu'il y aura des rencontres, des rendez-vous, les experts, de nombreux ateliers et l'entrée est gratuite. Allez, on continue ce début de journée avec Elliot. Voici On s'oubliera.
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3: Pour aujourd'hui, eh bien, ça reste plutôt bien ensoleillé, en fait, hein, en effet. Alors, il fait pas hyper, hyper chaud le matin. On va pas se mentir, il fait 14-15 degrés en moyenne, hein, sur les allées Paul-Riquet de Béziers. Mais bon, on a quand même un petit 27-28 annoncé cet après-midi à Sérignan-Plage, à Servian, à Narbonne, au Cap d'Agde. Pour demain, mardi, ce sera quasi la même chose, si ce n'est qu'on va retrouver le vent du secteur ouest-nord-ouest, des rafales jusqu'à 40 km/h, température de quasiment 18 degrés le matin jusqu'à 28 à 29 l'après-midi.
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0: Waving Flag, c'était Kinan à l'instant sur Radio Pénin Skyrock. Bienvenue chez nous si vous arrivez seulement en début de journée, 6h36. Place à l'humour maintenant avec George pour un extrait du Pénard déchaîné.
1: Allô ?
2: Oui, bonjour.
1: Oui.
2: Je vous appelle suite pour le voyage de Lourdes.
1: Oui.
2: Mon enfant, passez-moi votre mère, s'il vous plaît. Allô ?
1: Oui.
2: Passez-moi votre mère.
1: Oui.
2: Allô ?
1: Allô ?
2: Oui, bonjour.
1: Bonjour, monsieur.
2: Je vous appelle pour le voyage de Lourdes.
1: Oui.
2: Ma sœur. Et donc, je serais intéressé avec gamin pour m'en aller sur Lourdes avec vous-même.
1: Oui, alors, ils m'ont mis mon numéro pour prendre les inscriptions, mais le cas, ce n'est pas moi qui le fais. Il vous faudra téléphoner au numéro que je vais vous donner.
2: Bon, ma sœur, ceci est miraculeux. Gamin et moi souhaiterions aller à Lourdes.
1: Oui.
2: Je réfléchis. Quel est le jour du départ, ma sœur ?
1: Le jour du départ, c'est le samedi 7.
2: Le 7 octobre.
1: Le 7 octobre.
2: C'est bien cela que nous avions prévu. Et le retour ?
1: Et le retour, ça sera le dimanche 8.
2: Donc, c'est l'aller-retour.
1: Ah oui, non, vous y couchez.
2: On couche une journée là-bas.
1: Oui.
2: Vous ne nous faites pas dormir dans l'autobus.
1: Non.
2: Ah,
1: non.
2: Parce que nous avons fait, gamin et moi, il y a 3 ans, je ne vous dirai pas avec lesquels, un voyage aller-retour.
1: Ah non.
2: Et tout de suite, image pieuse. Alors dites-moi, ma sœur, pour l'hébergement.
1: Oui, pour l'hébergement.
2: Car un de mes frères tient un hôtel à Lourdes.
1: Oui.
2: Et je voulais savoir si va votre intermédiaire...
1: Oui, je crois que vous pouvez aller où c'est que vous voulez.
2: Sœur, non, mais ce que j'aimerais, c'est amener toute la panoplie des gens qui vient avec nous à Lourdes. Mon frère, c'est un ami qui tient un nouveau hôtel. Avec carte, téléphone câblé, télésport, oui. Eurosport, Canal Plus, Canal X, enfin tout ce qu'il faut dans un hôtel pour paraître à des pèlerins. Une très bonne soirée à Lourdes. Sœur, comprenez-vous ?
1: Alors, vous aimeriez aller chez votre frère, hein?
2: Voilà, j'aimerais que vous me donniez l'autorisation de sortie.
1: Oui, mais là, écoutez, vous appelez Monsieur Noblet.
2: Oui, mais je l'ai déjà appelé, qui m'a dit que c'était vous qui vous en occupiez, ma sœur. Il me dit, serait miraculeux qu'elle vous donne à vous les bonnes réponses et qu'elle serait miraculeux qu'elle vous en renvoie pas sur moi. Il m'a dit ce monsieur-là.
1: Vous l'avez appelé?
2: Qui d'ailleurs est ah oui, qui est fort aimable, il faut dire.
1: Vous l'avez appelé, ce monsieur?
2: Je l'ai appelé, ma sœur. Alors,

0: Moi. Allô?
1: Oui.
0: Ma sœur.
1: Oui, je comprends rien maintenant. Il vous faut appeler le 75 52.
0: Je l'ai appelé, ma sœur. Ils m'ont dit que c'était vous qui vous occupiez de tout ça, du voyage,
1: non.
0: Séjour, du panier repas et puis du.
1: Non.
0: Savez-vous ce qu'il m'a dit, madame? Que vous chargiez même du miracle. Le miracle était garanti par vous.
1: C'est quelle radio?
0: Saint-Esprit, madame. Je ne vous parle pas, vous m'entendez là?
1: Ah, d'accord.
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0: Allô?
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3: George, tu exagères.

0: Zao comme Caroline sur Radio Penar Sky Rock, la radio locale, la radio d'ici. C'est parti pour cette nouvelle journée, pour cette nouvelle semaine. Oui, ça commence avec vous en ce lundi sur le 100 FM autour de Béziers. Voici la suite avec Dua Lipa, Dance the Night sur Radio Penar Sky Rock.
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1: On va parler de l'élection de Miss Béziers. Ah ouais, c'est ce week-end, là, samedi 13 juin, dès 17h, au niveau des terrasses du Polygone Béziers. Un événement qui est inscrit dans le cadre officiel du concours Miss Languedoc, qui est qualificatif pour l'élection Miss France. C'est un moment fort de la vie locale. Une invitée exceptionnelle, d'ailleurs, pour cet événement unique. Il s'agit de Inopoco Devez, qui est Miss France 2026. Et puis aussi Lou Lambert, qui est Miss Languedoc et deuxième dauphine de l'élection. Donc ce sera l'occasion, évidemment, de briller de mille feux avec l'élection de Miss Béziers ce samedi 13 juin dès 17h au Polygone. Et nous on revient dans quelques minutes seulement avec Miles Smith. À tout de suite.
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Miles Smith et Nia Loran. Ça s'appelle Drive Safe sur Radio Pennard Skyrock, la radio de divertissement. Bon lundi, bonne reprise, justement pour vous donner le sourire hein, dès le matin. Voici ce tube énorme signé Jimmy Somerville et les Bronski Beat. Ça s'appelle Small Town Boy.

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2: Bonjour, il est 7h du matin. Vous écoutez Radio Peinard Skyrock. Voici Shakira.
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3: Pour aujourd'hui, eh bien, ça reste un petit peu frais le matin, mais après, plutôt une belle journée, bien ensoleillée d'ailleurs, d'après Météo France, tant mieux. Des températures qui sont pas loin des 15 degrés là, actuellement, c'est le cas à Valras-Plage, c'est le cas au Cap d'Agde, encore à Béziers. Alors, pour les maximales, on serait pas loin des 28 degrés, tout de même, cet après-midi, à Narbonne ou encore au Cap d'Agde. Pour les prochains jours, eh bien, ça va être à peu près la même chose, une quinzaine, voire 16, 17 degrés le matin, jusqu'à 28, 29 degrés pour les maximales l'après-midi, avec du vent, secteur ouest. Nord-Ouest.
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0: Garde. C'était la grenade de Clara Luciani pour bien commencer cette nouvelle semaine. En ce lundi, bienvenue chez nous. Je vous retrouve dans un instant pour le rendez-vous incontournable de votre horoscope. En attendant, on écoute ensemble Taïk. Il est très bien ce morceau, ça s'appelle Girlfriends.
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1: Bélier, vous repartez avec détermination, une action devient possible, avancez avec précision. Taureau, vous sécurisez un point important, cela vous apaise immédiatement, continuez sans modifier. Gémeaux, un échange débloque une situation, vous comprenez mieux désormais, ajustez calmement. Cancer, vous posez une limite nécessaire, elle vous protège efficacement, tenez-la. Lion, votre posture rassure autour de vous, le cadre reste solide, continuez. Vierge, vous remettez de l'ordre efficacement, votre méthode fonctionne parfaitement, continuez. Balance, un lien évolue subtilement, le dialogue change de ton. Soyez attentifs. Scorpion, vous identifiez enfin l'essentiel, le reste perd de l'importance. Restez focalisé. Sagittaire, une ouverture se confirme clairement, l'élan est bon, avancez progressivement. Capricorne, vous structurez avec rigueur, tout tient solidement, continuez dans cette voie. Les Verseaux, vous changez d'angle sur une situation, cela débloque quelque chose et c'est juste. Poisson, votre intuition est précise aujourd'hui, suivez-la sans hésiter.
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1: Alors, je rappelle qu'aujourd'hui, c'est lundi. Hein, nous sommes précisément le 8 juin, 159e jour de l'année. On est toujours à plus une minute de soleil. Bonne fête au Médard, au Armand, au Armand 2 et au Mars. On dit que s'il pleut le jour de Saint-Médard, il pleut 40 jours plus tard. Les anniversaires de quelques célébrités comme Bonnie Tyler, qui fêtait 76 ans aujourd'hui. On pensera qui d'autre encore? Eh bien, Lindsay Davenport, qui est une sportive, qui fêtait 51 ans. On pensera aussi à Juliana Margulies, qui jouait dans Urgence, qui fêtait 61 ans. On pensera aussi eh bien, à Maury Vassili, qui est un chanteur qui fêtait 38 ans aujourd'hui. Et pour la suite, c'est Lucenzo Kenzafara.
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Vincenzo Canzafara, extrait de l'album Tropical Family, c'était Obsession. Bienvenue chez nous, 7h26. Nous, ce qui nous obsède, c'est de vous mettre de bonne humeur tous les jours. Alors, bien le bonjour. C'est parti pour cette nouvelle journée. Voici Aurélia, soirée mondaine.

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1: Bon, c'est parti, nouvelle journée, j'espère que ça va pour vous, vous avez passé un bon week-end d'ailleurs, hein, évidemment. Alors merci de votre fidélité. Sachez qu'à Villeneuve-les-Béziers, vous pourrez trouver votre guinguette restaurant au bord du canal du Midi qui s'appelle La Gambie et qui est ouverte tous les jours, hein, midi et soir. On vous accueille dans une bonne ambiance et puis il y a des concerts live d'ailleurs qui vous sont proposés tous les vendredis. Allez, on continue ce début de journée avec DJ Tutus.
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3: Bon, pour aujourd'hui, comment ça se passe? Eh bien, ça se passe plutôt fraîchement, on va dire, le matin. Mais bon, c'est à peu près de saison, hein, quand on y réfléchit. On est pas loin des 15 degrés le matin à Valras-Plage, à Sérignan, à Béziers. On peut atteindre les 27-28 hein, tout de même l'après-midi. Hein. Sous abri, on est bien. Hein. Puis à partir de demain, on retrouvera encore un grand soleil, d'ailleurs, pour toute la semaine. Des températures qui seront aux entours d'une quinzaine de degrés le matin et pas loin de 28 à 30 degrés les après-midi, avec du vent. Secteur ouest, nord-ouest.
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0: Vraiment, c'était Calm Down à l'instant sur Radio Penar Skyrock, la seule radio locale. Bienvenue chez nous, j'espère que vous allez bien. Les 7h38, on poursuit dans un instant avec Sound of Legend, San Francisco. Et tout de suite, c'est George et c'est un extrait du Penar Déchaîné.
1: Bonjour.
2: Allô, bonjour.
1: Bonjour, monsieur.
2: Oui, bonjour, madame. Vous appelez parce que j'ai vu l'article dans le journal de ce matin.
1: Ah, bien.
2: Bah.
1: Écoutez, vous êtes le premier parce que moi, je ne l'ai pas encore vu, voyez.
2: Non, mais si ça vous arrange, je peux vous le lire.
1: C'est gentil.
2: Voilà, il y a plaisir à annoncer la sortie de la 5e édition du magazine Découverte de l'Héros, 196 pages en couleur, et voilà,
1: oui.
2: Présenté par Daniel Guichard.
1: Bon. Oui.
2: Bah, écoutez, moi, je vous appelais parce que... Est-ce qu'on figure, nous ?
1: Et vous êtes où, monsieur ?
2: Ah, moi, je suis à Béziers.
1: Vous êtes à Béziers ?
2: Oui, rue Tiqueton.
1: Oui, et vous voulez savoir si Béziers est dans le magazine ?
2: Non, non, pas Béziers, je le sais bien, madame. Moi. Est-ce que la Chambre de commerce vous a donné les éléments ?
1: Ah, non, monsieur. Vous êtes qui, là ? Excusez-moi, je ne sais pas à qui j'ai l'honneur de parler.
2: Oui, je suis à la maison.
1: Pardon ?
2: La maison, ça s'appelle. La maison de la rue Tiqueton, qui est un haut lieu.
1: Ah non, écoutez,
2: Je l'ai racheté, je l'ai retapé à la ville, c'est dans le patrimoine.
1: Mm-hmm.
2: Mais j'avais dit à la chambre de commerce que vous étiez.
1: Non,
2: donc, est-ce qu'on est dans la maison ?
1: Non, nous n'avons même pas eu d'article pour la mairie, je pense.
2: Non, mais attendez,
1: oui.
2: Vous m'avez pas compris. C'est la mairie qui m'a vendu cet endroit-là.
1: Oui.
2: Voilà.
1: Oui, j'ai compris.
2: Voilà.
1: Tout à fait. Mais écoutez, je suis désolée, mais je ne pense pas que vous figurez dedans. C'est bien dommage, justement.
2: Si on rajoute...
1: Ils sont pas au courant, monsieur.
2: Eh oui, mais...

0: pourtant, si vous faites un truc découverte et qu'on n'y est pas...
1: Ah oui, mais bon, nous consultons, je vais vous dire, toutes les mairies. Nous consultons... Ouais. Bon, évidemment, ce magazine n'est financé ni par le Conseil Général, ni par personne.
0: Hein. Non, attendez. Hein? Attendez, que vous trouviez votre argent où vous voulez, ça, c'est votre problème. Ne m'embêtez pas avec ça. Moi, je veux simplement...
1: Oui.
0: Savoir si on pouvait rajouter à votre édition un petit prospectus qu'on pourrait même vous donner 200-300 francs, quoi.
1: Ah, mais il est en diffusion, monsieur, déjà, hein. Ça y est.
0: On peut pas rajouter.
1: Depuis le 15 mai, le magazine est...
0: Parce que cette, madame,
1: oui.
0: C'est un haut lieu dont on avait beaucoup parlé, mm-hmm. Donc j'ai les archives de presse que je peux vous faire passer. Hein.
1: Oui.
0: Et donc, ne quittez pas. Viens voir, Robert, explique-le à la dame. Oui, allô ?
1: Oui.
0: Oui, bonjour madame.
1: Bonjour monsieur.
0: Donc, mon fils me dit qu'on ne figure pas avec la maison de la rue Ticuton.
1: Ah, écoutez monsieur, je ne suis pas au courant.
0: Voilà, parce qu'en 1947, Marthe Richard a fermé cette maison.
1: Mm-hmm.
0: Vous saviez qui est Marthe Richard ?
1: Oui.
0: Voilà, la députée de la Libération qui a fermé la maison de la prostitution.
1: Mm-hmm.
0: Voilà. Après, nous, on a continué à fonctionner comme ça et c'est devenu un haut lieu politique.
1: Mm-hmm.
0: Jusqu'à ce qu'on soit fermé définitivement.
1: Oui.
0: D'où la rue Ticuton.
1: D'accord.
0: Avec notre slogan, dans la rue Ticuton, choisissez bien, choisissez pute.
1: Oui.
0: Et c'est pour ça que je voulais savoir si on était possible de mettre un pavé.
1: Bah écoutez, monsieur, le magazine est en diffusion déjà, il est
0: non,
1: sorti.
0: On peut rajouter un petit truc quand même.
1: Ah, on ne peut pas rajouter, monsieur.
0: Dans la maison de la rue Ticuton, choisissez bien, choisissez pute.
1: D'accord.
0: C'est notre slogan.
1: D'accord. Mais écoutez, monsieur, je peux rien faire pour vous, je suis désolée.
0: Bah, mais on m'a dit que je pouvais alors.
1: Comment?
0: Mais on nous a dit de vous appeler.
1: Qui vous a dit nous appeler?
0: L'Assemblée de commerce, madame.
1: Ah bien. Vous êtes qui, monsieur? Votre nom, c'est comment?
0: Rovief.
1: Pardon?
0: Rovief, madame. R-O-V-I-E-F-2-F-E. Madame. Ça ne vous dit rien, en plus?
1: Non, ça ne me dit rien.
0: Bah, évidemment.
1: Non.
0: Bah, évidemment. Ces gens-là écrivent des trucs et ne connaissent même pas les gens d'ici, pour vous dire.
1: Ben oui. Écoutez, bah. Monsieur, j'en ferai part à monsieur Le Maner.
0: À monsieur qui?
1: Monsieur Le Maner.
0: Et qui était ça?
1: Mais c'est le directeur, monsieur, du magazine.
0: Voilà, donc c'est la rue Ticuton, hein?
1: D'accord.
0: C'est alors, l'autre slogan, c'est dans la rue Ticuton, choisissez bien, choisissez pute. Et voilà, c'est ça, et c'est donc c'était notre truc historique. On a une plaque,
1: monsieur.
0: Tout ça, hein?
1: D'accord, écoutez, je pense que c'est une bonne plaisanterie, mais...
0: Ben non, madame.
1: Je suis désolée,
0: à midi et demi, on n'est pas là pour ça.
1: Non.
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0: San Francisco, c'était Sound of Legend. Lundi matin, bien heureux de vous retrouver. 8h moins le quart. Bah, vous êtes nombreux à partir au boulot à cette heure-ci. Bonne route. Dans un instant, je vous passe, en fait, je vous retrouve pour une bonne idée de sortie et de loisirs. Et puis là, maintenant, je vous passe Dadju. Voici ma vie sur Radio Pénard Skyrock.
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1: Vous écoutez la radio locale, la radio d'ici, Radio Pénard Skyrock. Alors bienvenue. Eh hey, tiens, sachez qu'un bon film, moi j'adore, un film de et avec Eric Fraticelli, Cadmera, donc encore Patrick Timsit. Ce sera ce jeudi 11 juin à 20h dans votre méga CGR de Villeneuve-les-Béziers. Vous l'attendez, hein, cette avant-première. C'est Permis de détruire. Et donc, le réalisateur, hein, Eric Fraticelli, sera là. Méga CGR de Villeneuve-les-Béziers. Ça va être encore un très, très beau rendez-vous. Moi, j'adore. Allez, dans un instant, on est de retour avec Bébé Rex. À tout de suite.
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Mais bien avec ça, pour vous emmener peut-être au travail ce matin, c'était New Religion. Passez une très bonne journée, on est ensemble jusqu'à 9h. C'est bien sûr le TED Morning qui se poursuit maintenant, d'ailleurs avec Big Boy. Voici All Night sur Radio Pénard Skyrock.

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2: Bien le bonjour, il est 8h du matin, je crois que vous allez bien, voici l'Eto avec Pineapple.
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3: Du vent en fait, du vent et du soleil, voilà en gros les deux ingrédients principaux de cette semaine de météo sur l'ensemble du Biterrois. Alors oui, c'est vrai, on va pas s'en plaindre, c'est clair. Bon, c'est juste que les températures le matin un petit peu fraîches à cause du vent, mais sinon après l'après-midi ça va. Jusqu'à 30 degrés annoncés pour les températures maximales à Béziers-Valras-Plage, au Cap d'Agde ou encore à Narbonne en ce lundi. Très belle journée.
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0: Imagine avec Carbone à l'instant sur Radio Pénard Skyrock. Bon, d'ici quelques instants, bien, je vous retrouve pour vous parler de votre horoscope Pénard. Et puis, il y aura aussi le petit rappel de l'éphéméride dans les prochains instants. Là, maintenant, on écoute ensemble Jennifer Lopez, David Guetta. Voici C'est Me Tonight.
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1: Bélier, vous repartez avec détermination, une action devient possible. Avancez avec précision. Taureau, vous sécurisez un point important, cela vous apaise immédiatement, continuez sans modifier. Gémeaux, un échange débloque une situation, vous comprenez mieux désormais, ajustez calmement. Cancer, vous posez une limite nécessaire, elle vous protège efficacement, tenez-la. Lion, votre posture rassure autour de vous, le cadre reste solide, continuez. Vierge, vous remettez de l'ordre efficacement, votre méthode fonctionne parfaitement, continuez. Balance, un lien évolue subtilement, le dialogue change de ton. Soyez attentifs. Scorpion, vous identifiez enfin l'essentiel, le reste perd de l'importance. Restez focalisé. Sagittaire, une ouverture se confirme clairement, l'élan est bon, avancez progressivement. Capricorne, vous structurez avec rigueur, tout tient solidement, continuez dans cette voie. Les Verseaux, vous changez d'angle sur une situation, cela débloque quelque chose et c'est juste. Poisson, votre intuition est précise aujourd'hui, suivez-la sans hésiter.
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1: Bien, je rappelle qu'aujourd'hui c'est lundi 8 juin. Alors c'est la Saint quoi ? La Saint Médard aujourd'hui. Bonne fête aussi aux Armand 2 et aux Mars. On dit que s'il pleut à la Saint Médard, la récolte diminue d'un quart. Les anniversaires de Amaury Vassili, chanteur qui fêtait 38 ans. On pensera aussi eh bien, à Andrea Casiraghi, qui fait partie de la royauté monégasque. Hein, bien sûr, c'est un homme d'affaires et membre de la famille princière de Monaco. C'est le fils aîné de la princesse Caroline de Monaco et le petit-fils du prince souverain Rainier III et de son épouse, l'actrice américaine Grace Kelly, bien sûr. Et si c'est le cas pour vous aussi, eh bien, joyeux anniversaire. Nous revient dans un instant avec Rihanna, tout de suite.
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écoutez Rihanna à l'instant, c'était Man Down sur Radio Pénard Skyrock, votre radio locale. Passez un bon début de journée. À 8h24, pour suivre, c'est l'association entre Angèle et Justice. Ça s'appelle What Tu Honte sur Radio Pénard Skyrock. Très bon début de semaine avec nous.

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1: Quand allez-vous ce lundi matin? Est-ce que vous avez bien profité de votre week-end? 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
3: Un petit coup d'œil en effet sur le temps qu'il fait aujourd'hui à Béziers. Eh bien, écoutez, c'est un ciel plutôt bien dégagé en effet. Alors des températures minimales qui sont pas loin des 15 degrés actuellement. Ça devrait pouvoir grimper tranquillement jusqu'à 28 degrés cet après-midi. Alors il y aura encore un petit peu de vent. Secteur ouest-nord-ouest jusqu'à 40 km/h pour demain mardi et d'ailleurs pour le reste de la semaine. Ce sera quasi la même chose. Plutôt bien ensoleillé et encore venté. Allez, passez un bon début de journée.
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0: appelé ce soir, elle n'est pas là.
1: Ah ben ?
2: Il y a quelqu'un qui peut parler pour elle ?
0: Pardon ?
2: Parce que je dois venir la voir.
0: Ah. Là, elle travaille. Pas, elle est à Caux, mais. Enfin, elle n'est pas à Caux, elle rentre ce soir à Caux, elle travaille à l'extérieur.
1: Ah ben ?
2: Et vous, vous êtes ?
0: Moi, je suis son frère.
2: Ah bon ? Eh bien, écoutez, c'est parce que c'est le Midi Libre qui m'a dit qu'elle était correspondante.
0: Oui.
2: C'est Monsieur Lodinas.
0: Pardon ?
2: C'est Monsieur Lodinas, le grand patron de votre sœur.
0: D'accord.
2: Voilà, puis on voudrait pour l'interview.
0: Ah, ok. Si vous voulez, je peux vous passer ma mère.
2: Eh bien, passez-moi votre mère. Vous, depuis, vous me parlez pour rien me dire.
3: Allô ?
2: Oui, bonjour.
3: Bonjour.
2: Ben, j'avais le petit qui faisait que parler depuis tout à l'heure.
3: Comment ?
2: Votre petit.
3: Oui.
2: Il faisait que me parler avant de me dire que c'était vous.
3: C'est ma fille.
2: Ah ben ?
3: Oui.
2: Et donc, moi, j'appelle de Monsieur Lodinas, le directeur du Midi Libre.
3: Oui.
2: Et parce qu'on doit venir chez vous, avec mon fils, c'est colonel Maillard, installé à Caux.
3: Oui.
2: Voyez-vous ?
3: Ah oui.
2: À la sortie du village, la grande maison.
3: À quel endroit ?
2: Ben, à la sortie du village.
3: Ah, mais à quelle sortie ? Il y a plusieurs sorties.
2: Mais quand vous arrivez de là, vous arrivez d'où, vous ?
3: Ben moi, je suis dans Gros, j'habite dans le village.
2: Ben, quand vous sortez du village, sur la droite ?
3: À la route de Pézenas, on
2: ben voit. Ben voilà, cette grande, grande maison, toute fermée.
3: Attendez, sur la route de Pézenas ?
2: Sur la route de Pézenas.
3: Une grande maison.
2: Ben oui. Et alors, donc, je devais venir avec mon fils, qui est un imitateur. Enfin,
3: ah
2: c'est
3: bon ?
2: Mon petit-fils.
3: Oui.
2: Qui imite des comiques.
3: Ah.
2: Il imite Francis Cabrel.
3: Ah bon ?
2: Il imite l'autre comique, là, le Marseillais. Bosso, vous savez, là ?
3: Bosso, oui, oui, le Marseillais.
2: Ouais,
3: d'accord.
2: Alors, il sait le faire, mais comme lui.
3: Ah bon ?
2: Et on devait faire, le Dinas m'a dit, puisqu'il va passer à la salle des fêtes de Caux pour le réveillon de Noël.
3: Bien sûr.
2: Eh bien, votre fille devait faire un article.
3: Bon, eh bien, écoutez, parce que ma fille est en fac, là. Elle rentre sur.
2: Elle est en face ?
3: Elle est à la fac.
2: Parce qu'attendez, comment vous appelez, vous ?
3: Henri.
2: Hein ?
3: Bory,
2: vous, votre prénom ?
3: Michel.
2: Michel Bory.
3: Oui.
2: Alors attendez, Pépito vient ici, fais-nous oui. Cabrel. Écoutez-le.
4: Oui, je n'étais rien, mais voilà qu'aujourd'hui, je suis le gardien du sommeil de ces nuits. Je l'aime à mourir.
3: Donc.
2: Ah, j'ai vu ça ?
3: Ah oui, oui.
2: Et il a 13 ans. Fais-moi Bosso.
4: Putain.
2: Vous voyez comme il fait bien ?
3: Ah oui.
2: Votre nom, c'est quoi ?
3: Le mien ?
2: Votre prénom ?
3: Michel.
2: Michel. Fais-lui bonsoir avec Michel, ma belle.
4: Michel, ma belle, sont des noms qui vont très bien ensemble. Très bien ensemble.
3: Et dites-moi, alors, quand c'est que vous voulez la voir, ma fille ?
2: Ben, vous avez vu, ça suffit ?
3: Non, mais pour un article.
2: Ben, c'est vous qui m'avez dit que c'était vous ?
3: Mais non, c'est ma fille.
2: Ben...
3: C'est pas moi.
2: Ben, on vient de vous faire les choses là en direct au lieu de nous dire ça vous que c'était pas vous. Pourquoi vous me dites que c'est vous ?
3: Non, c'est ma fille. Hein.
2: Il vient de vous faire Bosso et tout.
3: Ah ben ça, vous le referez.
2: Attends, il est parti. Viens ici, Pépito, elle veut que tu fasses Bosso. Reviens.
5: Non, non, même pas.
2: Elle a rien compris, la mémé. Viens faire refais Bosso. Refais Bosso. Allô ?
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0: avec Naïka. À l'instant, c'est One Track Mind sur Radio Pelin Skyrock, la seule radio locale. 8h41, bon lundi matin. Content d'être avec vous encore quelques instants, là jusqu'à 9h bien sûr, avec une petite idée de sortie dans un instant. Tout de suite, on poursuit avec Doja Cat, voici Woman.
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1: Bienvenue dans notre agenda des sorties et des loisirs. Alors vous noterez ce rendez-vous qui vous est proposé demain, mardi 9 juin, si vous êtes créateur, chef d'entreprise, commerçant. Rendez-vous au Palais des Congrès de Béziers pour la Feria des Entrepreneurs. Ce sera à l'occasion de cet événement la possibilité de faire des rencontres, retrouver des experts, de nombreux ateliers qui seront là pour vous aider, pour créer, pour développer votre activité. Et la bonne nouvelle, c'est que l'entrée est gratuite. Alors vous avez toutes les infos, si vous le souhaitez, sur le site officiel hero.cci.fr. Feria des Entrepreneurs, c'est demain au Palais des Congrès de Béziers. Et on revient dans quelques minutes seulement avec la lune de Christophe Maé.
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Christophe Maé, la Lune, sur Radio Pénard Skyrock, la radio d'ici. Bon, il est temps de se quitter pour ce matin. On se rejoint tout à l'heure vers 12h30. D'ici là, passez une très belle matinée. C'est Sandra qui est de retour dans un instant pour la petite matinale. Et on va se quitter avec Elliot, la Camisa Negra. Salut tout le monde.

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1: 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Radio Pénard Skyrock, bonjour à tous et bienvenue dans la petite matinale de ce lundi. Côté tube, je prépare Tiesto et Revana. Et voici Alex Warren, il est 9h.
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0: Et j'adore Alex Warren et Fever Dream sur Radio Bénard Skyrock, votre radio locale. Bienvenue en ce lundi matin, j'espère que vous allez bien, que vous avez profité de votre week-end. On est ensemble jusqu'à midi et nous, on va profiter de cette nouvelle semaine avec plein de choses à faire. On va largement en parler avec l'agenda et puis on a des cadeaux pour vous et toujours les tubes. Voici Verevena et Casanova.
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0: Casanova, c'était Werevana sur Radio Pénard Skyrock, votre radio locale. 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La musique continue, c'est Tiesto qu'on écoute. On y va pour Beautiful Places.
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3: Bon, on se dirige plutôt vers une belle semaine. Hein. Ça commence aujourd'hui lundi avec bien les températures qui sont entre guillemets un petit peu fraîches le matin, mais bon, c'est pas non plus effrayant. Il fait quand même 15 à 16 degrés là, actuellement sur les allées Paul Riquet. On peut atteindre 28 à 29 degrés quand même hein, cet après-midi. Et puis on aura encore du vent, ce vent de secteur ouest-nord-ouest jusqu'à 40 à 50 km heure. D'ailleurs, on devrait retrouver le même type de temps une bonne partie de cette semaine. Du soleil et du vent. Allez, bon début de journée, c'est le retour de Sandra, c'est bien sûr la petite matinale jusqu'à midi.
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1: Coucou Chanel, c'était Meryl et Eva sur Radio Pénard Skyrock, votre radio locale. Tenez, en ce lundi matin, si vous êtes en mode boulot, allez, on vous envoie plein de courage. Et le titre qui arrive, il fait vraiment du bien. Voici The Weeknd et Blinding Lights.

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2: Blinding Lights, c'était The Weeknd sur Radio Pénard Skyrock, votre radio locale. 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On revient avec Zao comme Caroline. On écoutera aussi Mert Altine.
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comme Caroline, c'était Zao sur Radio Pénard Skyrock, votre radio locale. Et la musique continue en ce lundi matin. Comme promis, c'est Mère Taltine qu'on écoute.

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1: Merci de nous avoir rejoints dans la petite matinale de ce lundi. Côté tube, ça se prépare avec Will Smith, avec Miley Cyrus. Et voici Grand Corps Malade et Kimber Rose et Nos Plus Belles Années.
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Nos plus belles années, Grand Corps Malade et Kimber Rose, hein, sur Radio Pelmar Skyrock, votre radio locale et les plus belles matinées, on les passe ici, ensemble, sur Radio Pelmar Skyrock. Il y a les cadeaux qui arrivent, mais avant, on écoute Miley Cyrus et Dream As Well.

0: Dream as One, c'était Miley Cyrus sur Radio Pénard Skyrock, en votre radio locale. 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On écoute Will Smith, on y va pour Men in Black.
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0: in Black, c'était Will Smith hein, sur Radio Pénard Skyrock, votre radio locale. L'agenda, ce sera dans les prochaines minutes, mais avant, on écoute Auréa et Soirée Mondaine.
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1: Et demain à Béziers, la feria des entrepreneurs, créateurs, chefs d'entreprise, commerçants. Rendez-vous au Palais des Congrès pour l'événement économique à ne surtout pas manquer. L'entrée est gratuite, vous avez toutes les infos sur le site hero.cci.fr. À Villeneuve-les-Béziers, votre guinguette restaurant au bord du canal du Midi, c'est la Gombille, avec demain et mercredi des soirées DJ avec Morgane Rotondo. Radio Pénard Skyrock pour la suite. Je prépare avant 10h Mal Smith et Nia Loran. On écoutera aussi Jean-Louis Aubert.
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Drive Safe, hein, c'était Mel Smith signal Oran sur Radio Pénard Skyrock, votre radio locale. La musique continue en ce lundi matin et c'est Jean-Louis Aubert qu'on écoute avec Entends-moi.

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1: Radio Pénard Skyrock, merci de nous avoir rejoints dans la petite matinale. Côté tube, je prépare Yugel, Tal, et voici Sound of Legend. Il est maintenant 10h.
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0: San Francisco, c'était Sound of Legend sur Radio Pénard Skyrock, votre radio locale. Bon lundi avec nous, merci de nous avoir rejoints. Les cadeaux, ça arrive dans quelques instants, mais d'abord voici Tal et le sens de la vie.
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Le sens de la vie s'étale sur Radio Pénard Skyrock, votre radio locale. 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La suite avec Yogal, on y va pour Jamaïcane.

0: Jamaïcaine, c'était Yougle sur Radio Pénard Skyrock, votre radio locale. Belle journée avec nous. On a encore plein de choses hein, qui vous attendent. Côté tube, Robin Schulz et Wes pour Alané. Et voici Shakira et Billy, c'est I'll Go To.
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Algotou, Shakira et Billy sur Radio Pénard Skyrock, votre radio locale. Encore une semaine bien garnie, hein, côté cadeau. On en parle dans les prochaines minutes, mais d'abord voici Robin Schulz et Wes. C'est à l'année.

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2: À l'année, Robin Schulz et Wes sur Radio Pénard Skyrock, votre radio locale. 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On revient avec Leto pour Pigny Apple. On écoutera aussi Tame, Impala et Jenny pour Dracula.
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0: Apple, c'était Leto sur Radio Pénard Skyrock, votre radio locale. Bon lundi, bonne semaine, avec comme promis le plus grand tube qui vous accompagne. Voici Tame Impala et Jenny et c'est Dracula.
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1: C'est la petite matinale, merci d'être avec nous en ce lundi matin. Plein de choses à écouter ensemble. Je cale pour la suite Bad Bunny, I Show Speed et puis King Serenity, c'est All For You.
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0: lundi matin, merci de nous avoir rejoints sur Radio Pénard Skyrock, votre radio locale. Allez, plein de choses qui nous attendent encore dans ces prochaines minutes, l'agenda, les cadeaux et les tubes. C'est reparti.
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Belle matinée avec Radio Pénard Skyrock, votre radio locale. 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On écoute Bad Bunny tout de suite et Café Conlon.

0: Bad Bunny sur Radio Pénar Skyrock, votre radio locale. 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On écoute Imagine Dragons, on y va pour Sunday.
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Thunder, c'était Imagine Dragons sur Radio Pelnar Skyrock, votre radio locale. L'agenda, ce sera dans les prochaines minutes. Et voici Naika tout de suite avec One Track Mind.

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1: Et on avance jusqu'à mercredi avec les vignerons de Sérignan qui organisent leur soirée estivale. Rendez-vous mercredi à 18h30, la cave coopérative des vignerons de Sérignan. Écaillé, food truck, barbecue, pâtisserie, de quoi se régaler. C'est au 114 avenue Roger Audou à Sérignan et c'est avec Radio Pénard Skyrock, la radio événement et son club Pénard. Samedi à Béziers, c'est l'élection de Miss Béziers. Rendez-vous au Polygone en présence de Lou Ambert, Miss Languedoc 2025 et cinquième dauphine de Miss France. Voilà, c'est samedi, élection de Miss Béziers. 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Avant 11h, on va écouter Gambi. Il est reçu Bruce Springsteen.
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2: Très bon lundi, très bonne semaine. C'est la petite matinale Radio Pénard Skyrock avec à suivre Joule, Enrique Iglesias. Et voici Zao et comme Caroline, il est 11h.
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0: Caroline, Zao et MC Solar sur Radio Pénard Skyrock, votre radio locale. Belle fin de semaine. Vous nous rejoignez peut-être à l'instant, vous tombez bien, il y a les cadeaux qui arrivent. Et pour les tubes, on écoute Enrique Iglesias et Sean Paul. On y va pour Bailando.
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Bailando, Enrique Iglesias et Sean Paul hein, sur Radio Pénor Skyrock, en votre radio locale. 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La suite sur Radio Pénard Skyrock, c'est avec Jules et c'est dur d'aimer.

0: C'était dur d'aimer, c'était Jules sur Radio Pénard Skyrock, votre radio locale. Et c'est tellement facile de vous faire plaisir avec le plus grand tube. The Black Eyed Peas arrive dans quelques instants. Et voici Offenbach et sa version de For to the Floor.
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0: Fort to the Floor, le titre de Star Sailor, version Offenbach sur Radio Pénard Skyrock, votre radio locale. Les cadeaux, ça arrive dans un tout petit instant, mais d'abord pour vous, voici The Black Eyed Peas.
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3: C'était The Black Eyed Peas sur Radio Pénard Skyrock, votre radio locale. 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La suite sur Radio Pénard Skyrock avec Shakira et l'hymne de la Coupe du Monde de football. On écoutera aussi Gims avec Soleil.
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0: L'hymne de la Coupe du Monde de football par Shakira sur Radio Pénard Skyrock. Coupe du Monde qui démarre ce jeudi. La musique continue, c'est Gims que je vous passe. On y va pour Soleil.
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1: Radio Pénard Skyrock, merci de nous avoir rejoints dans la petite matinale de ce lundi. Côté tube, ça se prépare avec Dr Yaro, avec DJ Tutus aussi. Et voici Pedro Sampaio et Don Sarina.
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Radio populaire et indépendante. Étonnez si vous avez le petit creux de 11h, et bien on est là pour vous accompagner. Et on va faire en sorte de vous remettre en grande forme avec les cadeaux qui arrivent. Et pour les tubes, on écoute DJ Titus. Mika.

0: Tutu sur Radio Pénard Skyrock, votre radio locale. 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La suite sur Radio Pénard Skyrock, c'est avec Dr Yarrow et confirmé.
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confirmé, c'était Docteur Yarrow sur Radio Pénard Skyrock, une radio populaire et indépendante. Chaque jour, l'équipe de Radio Pénard Skyrock vous accompagne. Tenez-vous qui démarrez votre journée très très tôt. Eh bien, je rappelle que Ted est là pour vous accompagner chaque jour. Le jour se lève, c'est avec Ted de 4h à 6h. On écoute Disturbed avec The Sound of Silence.

The Sound of Silence, c'était Disturbed sur Radio Pénard Skyrock, votre radio locale. L'agenda arrive dans les prochaines minutes, mais d'abord voici Angèle et Justice et What You Want.

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1: Et du cinéma avec jeudi l'avant-première du film Permis de détruire en présence d'Eric Fraticelli. Ce sera donc jeudi au CGR de Villeneuve-les-Béziers. Un film avec Cadmerade, Patrick Timsit et Eric Fraticelli. Donc c'est à 20h que démarre l'avant-première de ce film. Samedi dans les arènes de Béziers, une soirée unique entre émotion et générosité, le concert caritatif Boulevard des Italiens avec Roberto Alagna, une voix incroyable. C'est à 20h que ça se passe dans les arènes de Béziers. Pour réserver, ça se passe sur le site des arènes de Béziers. Radio Pénard Skyrock, avant midi, on va écouter Jennifer Lopez et David Guetta et Craig David aussi avec Walking Away.
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Jennifer Lopez et David Guetta, Save Me Tonight sur Radio Pénard Skyrock, votre radio locale. À midi, vous retrouvez l'équipe du Pénard déchaîné. On se quitte avec Craig David pour Walking Away. Je vous fais des bises pleins et je vous dis à demain pour une autre petite matinale.

0: Bonjour tout le monde et merci d'avoir choisi Radio PNR Skyrock en ce lundi 8 juin. Il est midi, le magazine local arrive dans les prochaines minutes. Mais avant ça, place à Queen sur Radio PNR Skyrock.
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0: magazine local sur Radio Pénard Skyrock.
1: En direct du studio, bonjour tout le monde, bonjour Nathalie.
2: En direct, bonjour, vous qui nous écoutez, toujours plus nombreux, nous sommes lundi, Maxime. Allez, allez, aujourd'hui, on y va. Alors, qu'est-ce qui se passe le lundi, Maxime?
1: Lundi au soleil.
2: La grande tradition instaurée par Jean-Paul George, George, le créateur de Radio Pénard Skyrock, nous vous reparlerons. George, après le live de Maxime. Alors, on écoute d'abord la capsule musicale, juste pour avoir du soleil dans le cœur. Bon, à l'extérieur aussi, ça va.

0: Ah, qu'est-ce que c'est bon cet extrait, le lundi au soleil, on pourrait le passer à s'aimer, c'est tout ce qu'on vous souhaite, à ne rien faire, c'est tout ce qu'on vous souhaite aussi, et on écoute Maxime.
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0: Waouh, allez, parfait, voilà, du premier coup, ça gère. Bon, j'espère que vous chantez vous aussi, hein, le lundi au soleil. Alors oui, alors c'est une institut de tradition instaurée par George. Et George, on va en parler. Jean-Paul George, le créateur de Radio Pénard Skyrock et fondateur de l'ADN de Radio Pénard Skyrock. Parce que le 20 juin, à la prochaine édition du Vin c'est le vin, et c'est très bientôt, puisque nous sommes à J-12, donc très bien, nous fêterons les 45 ans de Radio Pénard Skyrock. Alors, ce sera une édition, évidemment, ce sera la magie du vin. C'est le vin, l'ambiance chaleureuse, collée serrée, la connivence, la complicité. Mais il y aura encore plus de liberté, encore plus de légèreté, encore plus de mélodie, puisque nous serons sur les mélodies d'Abba. Allez, avec un tribute, toi, bah, voilà. Parce que sinon, vous allez croire qu'on a pris un DJ qui va passer. Il faut que je précise quand même. Oui, je voulais pas le dire, mais en même temps, je me dis, mais ils vont croire, enfin, vous qui nous écoutez, vous allez penser qu'on a pris un tourne-disque et qu'on a toute la collection d'Abba. Non, on aura un tribute, tu vois, bah. Mais alors, c'est pas la scène musicale du vin. On vous réserve tout le temps des surprises. Mais surtout, c'est parce que les mélodies d'Abba ont bercé l'adolescence de Jean-Paul George, voilà, le créateur de Radio Pénard Skyrock, et donc ça l'a inspiré aussi dans les fondamentaux de la radio, toujours d'actualité, et cette radio qui a toujours une longueur d'avance, mais toujours avec le même état d'esprit, et également ce qui a marqué cette radio, c'est la rencontre avec Léo Ferré. Léo Ferré que l'on voit sur la photo, vous êtes nombreux depuis 45 ans à être venus dans les studios. Il y a donc une photo, célèbre photo, qui est aussi en page d'accueil de radiopenarhistory.fr, qui regroupe plus de 10 000 photos des 45 ans, 10 000 photos en vrac de tout ce qu'a organisé Radio Pénard Skyrock, et vous y êtes sûrement. Et Léo Ferré, voilà, sur cette photo, trône fièrement avec toute l'équipe de Radio Pénard Skyrock derrière la console de la radio. Et je ne vous en dis pas plus et on écoute George, Jean-Paul, nous expliquer cette rencontre et l'importance de Léo Ferré pour Radio Pénard Skyrock.
2: On vous replonge dans un passé, dans une histoire, et moi dans ce passé, dans cette histoire, un grand moment, c'est quand on avait reçu Léo Ferré, c'est extra. Et Léo Ferré est en photo, ah Léo Ferré, c'est extra. Et la photo de Léo Ferré où nous y sommes, ben, je ne sais pas si je vous ai raconté, c'est Léo Ferré qui après l'interview était passé derrière les platines et nous avait pris, c'est sa femme qui nous avait pris en photo. Ça c'était en 1983. Elle nous avait pris en photo et puis elle nous avait envoyé la photo quelques temps plus tard qu'elle avait pris. Et d'ailleurs ça m'a servi de leçon parce que les quatre petits blaireaux que nous étions à l'époque, René et puis Jean-Michel de Courtezon et moi-même n'avions pas d'appareil photo. Mais cette photo de Madame Léo Ferré a changé notre vie. Maintenant, on prend des photos en permanence. C'est grâce à Léo Ferré que nous avons toutes ces photos. Et j'ai un souvenir très attendri pour ce monsieur qui, après une interview, nous l'avions amené sur scène pour le Festival des Radios et nous avait laissé un message dédié à Radio Pénard. Écoutez ce message, il figure sur notre site.
3: Message personnel historique de Léo Ferré à Radio Pénard, la radio locale indépendante.
4: Je vous embrasse tous. Ne vous laissez faire par personne. Ne vous laissez faire par personne. Jamais. Vous comprenez ?
2: C'était un message, ne vous laissez faire par personne. On a suivi son conseil. Ça n'a pas toujours été facile. Mais je vous jure que j'ai toujours suivi son conseil. Allez, une pensée pour Léo Ferré. Il a marqué notre histoire. Il fait partie de notre histoire. Et d'avoir connu des gens comme ça sur notre parcours radiophonique, je dois avouer que c'est beau.
0: Et oui, c'est les fondamentaux de Radio Pénard Skyrock, voilà, une radio populaire, libre et indépendante, en ne se lançant les... qui ne se laisse faire par personne. Voilà, même si c'est pas facile parfois. Mais ça, alors ça, et je sais que ça vous parle à vous aussi. Et mais on vous reparlera de cette édition particulière. Alors, oui, évidemment, c'est vraiment la magie de l'ambiance chaleureuse et l'ambiance unique du vin. C'est le vin, bien entendu, pour ce samedi 20 juin. Mais donc, ça sera l'occasion, voilà, de célébrer les 45 ans de la radio. Mais surtout, vous entendrez parler de cette grande histoire de Radio Pénard Skyrock. Et on est très, très fiers aujourd'hui. Et j'aime Jean-Paul qui parle des quatre petits blaireaux derrière la console. Mais nous sommes des petits blaireaux qui continuons dans cette lignée des 45 ans de la radio. Qu'est-ce qu'on aime ça, avoir du courage et rester des petits blaireaux. Mais alors, avec un cœur gros comme ça, un courage, on vous raconte pas. Et ben oui, c'est ça. C'est Radio Pénard Skyrock et on est hyper heureux de fêter ces 45 ans avec tout ce qu'on a à dire. Mais surtout, ce qui compte vraiment, vous qui nous écoutez, en fait, c'est la grande histoire et tout. Mais c'est que aujourd'hui, là, maintenant, plus que jamais, on est dans l'ADN et dans les fondamentaux de Radio Pénard Skyrock. Vous le savez, parce que vous nous ressemblez comme on vous ressemble. Et c'est ce qui est bon. Et c'est ce qui nous anime. Et c'est ce qui nous fait aussi avoir toujours une longueur d'avance. Voilà. Et ben on vous dit, suivez vos vibrations, votre inspiration et accrochez-vous comme on s'accroche. C'est tout ce qu'on vous souhaite sous le soleil.
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2: Avance le camion, tiens, Bourbi, putain. Tiens, Bourbi, avance. Voilà. Stop, putain, arrête, tu vas casser les murs. Allô?
3: Allô?
2: Oui, bonjour, monsieur. Oui, le journal m'a dit que tu donnes des cours tarot pour nous inscrire.
3: Oui, alors le club de tarot se trouve sur les allées.
2: Tu es sur les allées Paul Grigui?
3: Oui, Paul Grigui. Alors, je vous donne d'abord l'adresse. Hein.
2: Attends, ne quitte pas, Rachel. Avance le camion, bordel de merde. Recule, stop. Voilà, il va niquer les murs, ce con. Allô?
3: Oui.
2: Oui, c'est pour prendre, pour jouer au tarot avec toi. Pour faire les concours, tout ça, parce que le soir, avec Ahmed Rachid, tout ça, on s'en fait un pichier, et on nous a dit qu'on joue au tarot pour l'argent, tout ça.
3: Oui, non. Alors, le tournoi commence l'engagement, là où on est, nous, le 4 septembre. Hein.
2: Le 4 septembre, septembre quoi, ça? Parce que nous, on vit le jour, tu comprends? Oui, c'est alors... possible de t'affronter.
3: Comment?
2: Je voudrais qu'on fasse 10 équipes. Une équipe tarot Bizzi, une équipe tarot Chantier. Et on joue, je sais pas, 5000, 6000 francs.
3: Eh oui, mais on ne peut pas commencer comme ça. Parce que là, tous les joueurs de tarot sont en congé.
2: Attends, ne quitte pas, s'il te plaît. Rachid, avance, tracteur, j'escondrai pas, s'il te plaît. Stop! Nahwa, tu descends maintenant, tu fais une petite pause, tu manges un casse-croûte. Monsieur va jouer avec nous, là. Alors?
3: Alors?
2: Oui, alors tu disais quoi?
3: Il faut attendre le 4 septembre.
2: Oui, mais nous, on est prêts, hein.
3: Et
2: nous, on est déjà prêts.
3: Et oui, mais il n'y a personne en ce moment.
2: Toi, tu es d'accord pour...
3: Je vous donne l'adresse.
2: Donne l'adresse du tarot, s'il te plaît.
3: Alors, 29.
2: 29.
3: Allez, Paul Riquet.
2: On parle doucement. Ali, Paul Riquet.
3: Allez, Paul Riquet.
2: Ali, allez. Ali, Paul Riquet.
3: Voilà, sur les allées Paul Riquet.
2: C'est d'accord.
3: Voilà, il faut y aller ce jour-là à 9h du soir.
2: 9h du soir, mais nous, on est prêts, là. Est-ce que tu es d'accord pour lancer le grand défi? Comment tu t'appelles, s'il te plaît, monsieur?
3: Là, le club de tarot.
2: Bah, mais toi, tu es comment? Tu es un nom, tu es personnel.
3: Oui, non, le président, monsieur Cross.
2: Tu es président? Tu t'appelles monsieur Cross?
3: Oui.
2: Si tu es d'accord, demain, on lance la publicité.
3: Et non, non.
2: Cross bah, du tarot, président, il défie les chantiers. C'est la première manche comme Rocky, Rocky 1, Rocky 2, Rocky 3, comme les combats de boxe, et on joue 5.
3: Il faut attendre, il n'y a pas eu la réunion du bureau.
2: Mais on s'en foutit des bureaux, c'est toi qui les vilettes, toi. Et on fait cross, défie les chantiers, dit Paul Riquet, fais 5000 francs la manche.
3: C'est ça alors, le 4 septembre.
2: Non, demain soir.
3: Comment?
2: Demain soir, si tu es d'accord, défie le Paul Riquet,
3: mais
2: terreau.
3: Le 29.
2: 29, tu dis 4 septembre maintenant, tu dis.
3: Le numéro de téléphone, je vous le donne.
2: Mais tu donnes le numéro, on ne va pas jouer avec le téléphone. Oh.
3: Non, non, mais là, il n'y a personne au tarot.
2: Mais toi, tu es d'accord pour nous défier.
3: Comment? 5.
2: Si tu es d'accord pour les grands défis... Attends, quitte pas. Rachid, avance, tracteur, s'il te plaît. Le cross président va venir jouer avec nous pour 6000 francs. On va les plumer et puis après terminer. Allô? Allô? C'est cross? Le raccroché? Allô?
3: Bon, je vous quitte, je vais manger.
2: Et nous, tu crois qu'on travaille? Nous, tu pourrais faire comme nous, respecter le travail des postes ouvriers.
3: Et on ne peut pas, il n'y a personne.
2: Bon,
3: je vous quitte, au revoir.
2: On arrive tout de suite.
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plein midi, vous écoutez la radio locale, la radio d'ici, Radio Penar Skyrock. Bienvenue au son de Macklemore, Lewis à l'instant, Kenton. Je sais pas que vous allez bien, c'est parti pour ce lundi. Content de vous retrouver après ce week-end. D'ici quelques instants, on va écouter Louisa, c'est son nouveau single, il s'appelle Jetlag, vous le découvrez en ce moment. Et puis là maintenant, on va retrouver une des valeurs sûres, évidemment, de ce presque début d'été. C'est Blasted Jax et c'est Unfaithful sur Radio Penar Skyrock. Bienvenue.

0: Louisa qu'on écoutait juste à l'instant, ça fait plaisir. Elle sera en concert d'ailleurs le 20 mars 2027 à l'Olympia Louisa. Et vous pourrez découvrir sur scène l'interprétation de ce titre-là qui s'appelle Jet Lag, un titre qui sent bon l'été, tout simplement. C'est un véritable morceau feel good qui donne envie de bouger, qui donne envie de voyager, de se laisser aller. Dans un instant, il y aura Benjamin Biolay et puis là maintenant, c'est Taïko aussi. Girlfriends à 12h36.
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0: Got Love You par Sean Paul. Juste à l'instant, vous écoutez la radio locale, la radio d'ici, Radio Pénard Skyrock. Bon appétit avec nous, midi 48. On reste ensemble jusqu'à 15h pour la suite. Et avant 13h, il y aura du Aurel San ou encore Naïka avec le titre One Track Mine. Juste après ceci.
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1: Bon début de semaine, merci d'avoir préféré Radio Pénard Skyrock, la radio locale, la radio d'ici, pour passer un petit moment dans ce lundi 8 juin, il est 13h, Sound of Legend reprennent San Francisco, et puis juste après il y aura Christophe Willem.
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0: Christophe Willem, c'était PS, je t'aime, merci de votre visite. Il y aura pour suivre Bruno Mars avec I Just Might, il y aura aussi Gordo avec Loco Loco, et puis je retrouve dans quelques minutes, on va parler de cadeaux qui sont à rafler en ce moment sur le clubpenard.fr. Passez un bon début d'après-midi, merci d'être là.
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0: avec Bruno Mars à l'instant et Just Might. 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
0: Avant de poursuivre dans un instant avec Pineapple signé Lotto, voici FGTH avec Relax sur Radio Pénard Skyrock.

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0: 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Et nous, on continue dans quelques instants seulement. Ça se passe avec U2, encore avec DJ Youssef ou encore avec Soprano. Ah bah, il n'y a que du bon ici sur Radio Pénard Skyrock.
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1: Comment ça avance au début d'après-midi? C'était DJ Youssef à l'instant avec le titre La Vie, 13h33. Si vous êtes sur le chemin qui vous ramène au travail cet après-midi, je souhaite évidemment bonne route avec nous. Et si vous avez un petit creux, eh bien arrêtez-vous à Villeneuve-les-Béziers, à la Gambille qui vous accueille hein, sur les bords du canal du Midi. C'est un joli restaurant. Il y a des concerts là, ils vont plus tous les vendredis. Une bonne adresse, la Gambille à Villeneuve-les-Béziers. Nous, on continue dans un instant avec Chabouzé. Et tout de suite, c'est Soprano sur Radio Pénard Skyrock.
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0: Belle journée, 13h45. Vous êtes en route pour aller sans doute à un beau séance ce lundi après-midi. Bonne journée, dans un instant, je vous parle sortie, loisirs avec l'agenda. Et puis voilà, tout de suite, on écoute ensemble Ed Sheeran. Voici Camera. On est bien sur Radio Pénard Skyrock cet après-midi.
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1: Ravi d'être avec vous dans ce lundi après-midi, lundi 8 juin 2026. Il est à présent 14h pour suivre Pitbull We Are One avec Jennifer Lopez. Oui, on est bientôt à la Coupe du Monde, hein. Puis là maintenant, c'est Zao qu'on écoute comme Caroline.
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Est-ce qu'on se rapproche un petit peu plus de la Coupe du Monde de football? Bah oui, c'est vrai, dans quelques jours maintenant. Avec à l'instant le thème original de la Coupe du Monde de football de 2014, signé Pitbull et Jennifer Lopez. Voilà, c'est une des meilleures, hein, clairement, on va pas se mentir. Bon, il y en a d'autres qui sont pas vilaines pour cette année. On vous les passe évidemment, mais bon, celle-ci, elle a quand même notre petite faveur, on va dire. Pour suivre, c'est le nouveau Farruko qui s'appelle Chapaque. Et puis là maintenant, c'est Jack et Carla et c'est la recette sur Radio Pénard Skyrock.

bien l'ADN Farouko avec ce nouveau titre, s'appelle Tchapake. Belle après-midi, belle journée avec nous, 2h15. Nous, on est ensemble jusqu'à 15h, vous le savez. Puis après, ce sera le retour de Vince, autour de votre playlist. Bon, bah, la suite de la musique. Alors, c'est un vrai classique qui va vous faire du bien. Vous allez avoir envie de fredonner, chanter si vous êtes au volant. Là, il n'y a pas de problème. Ça fait que du plaisir, tout ça. Voici Indochine avec L'Aventurier.

0: Tiens, si vous voulez vous amuser ce soir, allez faire un petit tour au Cap d'Agde, au Bianca Beach, qui vous propose eh bien, régulièrement des soirées, des thèmes comme ça qui sont proposés quasi tous les soirs. D'ailleurs, tiens, ce soir, c'est... Non, c'est pas ce soir, c'est demain. Voilà, tout va bien. Mardi, ce sera la soirée spéciale années 80. Rendez-vous au Bianca Beach, au Cap d'Agde. Et on salue toute l'équipe, bien sûr. Et nous, on continue ce début d'après-midi en musique avec poursuivre Alex Warren, ou encore Mertaltine. Alors, tout de suite. Hein.
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1: 2h30, bon lundi après, merci d'être avec nous. Il y aura à poursuivre Miley Cyrus avec Dream As One dans un instant. Et puis aussi, dans quelques secondes, les Pussycat Dolls qui vont débarquer chez vous. Le temps de vous rappeler que l'auberge du canal vous accueille à Villeneuve-les-Béziers, en bordure du canal du Midi. Et la bonne nouvelle, c'est que tous les jeudis, il y a soirée ou moule frites ou pizza. Et ça se situe 5 promenade des Vernets, c'est à Villeneuve-les-Béziers. Allez, on continue comme promis avec les Pussycat Dolls, I Hate This Part.
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Miley Cyrus, c'était Dream à Zouane sur la radio d'ici, Radio Pénard Skyrock. Je vous parle dans quelques minutes à l'occasion de l'agenda sortie loisir de l'élection de Miss Béziers 2026. C'est dans quelques jours là. Et puis la main en place au tube énorme signé Double D. Je ne sais pas si vous vous rappelez de ça. Il est incroyable ce son. Hein. Voici Found Love et puis poursuivre, il y aura du Blaster Jacks avec des anges. Tube énorme signé Double D. Je ne sais pas si vous vous rappelez de ça. Il est incroyable ce son. Hein. Voici Found Love et puis poursuivre, il y aura du Blaster Jacks avec des enchantés sur Radio

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0: désenchanté. Merci d'être avec nous à 3h moins le quart dans ce début d'après-midi. On va parler maintenant d'Aïcho Speed qu'on va écouter dans un instant avec le thème de la Coupe du Monde FIFA 2026. Alors il faut savoir qu'il avait déjà été disque d'or en 2022 pour un single. Et puis là, bon, on va écouter le nouveau. Hein.
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1: Ce samedi 13 juin aura lieu l'élection de Miss Béziers 2026. Ce sera à 17h au niveau des terrasses du Polygone à Béziers. Un bel événement dans le cadre officiel bien sûr du concours Miss Languedoc qui est qualificatif pour l'élection de Miss France. Et d'ailleurs la bonne nouvelle c'est que Miss France 2026, Inopoco Devez sera là. Il y aura aussi Lou Lambert qui est Miss Languedoc et deuxième dauphine de l'élection. Ne pas rater ce beau concours, l'élection de Miss Béziers 2026. Et c'est à 17h au niveau des terrasses du Polygone à Béziers. C'est ce samedi. Allez, on va revenir dans quelques instants seulement avec San Francisco, la version bien rééditée par Son of Legend sur Radio Pénard Skyrock.
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Très efficace, hein, cette reprise de San Francisco par Sound of Legend, juste à l'instant sur Radio Pelar Skyrock, la radio locale, la radio d'ici. Passez une très belle après-midi jusqu'à 19h. C'est Vince qui prend le relais. C'est bien sûr le rendez-vous de la playlist. Et nous, on se rejoint demain matin sur Radio Pelar Skyrock. Et pour se quitter, c'est Selena Gomez.

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2: On démarre une nouvelle semaine. Votre session de playlist, c'est reparti en ce lundi après-midi. Aujourd'hui le 8 juin et on va s'écouter Oria pour démarrer. Voici Soirée Mondaine sur Radio Pénard, 15h.
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0: est donc reparti pour cette nouvelle semaine. Tous ensemble, vous êtes connectés jusqu'à 19h à la playlist. Je vous propose maintenant Miles Smith pour la suite, Drive Safe.
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0: Ici même sur Béziers, on passe un très bon lundi à vos côtés entre 15h et 19h. Je vous propose, comme d'hab tous les jours dans votre playlist, le clin d'œil tout en simplicité, c'est Goldfinger Superman, un titre qui a laissé sa trace. On l'écoute maintenant sur Radio Pénard Skyrock.
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courage en ce lundi après-midi avec Radio Open Air Skyrock. Bien sûr, vous pouvez compter sur nous. La playlist, elle continue. On écoute This Is, Théodora Mélodrama. 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

La playlist Radio Open Air Skyrock, bon après-midi, tout va bien ici pour vous assurer un max d'ambiance et puis évidemment se relancer pour cette nouvelle semaine avec le son de One Republic, I Ain't Worried.

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1: Merci de nous faire confiance pour démarrer cette nouvelle semaine avec Radio Pénard Skyrock, l'ensemble de la team des programmes faits maison entre 6h et 21h. Une occasion bien sûr pour se caler quelques bonnes adresses. Voilà ce qui arrive avant 16h, les bons plans et puis entre temps la musique à volonté, on la consomme tous ensemble. C'est Jennifer Lopez, David Guetta, on s'écoutera très vite. Save Me Tonight sur Radio Pénard Skyrock.
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0: Et on partage ces bons moments de playlist avec vous sur Adi Benar Skyrock depuis le 100 FM. Tout de suite, voici Louane.
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1: La Radio Pénard Skyrock, c'est une radio populaire et indépendante avec laquelle vous allez pouvoir progresser jusqu'à 19h en écoutant la playlist et puis de convenir d'info loisirs. Les prochaines sont à venir découvrir avant 16h. Côté musique, Lucenzo tout de suite avec Don Zacuduro.
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Chaque jour, vous pouvez parcourir les programmes de Radio Penner Skyrock, et ce, en voiture, mais aussi au bureau, en télétravail, de toutes les façons avec l'appli Radio Penner. Et voici Gims, c'est Soleil sur Radio Penner.

0: Passez un très bon lundi après-midi avec Radio Open Air Skyrock. Ici, tout de suite, bien voici Taylor Swift, Opalite.
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0: C'est parti pour toute la semaine avec Radio Open Air Skyrock. Du courage, évidemment, il en faut pour débuter celle-ci. Lundi après-midi, dans moins de 10 minutes, maintenant, c'est l'agenda. Et pour tout de suite, Amir et Jason Derulo, il y a sur Radio Open Air.
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Béziers sur la région, depuis les allées Paul Riquet où se situent nos studios, et puis d'embarquer avec nous chaque jour de la semaine. Profitez d'Enfo Loisirs, les prochaines à venir juste après Naïka, One Track Mind.

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1: Notez ce rendez-vous, glamour est très attendu à Béziers. Samedi 13 juin, donc, le Polygone deviendra le théâtre de l'élégance avec l'élection de Miss Béziers 2026. Un événement officiel du comité Miss France organisé dans les règles avec du show, du charme et beaucoup d'émotions. Cette année, on a une invitée de prestige, Lou Lambert, notre Miss Languedoc 2025 et cinquième dauphine de Miss France, qui sera présente pour encourager les candidates et remettre l'écharpe à la nouvelle reine de Béziers. Défilé, présentation des candidates, ambiance chic et familiale. Un vrai moment de partage pour soutenir les talents et la beauté locale. Rendez-vous au Polygone ce samedi 13 juin pour découvrir qui portera la couronne biterroise. Allez, dans un instant, c'est l'arrivée de Tame Impala. Dracula sera Deep Inner Skyrock.
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0: C'est cool qu'on s'installe sur Béziers avec forcément la radio locale, la radio d'ici près de chez vous, et puis d'attendre 16h avec Robbie Williams. Voici Tripping.
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1: En route, c'est tout de suite une occasion de repartir dans ces 60 minutes de playlist. Vous accueillir, c'est possible, on le fait chaque jour d'ailleurs avec Cœur de Pirate, Julien Doré, Bad Bunny ainsi que PLK, 16h.
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0: Ouais, ça fait chaque jour plaisir de vous savoir avec nous. D'ailleurs, de faire passer le mot pour nous rejoindre, à nous écouter avec l'appli Radio Peinard sur le net, peinard.fr. Avec ça, bien de retrouver un petit peu plus tard des bons plans de sortie. La suite en musique, c'est Alex Warren, Fever Dream, ou encore Jack Style, Turn the Lights Off.
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1: Vous faites le bon choix sur Radio Pénard Skyrock d'arriver dans la playlist. Cette session que j'anime chaque jour de 15h à 19h et plus précisément, ça se passe pendant que vous êtes au taf. De même pour moi, on va vous souhaiter du courage avec grand plaisir de pouvoir accueillir les bonnes adresses avant 17h, des bons plans et puis pour le retour des tubes, ça sera Benson Boone, il y aura aussi Gims ou encore Elliot. On s'oubliera sur Radio Pénard Skyrock.
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1: C'est toujours un plaisir de vous suivre pour vos déplacements. Pendant que vous êtes au taf, en télétravail et de débuter cette toute nouvelle semaine avec toute la team, évidemment. Avant 17h, un petit coup d'œil à vos bons plans. Dr Yaro, c'est dans un instant confirmé. Ou encore Beautiful Places. Voici le son de Tiesto sur Radio Pénard Skyrock.
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0: Vous nous rejoignez entre 15h et 19h avec précisément quelques infos loisirs, vos prochaines sorties sur Béziers, les villages, vous en prendrez connaissance, aussitôt après Zao comme Caroline et Pink, tout de suite Trust Falls sur Deep Inner Skyrock.
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1: Demain, mardi, on vous rappelle un rendez-vous important pour tous les créateurs, chefs d'entreprise, également commerçants du Habitarois, le Palais des Congrès de Béziers qui accueille la feria des entrepreneurs. C'est un temps fort économique pour celles et ceux qui veulent lancer, développer ou encore booster leur activité avec au programme des rencontres, des rendez-vous experts, des ateliers, bref, tout ce qu'il faut pour avancer concrètement. L'entrée, elle est gratuite et toutes les infos sont à retrouver sur le site hero.cci.fr.

0: Fr. Dans un instant, ce sera Ugel pour le retour des tubes jamaïcaines.
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0: toute la journée sur Deep Inner Skyrock. Il y a moyen de s'ambiancer, les meilleurs tubes, les infos loisirs. La météo, ce sera dans un petit peu plus d'une heure. Et puis là, les sorties de boulot avant 17h. Voici Richard Gray, la Luna sur Deep Inner.
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1: Et voilà l'occasion de sortir du taf, en tout cas de choper aussi le 100 FM pour nous écouter et l'appli Radio Pénard que vous avez toujours sur vous. Il est 17h, on démarre avec Jennifer Lopez et David Guetta.
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0: C'est là où tout se passe sur Radio Penor Skyrock, près de chez vous, à la maison. Si vous êtes également sur les routes, restez bien prudents. On va s'écouter Jul pour continuer. C'est dur d'aimer sur Radio Penor Skyrock.
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étiez avec l'OVNI marseillais Jules. À l'instant, c'est Dur d'aimer sera des Banner Skyrock. Et puis, on va replonger immédiatement 2014 avec les Daft Punk et Pharrell Williams, Gust of Wind. Une collaboration qui arrive juste après leur carton planétaire Get Lucky, qui montre encore une fois à quel point leur alchimie fonctionnait. On se les écoute donc maintenant. Laissez-vous porter par Pharrell Williams et les Daft Punk sur Adipenar Skyrock.

Alors du Penor Skyrock en mode playlist, ça sera jusqu'à 19h pour vous accueillir en ce moment. Première de la semaine avec Elliot, on poursuit la Camisa Negra sur Radio Penaron.

encore, on est cool sur Radio Pénor Skyrock et le plaisir de vous accompagner. Sortie de boulot, c'est sûr, pour une majeure partie d'entre vous. On est donc dans les transports, restez prudents, connectés grâce à l'appli Radio Pénor et puis embarquez pour la suite aux côtés d'Angèle et de Justice, What You Want sur Radio Pénor Skyrock.

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1: Bon après-midi avec Radio Open Air Skyrock. Aujourd'hui, on est lundi 8 juin et on met un petit coup de lumière sur la journée mondiale des océans. Une date qui rappelle simplement que notre grande bleue, celle qui fait partie de notre décor ici, mérite un peu d'attention. Pas besoin de grands discours, hein, juste garder en tête que chacun peut faire sa part. Et puis on ne va pas se mentir, la saison estivale est lancée, les plages se remplissent, les sorties s'enchaînent. Alors oui, ça a du sens de le rappeler maintenant. Et puis sur Radio Open Air Skyrock, gardez en tête que vous profiterez d'infos à loisir un petit peu plus tard, ainsi que du retour des tubes dans un instant, après les bonnes adresses. Ce sera Taylor Swift, The Fate of Ophelia.
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0: Ça a du sens de rester avec nous sur Radio Pénor Skyrock. Vous chopez au passage et avant 18h des bons plans de sortie. La musique, eh bien, elle continue. C'est Dadjo et Take I Love You sur Radio Pénor.
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0: d'après-midi sera du Penner Skyrock et un suivez-nous lors de vos déplacements également à la maison, là d'ores et déjà connecté sur notre site penard.fr avec Sylvestre Dangond.
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1: Radio Pénard Skyrock, la playlist ici sur Béziers, d'un peu partout. Si vous avez envie de nous retrouver sur pénard.fr, si vous êtes encore au bureau, eh bien servez-vous du site pour y découvrir des rubriques. Le player donc est dispo. Et puis pour la musique, celle-ci s'enchaîne jusqu'à 19h. Je vais vous présenter des bons plans, ce sera un petit peu plus tard. Et puis DJ Tutus, feu sur Radio Pénard.
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0: Passez un bon lundi, vous le savez, c'est chaque jour de cette semaine que vous pourrez suivre la playlist et puis l'ensemble des programmes que l'on vous propose, 4h-21h, salut fait maison, et c'est avec le plaisir d'aborder la prochaine demi-heure pleine d'infos loisirs et de tubes. Damien David, le voici de First Time.
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0: du Banner Skyrock, le petit quart d'heure qui précède donc les prévisions météo. Je vous invite à choper des bons plans et puis la musique en continu, c'est Sound of Legend avec San Francisco.
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1: 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Vous restez de la partie, évidemment, je vous invite à écouter Take très vite, ce sera Girlfriends.
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0: Ça fait plaisir de pouvoir vous apporter chaque jour entre 15h et 19h de vous confirmer que nous approchons des prévisions météo. Mais avant toute chose, voici Amima Obsession sur Deep Ener Skyrock.
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2: Allez, on trace direct pour ces 60 dernières minutes à passer ensemble, les amis. Votre playlist sur Radio Pénard Skyrock. On va s'écouter Oria, soirée mondaine, et puis immédiatement de découvrir les prévisions météo.
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2: Le temps pour aujourd'hui, eh bien, ça s'est plutôt pas mal passé. En effet, encore du soleil sur l'ensemble du Biterrois. En ce début de semaine, avec des températures qui étaient pas loin des 28 à 30 degrés, quand même cet après-midi à Sérignan-Plage, à Béziers, à Narbonne. Pour demain, on trouvera presque les mêmes conditions. Toujours du vent, secteur ouest-nord-ouest. Il y en a pour la semaine, quasi. À 17 degrés le matin jusqu'à 28 l'après-midi. Et puis ce sera quasiment comme ça pendant quelques jours jusqu'à vendredi. Allez, bon début de soirée avec Vince.
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y est, première de la semaine. J'espère que tout s'est bien passé. Idéalement, c'est de poursuivre sur cette lancée. 15h-19h, vous retrouvez toute la semaine sur Deep Skyrock. Et la playlist dans laquelle on écoute maintenant Bébé Rexha, New Religion.

0: Alors du Pénard Skyrock, votre radio locale d'un peu partout sur Béziers, les villages et puis aussi vous avez choisi de nous écouter en dehors de Biterrois avec l'appli Radio Pénard. C'est Clara Luciani qui va faire ce bout de chemin à vos côtés. Le reste sera du Pénard Skyrock.
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Ne change rien, c'est à Béziers, vous venez à l'instant d'arriver, bienvenue pour ce qu'allait le prochain son, celui de Bad Bunny qu'on écoute, Café Con Ron sera du peinard.

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1: 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On va vibrer au rythme du grand rendez-vous du vin avec les vignerons de Sérignan qui seront de la partie, bien sûr. 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Dans un petit instant, ce sera Gombi, René Caovilla.
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0: Ça le fait, hein. Nous sommes lundi, déjà une journée de grignoter, à peine sorti du boulot, peut-être un jour ramène à la maison. Pour les autres, ça y est, bien connecté sur peinard.fr. Et puis d'écouter RNB, il a tous ensemble, elle voulait, sur Radio Peinard Skyrock.
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1: Oui, on y va, bien parti pour terminer cette session à vos côtés. C'est Vince, je vous propose d'ailleurs toute la semaine de nous retrouver et puis aussi d'embarquer l'appli Radio Pénard pour nous entendre de n'importe où. De prévu avant 19h, votre agenda bien sûr, et puis Blaster Jax, c'est ce qu'on écoute immédiatement. Unfaithful.
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Alors du Penner Skyrock, une vingtaine de minutes avant de céder la place à Maxime. Vous profiterez de la playlist Le Bonus. Et puis entre temps, vous allez aussi choper des bonnes nouvelles au passage, votre agenda et le son de Franglish à écouter avec Génération Impolis sur Adi Penner.

0: C'est lundi, nous sommes le 8 juin. Pour écouter Radio Penner Skyrock et ensemble de tracer tranquille ces quelques bons moments avec le son de Coldplay Adventure of Lifetime.
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0: du Pénard Skyrock. Là encore, vous pouvez continuer à nous entendre d'où que vous soyez en étant sur pénard.fr, peut-être au boulot là si vous reprenez du service. Bon courage et bien sûr de retrouver l'agenda après comme Caroline, le dernier son de Zao et d'MC Solar sur Radio Pénard.
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1: 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Enfin, pour l'arrivée des tubes, le retour, ce sera Chabouzet.
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heures du Penner Skyrock. La playlist, elle se termine. L'ouverture vers la playlist, le bonus, dans une poignée de minutes. C'est Maxime qui va prendre le relais. 19h-21h, on va se quitter sur le son de Gambino. Je vous embrasse fort. Prenez soin de vous, restez fidèles. Vivez heureux. On sera là de retour demain dès 15h sur Penner Skyrock.

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1: Bonsoir tout le monde et merci d'avoir choisi Radio Pénard Skyrock en ce lundi 8 juin. Il est 19h pour YouTube. Annie m'arrive, mais avant ça, place à Mauvais Joe sur Radio Pénard Skyrock.
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est parti, copains, on démarre officiellement la BC Bonus. Comment ça va? Très heureux de vous retrouver en ce lundi soir et prêt à débuter une nouvelle semaine ensemble. Max pour vous accompagner jusqu'à 21h avec les cadeaux du Clapenard, de l'info en solitude pour YouTube. Place à Wendy sur Adopé Skyrock.

à l'instant, j'avais pour vous le dernier morceau de Gims et de Gazo. C'était Triple S sur Radio Ben Asker. Ok, les amis, un jour plus que Gims. On va le retrouver cet été au festival Les Déferlantes le 11 juillet prochain. Allez, repos musique. Place au son de Leto. Radio Ben Asker.

0: 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Et puis, les amis, vous pouvez déjà bloquer ce rendez-vous, vu que le dimanche 28 juin à Sérignan, il va y avoir Sérignan Rétromobile. Et oui, qui revient pour sa troisième édition. Donc, profitez-en pour aller faire un petit tour. Ça va se dérouler sur la promenade. Et au programme, eh ben, en fait, il y aura des véhicules anciens de collection qui seront exposés. C'est gratuit. Et nous reprenons en musique avec le son de Topic sur Radio Pénard Skyrock.
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Et oui, à l'instant, j'avais pour vous le classique radio Penas Skyrock. C'était 50 Cent, Disco Inferno. Morceau sorti en 2004 qu'on retrouvera sur son second album The Massacre, vendu à 2,5 millions d'exemplaires et classé numéro 3 au top des charts aux USA. Allez, repos musique et place au dernier morceau du gel sur radio Penas Skyrock.

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1: 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Et puis, les amis, je vous rappelle que ce soir à la télé, il y a nos Bleus, et oui, qui vont jouer contre l'Irlande du Nord en match de préparation de la Coupe du Monde. Donc, j'attends un peu vos pronos sur la page Facebook de la radio. Allez, repas musique. Place au type de nos présents par là sur Radio Pénard Skyrock.
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J'adore ce morceau. À l'instant, j'avais pour vous sur le son FM Coco Chanel. C'était Meryl et Eva sur Radio Pelas Skyrock. Les amis, je vous rappelle que Meryl sera du côté du Cap d'Agde ce samedi. Allez, repens musique, on va parler sorties loisirs dans les prochaines minutes. Mais avant ça, je vous ai calé le son de Mima Obsession sur Radio Pelas.

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0: Allez, c'est reparti pour tous les copains. On a encore une heure à passer ensemble. Il est 20h et pour YouTube, je vous ai calé Jul. Mais avant ça, place à J Balvin sur Radio Pelar Skyrock.
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0: très belle soirée à écoute de Radio Pelnard Skyrock avec le son de Gobino et le J sur Radio Pelnard Skyrock. Et puis les amis, je sais pas si vous avez vu, mais en fait il y a Malik Bentala qui a parodié tous les Théodora. Je vous invite à voir cette parodie tout simplement incroyable. Allez, repart en musique avec le son de Taylor et Future sur Radio Pelnard Skyrock.
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Les tubes que vous aimez sont forcément là dans la place bonus. À l'instant, j'avais pour vous Daddy Yankee sur Radio Pénard, Skier, Kepio, les amis. 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Vous êtes curieux à faire et nous reprenons musique avec Angémi sur Radio Pénard, Skier, Kepio.

0: 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Et puis, les amis, je vous rappelle que ce samedi 13 juin, il va y avoir surtout l'élection de Miss Béziers. Et oui, qui vous attend au Polygone de Béziers, les amis, c'est à partir de 17h. Le rendez-vous se fera au niveau des terrasses du Polygone. Et en plus de ça, il y aura la présence de Miss France ainsi que Miss Languedoc 2026, Lou Lambert. Donc, profitez-en. Et nous, on reprend musique avec la remix de Alors on danse.
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0: Et oui, à l'instant, j'avais pour vous le classique radio Pena Skyrock. C'était que Brassarship, You Make Me Feel. Un morceau qui est sorti en 2011, qu'on retrouvera notamment sur leur quatrième album, Night Shade. Un morceau qui s'est vendu à plus de 4 millions d'exemplaires. Classé numéro 14 au top des charts en Finlande, 12 en France, 4 au Canada, 3 en Australie et numéro 1 en Nouvelle-Zélande. Allez, on reprend musique, place à Gims sur radio Pena Skyrock.
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0: 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Et nous, on repart en musique avec le son de Taiga sur Radio Pénard Skyrock.
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À l'instant, j'avais pour vous le son de Gambi. Allez, reprends musique. On va parler sorties loisirs dans les prochaines minutes. Mais avant ça, place à Cachemire sur Adopella Skyrock.

0: musique avec le son de Vald sur Atopella Skyrock.
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Et oui les amis, it's the time, on arrive à la fin de cette émission. Je vous rappelle que ce soir, il y a nos Bleus qui vont jouer contre l'Irlande du Nord, un match de préparation de la Coupe du Monde. Nous, en tout cas, on se retrouve demain, même endroit, même heure. Et pour se quitter, j'ai pour vous le son de Pekka. Des bisous, ciao ciao.

0: nature.
1: Bon, ça va.
0: Ça va. Bon, ça fait plaisir. Bonsoir la Marie.
2: Bonsoir tout le monde.
0: Bonsoir. Oh, tu rayonnes aujourd'hui.
2: Ah bon, tu trouves?
0: Il fait un temps de merde chez nous. Je sais pas quel temps il fait du côté de chez vous. Je sais qu'il a fait beau dans le sud.
2: Ah ouais, il fait un temps de chier.
0: Dans le sud du sud, il a fait beau. Mais alors là, c'est pas super, ouais.
2: Ah non, non.
0: Eh bien, tu rayonnes dans le studio tel le soleil rayonne dans la galaxie.
2: Merci, dit foule, que c'est beau.
0: C'est joli ça.
2: Ah ouais, beau gosse.
0: Oui, beau gosse. Parlant de beau gosse, bonsoir Guigui.
3: Bonsoir tout le monde.
0: Bonsoir, tu as vu, tu as le rayon de soleil à ta gauche.
3: Ouais. Et carrément, je suis ébloui là pour ne rien vous cacher.
0: Et tu as Romano qui a mis ses lunettes à ta droite.
3: Pareil. Double soleil.
0: Double soleil, tu
4: viens. J'espère que
0: tu
4: arriveras à t'en remettre.
0: Bien entouré ce soir. Et bonsoir Samy.
5: Salut équipe, bonsoir tout le monde.
0: Salut Samy.
5: Comment ça va?
0: Bah écoute, ça va bien.
5: Il fait beau chez vous, dis donc ça.
0: Bah oui, tu reviens de Marseille?
5: Non, pas du tout, je reviens de la grisaille parisienne.
0: De la grisaille parisienne. Marseille, il fait beau aujourd'hui, non?
5: Et il fait très beau, on m'a dit, ouais.
0: On nous a dit ce matin. Parce qu'on a offert les Ray-Ban Meta à Marseille.
5: Ah, bah il y en a besoin.
0: Voilà, donc les Ray-Ban Meta, elles sont parties à Marseille. On vous les offre tous les matins. Dans le morning, bon, dans le morning, on se réveille ensemble et dans la radio libre, on fait tout ce que vous voulez tous les soirs. C'est la plus grande radio libre de France. C'est en direct au 01 53 40 30 20 et c'est gratuit. Pour nous appeler, on salue tous ceux et toutes celles qui sont là. D'ailleurs, on salue à nouveau qui vient tester son appli Skyrock. Bonjour à Popov. Tu as téléchargé l'appli Skyrock, tu nous envoyer des messages tout le long de la soirée. On te salue Popov, on salue Polo du 62, on salue Enora du 17. Bonjour Enora, salut Amicus d'Or. On fait des gros bisous à Nadou Bacchino. Salut Nadou Bacchino.
6: Des fois, gros, le standard, ça fait taha, gros. Je viens d'avoir un mec là.
0: C'est qui?
6: Je lui ai pas, je sais pas son prénom.
0: Salut à toi. Si tu nous écoutes et que tu nous as appelé.
6: Je dis salut, ça va? Il me dit ça va, ça va. Je dis ouais, dis-moi, tu veux parler de quoi? Il me dit ça va, ça va. Je dis ouais, ok, super. Tu veux parler de quoi? Bah, ça va.
5: Ça va.
0: Eh bien, écoute, ça nous fait plaisir de savoir que ça va. Non, mais il a raison. On vous demande, on se demande entre nous comment ça va. Donc, vous pouvez nous appeler pour nous dire si,
5: même si vous avez
0: ça va.
5: Pas de problème.
6: Ouais, ça va.
0: Bien sûr. Bon, vous avez un truc à nous raconter. Vous voulez vous taper un délire avec nous, faire les cons en direct. Vous avez un souci à gérer. Ben, n'hésitez pas. 01 53 40 35. Je vous le disais, c'est gratuit. L'appli, c'est gratuit. Le 41 759, c'est gratuit. Et donnez-nous une nouvelle de vous. Dites-nous comment s'est passé cette première journée de la semaine. Comment s'est passé votre week-end. Dites-nous tout. Il y a Pitouille qui vient d'arriver. Qui dit, c'est pas opérer des dents de sagesse. Eh bien, écoute, bon courage, Pitouille, parce que les dents, ça fait mal.
5: Ça fait mal et c'est chiant.
6: Ah, ça peut, ouais.
0: Salut à Crâne d'œuf sur l'appli qui nous dit vivement le clash que je vote pour Romano. Ah, c'est pour ça que tu t'appelles Crâne d'œuf. Salut à Crâne d'œuf.
6: Ah, bah, salut à toi, Crâne d'œuf.
0: Le clash de la drague à retrouver ce soir.
6: Romano. Eh ouais, bien sûr.
0: T'es content?
6: Oh, ouais, ça va.
0: Parce que tu vas jouer contre Cédric.
6: Ah, faut que tu gagnes, mec.
0: Tout bah, Cédric.
6: Écoute, je fais ce que je peux. Hein.
0: T'es content, Cédric, de jouer pour le clash?
7: Bah, ouais, comme toujours. Hein.
0: Bah, écoute, ça fait plaisir. On est content.
7: Ça fait toujours plaisir de gagner.
6: Ton titre
7: le clash
6: de beau gosse en jeu.
0: Ouais. Ah, oui, tu veux remettre ton titre de beau gosse que t'as gagné vendredi, Cédric, c'est vrai. Eh oui.
7: Ouais.
0: Eh ben.
6: Et hier soir aussi dans la spéciale, on m'a dit.
7: Ouais. Eh ben,
0: dis donc. La team Romano.
6: Toi, ce con.
0: Eh ouais.
7: Ouais,
0: la team
7: ouais.
0: Romano, faut s'y remettre.
6: On s'y met tranquille.
0: Motive la team. Et je voulais faire un gros bisou à Pierre, qui est papa depuis ce week-end, papa d'une petite fille.
6: Ouais.
0: Même si j'aurais préféré un garçon, ça m'angoisse un peu d'avoir eu une fille. Mais elle est tellement belle. Et bon, enfin, bisous à ta petite chérie.
2: Bah ouais, c'est sympa pour elle.
0: Qui vient d'arriver. Tiens, si t'étais remaman, Marie, tu préférais avoir une fille ou un garçon?
2: Garçon.
0: Un garçon, pourquoi t'as déjà un garçon? Essaye les filles.
2: Non, ça va, non.
0: Pourquoi?
2: Moi, je suis pas très petite fille.
0: Pourquoi t'es pas très petite fille?
2: Bah, je sais pas, moi, les trucs de fées, les machins, les bordels, là, c'est pas trop mon truc.
6: Mais ton fils, il s'habillait en rose quand il était petit.
2: Non,
6: c'est pareil, hein.
2: Non, mais il jouait pas aux fées.
0: C'est vrai, il s'habillait en rose.
2: Non, je préfère les petits gars, moi.
0: Ouais, Romano, t'auras un enfant, tu préfères un petit garçon ou une petite fille?
6: T'es obligé, tu vois, c'est ça, j'ai dit avant que tu répondes, j'ai dit t'es obligé.
7: Allez, une fille.
0: Tu préfères une fille?
6: T'as raison, c'est mieux. Bah, elle sera plus. Si elle est aussi belle que sa mère.
0: Ah,
2: oh,
0: t'auras peur de créer un enfant masculin chauve?
6: Bah, c'est fort possible, ouais, en plus.
0: De procréer
6: une fille, il y a quand même moins de risques.
0: Oui, c'est vrai.
2: Ouais, pas faux.
0: Guigui, tu préférais avoir quoi, toi? Un petit garçon ou une petite fille en premier?
5: Franchement, je suis partagé. Je dirais peut-être plus un petit garçon, mais avoir une fille, je pense que ça me plairait beaucoup aussi. Donc.
0: Et pourquoi tu préférais avoir un petit garçon plutôt qu'une petite fille?
5: Au cas où on peut jouer au foot.
0: Ah, ça peut jouer au foot. On peut le mettre des maillots du PSG.
5: Non, mais je sais pas, tu sais, c'est le truc.
0: Maillot les étoiles, deux ça, étoiles, un, deux.
5: Un garçon, tu fais plus de conneries avec lui. Voilà, tu vois, ce sera un supporter parisien, tu vois, et puis. Ouais, tu fais plus de bêtises avec un petit garçon qu'avec une petite fille. C'est plus calme, une petite fille.
0: C'est vrai que les garçons, enfin, c'est.
5: Paraît-il, hein.
0: Ça la pêche. Après, les filles, on la pêche aussi. Hein.
2: Bah ouais, ça peut jouer au foot.
6: Non, mais
2: aussi,
6: puis quand t'es un daron, parce que moi, je suis daron, moi.
0: Oui, il est daron deux fois deux filles, Karim.
6: Au pire, pour une fille, t'as peur de quoi? C'est moi, je vais te dire, moi, t'as peur de quoi pour une fille?
0: Des mecs?
6: Ouais, t'as peur qu'elle se fasse. C'est même pas des mecs, c'est t'as peur qu'elle se fasse vraiment chibrer à tout va, tu vois ce que je veux dire?
0: Chibrer à tout va, mais quand elle sera grande, elle fera ce qu'elle
6: veut. Non, mais pas. si elle se fiche, tu sais, si elle canne avec un mec, c'est son mec.
5: Tout va, alors.
6: Normal, tu vois. Oui. Mais si elle a là tout le temps plein de mecs, ça,
0: elle a envie de s'amuser.
6: Non, mais elle fait ce qu'elle veut après, elle est grande.
0: Oui, mais c'est vrai que c'est ta fille.
6: Après, ça casserait quand même les couilles.
0: Alors que si c'est un mec.
6: Alors que si c'est un mec.
0: Qui chibre à tout va.
6: Il chibre à tout va des meufs.
5: Vos gosses.
6: Il peut aller au Habs, il peut se retrouver dans des embrouilles, il vole, tu sais, les mecs, c'est que des problèmes, frérot.
0: Donc tu préfères une petite fille.
6: Ouais, les très filles, bien. C'est moins de problèmes que les mecs.
0: Et toi, Samy,
6: avec les darons, c'est mieux.
0: Je t'ai pas demandé.
5: Moi, honnêtement, peut-être l'inverse de Karim, peut-être un petit gars, mais je vois plutôt les bons côtés que les mauvais. Je vais pas dire parce qu'il y a moins de problèmes.
0: Oh, tu joues au foot.
5: Ouais, non, mais c'est un peu un cliché.
6: Pour l'OM.
5: C'est un peu un cliché, mais en fait, j'ai l'impression que quand t'es un mec, tu partages plus de choses forcément avec un petit gars.
6: Non. Et bah figure-toi, et bah détrompe-toi gros, c'est le contraire.
5: C'est vrai.
6: Je te jure.
5: Après moi j'ai deux neveux, les deux c'est des garçons et je kiffe parce que vraiment j'en ai même délire.
6: Ouais, mais tes neveux ils sont plus proches de leur daron ou de leur daronne?
5: Non, de la daronne.
6: Bah tu vois, et bah les filles c'est le contraire gros, c'est les darons.
5: Ah ouais?
6: Ouais.
5: Ok, ouais, c'est possible.
6: Ouais, c'est vrai, ça, ouais. Les garçons ils sont tout souvent le temps proches de leur daronne.
5: C'est vrai que ma meuf est assez proche de son père. Ouais, c'est vrai ce que tu dis.
6: Je te jure.
0: Bon bah écoute Pierre, de toute façon t'as pas le choix, elle est arrivée, c'est comme ça. Et on n'a pas demandé à Cédric, vous aimeriez que Cédric se reproduise, hein?
2: Ah, un rêve pour la planète. Le rêve, j'étais sûr que t'allais dire ça.
0: Cédric, alors, tu te reproduis et.
1: Non, moi, je veux une fille, moi.
0: Tu veux une fille, pourquoi?
1: Ouais, parce que je sais que les filles sont plus proches de leur daron et ça foutrait la haine à la daronne.
0: Ça foutrait la haine à la daronne.
1: Aussi, c'est une question de haine.
2: Juste à faire chier la daronne.
1: Ouais, parce que je vois, c'est mes potes qui ont une complicité de ouf avec leur fille et je trouve ça mignon, tu vois. C'est plutôt sympa.
0: Et toi, en plus, t'es tellement jaloux que si elle disait maman avant papa, tu serais dégoûté.
1: Non.
0: Oh, si, je te connais.
1: Non,
6: elle dirait maman, elle dirait voilà, je suis là, c'est moi, maman.
0: Voilà, maman.
1: Non, je serais pas dégoûté parce que je sais qu'elle serait proche de moi, tu vois, donc c'est pas grave.
0: Bon, bah, en tout cas, on te fait des gros bisous, Pierre. Des bisous à toi. Alors, on a qui en ligne avec nous? Il y a Charlène qui est en ligne en direct de Dijon. Bonjour à toi, Charlène.
4: Bonjour, Difool. Bonjour, toute l'équipe. Comment ça va?
0: Ça va super, Charlène. Sois la bienvenue.
5: C'est Charlène.
0: Sur Skyrock. T'as 23 ans, toi, Charlène, c'est ça?
4: C'est ça, mais tu me connais, Difool. En fait, c'est parce que j'ai eu Karim ce matin au téléphone qui m'a dit de témoigner ce soir pour ma transition parce que je suis une personne transgenre.
0: Ah oui, il m'a parlé de toi, Karim. Matin,
6: ouais,
0: bah, tu vois, on parlait des garçons et des filles.
6: Ouais.
0: Alors, vous seriez dans le sexe opposé une journée. Qu'est-ce que vous feriez? Est-ce que ça vous ferait kiffer?
2: Oh la classe.
0: Qu'est-ce que vous tenteriez? Donc, Karim, on a bien compris, tu serais des tubs.
6: Non, je serais pas des tubs, mais. Écoute, je sais pas, je sais pas ce que je ferais en meuf, gros.
0: Ouais.
6: Je casserais la tête au mec.
0: Ah, tu casserais la tête?
6: Ouais, je leur parlerais, je les rendrais ouf.
0: Romano, tu michetonnerais, toi, non?
6: Je me doiterais.
5: Ouais, sans doute.
0: Sans doute.
6: Ouais, mais bon, en une journée, tu vois, c'est compliqué de.
5: Ah, bah, il faut y aller vite. Ouais,
0: bon, alors, on va rallonger le timing. Vous êtes une meuf pendant un mois, les mecs. Et les filles, vous êtes un mec pendant un mois.
5: Un mois relou, t'as les règles et tout.
0: Et qu'est-ce que. Oui, tu auras tes règles, exactement.
2: Ah, ouais, c'est vrai. Ouais.
5: Tu passes par là au moins une fois.
2: Bien vu.
0: Bah, oui, non, mais c'est bien, moi. C'est bien d'avoir choisi ce timing. Qu'est-ce que vous feriez? C'est quoi les avantages d'être un mec, les avantages d'être une meuf?
1: Je michetonnerais les mecs, moi.
0: Tu michetonnerais?
1: Ah, ouais.
0: Mais. Qu'est-ce qu'il y a, Romano?
5: Non, mais.
2: Quoi, t'es en train d'imaginer en
0: quoi? Pourquoi tu regardes Cédric et tu as les sourcils qui sont partis en haut du crâne?
1: Ah, je gratterais de l'oseille à mort, moi.
5: Mais avec ton physique?
1: Ouais, bah, je serais une meuf, oui, avec mon physique, connard.
5: Ah, bah, écoute, t'as bien lu. T'as bien de l'espoir.
1: Ouais, ouais.
5: On dit, l'espoir fait vivre, hein.
1: Non, mais tu te rends bien compte que tu serais ignoble.
2: Bah,
1: tu serais
2: dégueulasse, ton meuf.
5: Ah, non, parce que j'ai les traits plus fins que toi.
1: Bah, mais une meuf chauve, barbue avec des
5: cheveux. Bah, non, mais oui, mais j'aurais plus de barbe, j'aurais eu des cheveux.
0: Il serait rasé.
5: J'aurais des cheveux, tu
0: aurais mis une perruque.
1: Ah, non.
5: Alors que toi, t'as des traits gras, tu vois.
1: Je peux être très gras, non, c'est pas vrai.
5: Très gras. Tu sais, t'es pas fin de visage.
1: Ouais, mais moi, j'ai toutes mes chicots, par exemple.
5: Bah, là, je vais les avoir. C'est
1: une meuf sur chicots, c'est bizarre, quoi, tu vois.
5: Bah, il y en a, hein.
0: Il y a Fred qui est pas
5: Marie.
0: Fred, Fred,
1: je suis con, Marie.
0: Bah oui. Fred est pas gentil, dit Cédric, faut déjà trouver une femme, c'est pas gagné.
5: Ah, faut déjà trouver un homme, du coup.
6: C'est une meuf, ouais, faut trouver un homme.
0: Ah, ouais. Dans le sens inverse, ouais. Il faudrait trouver
5: une femme, d'ailleurs.
0: Oui, oui, c'est vrai. Bon, alors, vous êtes une femme pendant une journée, les gars, et vice-versa, vous nous racontez, vous nous dites. On en reparle avec vous. Je me doiterais, comme avait dit Gradure à la télé, message de Zinedine du 72.
2: Ah oui, c'est vrai qu'il avait sorti ça.
0: C'est vrai que c'est une femme pendant une journée, tu te doites pour voir à peu près le.
2: Bah, on essaie plein de trucs, hein.
0: Pour voir à peu près ce que ça fait. Et Marie, toi, t'es un homme pendant une journée, tu ferais quoi?
2: Ah, bah, c'est sûr que je nique.
5: T'as réfléchi?
2: Ah ouais. C'est malin, ça.
0: Laura, elle ferait l'hélicoptère avec sa bite. Sonia, elle pisserait debout.
2: Ouais, ah, bah, j'y ai pensé aussi.
0: Elle pisserait debout.
2: Ah, bah, ouais, c'est clair, c'est tellement pratique.
0: C'est vrai que c'est pratique, on peut pisser partout.
2: Bah, bien sûr.
0: Bon, on en reparle avec toi, Charlène. Donc, toi, on en parle de manière détendue, mais toi, t'es en transition de genre. Ça veut dire qu'au départ, t'es un mec et tu deviens une femme, c'est ça?
4: C'est ça, en gros, ça fait 7 mois que j'ai commencé ma transition.
0: D'accord.
4: et que je suis hormoné, tout ça, et en gros, bah, maintenant, je suis de l'autre côté, quoi. Bah, après, je garde quand même mes parties intimes de base de garçon.
0: Ouais, mais t'as encore un peu une voie entre les deux, Charlène.
6: Ça met du temps, ça met combien de temps, ouais, avec les hormones, tout ça?
4: C'est ça, et en gros, avec les hormones, ça peut durer des années comme des mois, et ça dépend de chaque personne. Et moi, je commence déjà, depuis quelques mois, à avoir le changement, quoi.
0: Comment c'était vécu par, ton entourage? Imaginez, vous avez quelqu'un dans votre entourage, vous l'avez toujours connu garçon, et puis un jour, il vous dit, bah, je deviens femme. Romano, imaginez ça avec horreur, avec Cédric.
6: Ouais, non, mais c'est, bon, en même temps, c'est quand même le pire exemple, quoi.
0: Pourquoi c'est le pire exemple?
1: Ça va, il y a pire.
0: Il y a déjà des seins, Cédric. Mais ouais. Depuis longtemps, il a des seins, Cédric.
6: Non, mais moi, c'est le visage. Je pense qu'il y aurait vraiment un gros problème au niveau de.
1: Ben, je me maquillerais, tu sais. Après, tu mettrais bien une perruque. Ben, je vais me maquiller.
6: Putain, mais tu ressembleras à rien.
2: Non, mais en même temps, quand t'as quelqu'un qui est en transition comme ça, ça arrive pas du jour au lendemain. Quand c'est un ami ou quelqu'un, tu sais très bien que, voilà, il est pas bien dans son corps et qu'il a changé.
0: Comment ça s'est passé, toi, Charlène?
4: Bah, en fait, moi, comment t'expliquer, Diffoul, ça a été tellement dur au début, enfin là non, j'ai tellement galéré à trouver le moment adéquat pour parler et tout. Et en gros, bah, il y avait un repas de famille et moi, j'étais pas présente ce jour-là parce que j'étais pas à l'aise. Mmh. Donc, je les ai pris de haut le soir même, j'ai téléphoné à ma mère et ils étaient encore en train de manger. Et c'est là que j'ai tout avoué.
0: Avoué, tu vois, tu dis que c'est comme si c'était un crime. Ouais, j'ai tout avoué.
4: Ouais, bah, parce qu'en gros, ça a été un échec total. Et là, alors qu'il est, bah, plus personne veut me voir. J'ai dû renvoyer les clés. Parce que maintenant, moi, je suis toute seule et tout. Hein, je travaille et tout. Et du coup, plus personne voulait me
0: voir. Ouais, t'étais rejeté par ta famille.
4: Je suis encore rejeté alors qu'il est, je suis toute seule, quoi.
0: Ah ouais, mais t'as personne dans ta famille, même pas un cousin, une cousine?
4: Non, personne me soutient. Non, j'ai aucune personne.
0: Que ce soit homme ou femme, personne n'a été sensible à ce que t'es en train de vivre.
4: Personne. Personne.
2: Ah, c'est dur, hein. Mais t'es entouré par des amis quand même.
4: Ouais, j'ai quelques amis, 2-3 amis. Je sais que je peux compter sur eux, mais j'ai pas beaucoup de monde non plus, quoi. C'est,
2: ouais,
4: c'est,
2: ah ouais, tu te sens pas compliqué. Du tout soutenu, quoi.
0: Ouais. Tu l'as su à partir de quand? Depuis toute petite?
4: Que je me sentais fille.
0: Ouais.
4: Ça a été à ma puberté, dès que j'ai eu ma puberté à 12-13 ans.
0: Ah ouais, avant, t'avais aucun signe de. Tu t'es même pas garçon manqué, comme tu sais, comment on dit, garçon manqué?
4: Si, j'étais un petit peu. Bah, j'ai pas eu beaucoup de.
0: Ouais,
4: c'est
0: vrai,
4: dire,
0: c'est pas fille manquée,
2: ouais,
0: plutôt.
2: C'est, ouais,
0: ouais, c'est fille manquée, plutôt, on va dire. C'est horrible d'ailleurs, ouais, comme mon fille manquait.
2: C'est vrai que c'est moche.
6: C'est vrai que ce serait quand même fille ratée, lui. Hein.
0: C'est vrai que fille ratée, oui.
2: Oh,
1: pourquoi?
6: Putain, je t'imagine. Mais
2: il est...
0: T'arrives pas à t'en remettre, Romano.
2: Il s'en remet pas.
0: Ouais.
1: Ah, faut t'en remettre, ouais.
6: Ah, non, mais difficilement. Là.
1: Ah, tu te vois bien en meuf, donc.
6: Oui, mais parce que j'ai pas plus fin que toi, gros.
0: Regarde, allez, ça fait pas. Mais là, ça marche, hein, Romano. Hein.
6: C'est vrai, ouais, il en a. Bah,
1: ça marche, ça marche.
6: Bah, ça marche, même toi tu bandes alors.
1: Ah, bah, oui, c'est sûr. Okay.
2: Et comment ça se passe au boulot? Je sais pas ce que tu fais comme boulot, mais c'est bien passé. Ils t'ont connu. Tu te fais appeler Charlène depuis longtemps ou ils t'ont connu sous cette ignorance?
4: Alors Charlène, c'est moi qui a choisi le prénom depuis quelques mois.
0: Ouais. Tu t'appelais Charles avant, non?
4: Non, Diffoul, moi c'est Mathieu de Dijon, tu sais, tu m'avais déjà eu un moment à l'antenne, tu sais, je sais pas si tu te rappelles de moi.
0: Ah,
4: Mathieu
0: de Dijonais. Alors Mathieu de Dijon, ok. Et donc maintenant, tu es Charlène de Dijon.
4: Ouais, c'est ça.
0: Il va falloir qu'on s'habitue, mais bon, ça marche.
4: Voilà, donc voilà, c'est pour ça. Et du coup, ouais, ça fait il y a 3-4 mois que j'ai décidé de m'appeler comme ça, comme ma docteur traitante qui me suit pour ça. Mmh. Elle a le même prénom que moi, donc là, j'ai décidé de faire les changements de papier et tout sur ça, donc c'est bon. Niveau médical, c'est fait. Et niveau ma transition, en fait, je vois au jour le jour pour l'instant, je dis pas à mon employeur parce que je suis pas encore embauché, donc j'attends d'être embauché pour voir.
6: Mais quand tu vas bosser, là, t'habilles en garçon ou en fille?
4: Alors, j'arrive directement en tenue de travail.
0: Ouais, comme ça, il n'y a pas de problème.
2: Ça, c'est nickel, ça.
0: Ouais, c'est pas con. Ouais.
4: J'arrive directement en tenue de travail et je repars avec mes EPI. Et des fois, je repars comme ça. Mes EPI, mes tenues de travail, quoi.
0: D'accord, ok.
1: Et là-bas,
6: il t'appelle Charlène?
4: Non, il m'appelle par mon ancien prénom parce que justement, j'attends l'embauche.
0: Ah, pour l'instant, t'es Mathieu.
4: C'est ça, parce que si je dis ma vraie raison pour l'instant, ils peuvent me virer. Alors quand c'est dit, je peux les attaquer pour discrimination.
0: Ah bah non, c'est sûr. Ils n'ont pas le droit de te virer.
2: Mais ça va, t'es entouré de gens un petit peu intelligents, parce que tu peux être aussi entouré
0: La famille est quand même moyenne.
2: Non, mais au boulot, je parlais, parce qu'on parlait du boulot.
4: Après, au boulot, on fait plus un taf, entre guillemets, un métier de l'ombre, on n'est pas assez reconnu. Donc en gros, le taf, on se concentre plus sur le taf, quoi. Après,
2: ouais, mais les gens, ça va, ils vont pas te traquer, quoi. C'est ça que je veux dire.
4: Non,
6: mais t'as sur le taf, il y a des cons partout. Ils savent pas, parce qu'ils t'appellent Charles.
2: Oui, c'est sûr, mais quand il va le faire.
6: Quand tu t'appelles Mathieu.
1: Mathieu.
6: Ah, parce que là,
1: Mathieu ou Charlène?
6: Non, mais très honnêtement, tu te fais appeler Charlène, c'est quand même grillé, parce t'as encore une sacrée voix de mec, quoi.
4: Ouais, mais la voix, après, ça se fait de.
6: Ça met un certain temps. Mais en fait, je pense que ça sera plus simple à gérer déjà quand t'auras la voix féminine, tu vois.
1: C'est marrant parce que au début, quand t'as dit bonjour.
4: Après, ça dépend des personnes, parce que moi, je sais qu'avec le traitement que je prends, ma voix changera pas. Par contre, je vois déjà l'effet sur ma poitrine, ça pousse déjà. Ouais, je vois déjà sur ma musculation, des fois j'ai moins de force, déjà il y a quelques trucs qui se voient déjà.
0: D'accord. Ah ouais, t'es en train de.
5: Moi je savais pas quand t'as appelé.
0: C'est bizarre que la voix elle transforme.
5: T'as dit changement de sexe, mais du coup je savais pas si ce que t'étais à la base, un homme ou une femme. Donc ouais, je savais pas si à la base t'étais Charlène et que tu voulais devenir un homme et que donc t'avais déjà une voix d'homme, ou alors si t'étais anciennement un homme en train de devenir une femme et. Je sais pas dans quel sens ça allait changer, tu vois.
0: Ce que tu nous as dit, ouais, c'est que t'étais en transition, donc
2: ouais, c'est ça.
0: Actuellement, t'es entre les deux. Ça n'a pas dû être facile pour les parents, mais ils devraient être compréhensifs. Les parents, message de Zitoun là sur l'appli Skyrock. C'est vrai que t'as pas eu de chance.
2: Il y a toute la famille.
0: C'est bizarre que personne de la famille ne l'ait soutenu. Ouais, bah c'est bizarre et c'est dommage pour toi et puis pour eux aussi.
5: Après, tes parents, tu sais, les parents, si c'est des personnes âgées, tu sais, ils ont la mentalité un peu à l'ancienne. Ouais, pour eux, c'est un truc de ouf, tu vois. Donc, tu sais, ils restent bloqués à l'ancienne. Hein.
2: Ouais, mais dans la famille, il y a des gens qui sont un peu plus jeunes, tu vois.
5: Mais c'est pas parce que t'es jeune que t'es forcément jeune dans ta tête. Il y en a qui sont débiles, les vieux dans leur tête.
2: Ouais, tu peux être fermé à n'importe quel âge.
0: Donc, toi, t'attends avec impatience le fait que la transition soit finie. C'est bizarre que ta voix elle change pas, parce qu'on a eu des auditeurs qui sont transformés, la voix a changé.
5: Ouais, mais petit à petit, gros.
4: En fait, ça dépend des personnes, parce qu'il y a des personnes trans qui changent jamais leur voix.
0: Mais t'avais une grosse voix avant, t'avais une voix comme ça avant, tu vois, comme ça.
4: Et en gros, il y a des personnes qui se féminisent la voix, mais il y a d'autres personnes comme moi qui décident de pas faire la voix, mais par contre qui décident de bien se féminiser le reste, quoi. Le visage, le sein, tout ça, quoi.
0: Il y a Jules qui a 15 ans et qui nous dit dans la classe, il y a une fille qui voudrait devenir un garçon. Si elle a 15 ans, faut qu'elle attende un peu.
2: Ah ouais, ça c'est certain.
0: Parce qu'il faut être sûr, faut que la puberté soit finie, il faut être sûr que.
2: Bah évidemment.
0: Que c'est un choix, parce que globalement,
2: c'est. Pas revenir en arrière.
0: C'est définitif. Et il y a Théo qui a 17 ans aussi qui nous envoie un message. Salut Théo, qui est en train de réviser d'ailleurs pour les examens. Je pense que à 17 ans, ça doit être le bac. Salut à toi Théo, et qui te dit t'as pas peur de te faire couper les couilles parce qu'un jour on va te les couper. Théo là d'ailleurs.
4: Non, parce que justement moi je compte garder mon sexe d'origine de garçon. C'est juste mon corps que je décide de féminiser.
0: Mais ça va être bizarre quand même avec un sexe de garçon.
4: Bah c'est pour ça qu'on dit transgenre, c'est parce qu'on garde notre sexe d'origine.
2: Ouais.
0: D'accord, mais pourquoi t'as pas envie de faire une transformation complète?
4: Parce que je garde quand même mes parties intimes de base, parce que j'ai toujours voulu les garder.
0: Parce qu'en général, on a eu des auditeurs, je dis en général, il n'y a pas de général, mais il y a des auditeurs qui nous expliquaient que le fait d'avoir des auditrices, des hommes au départ qui voulaient devenir des femmes, qui disaient que ça les dégoûtait le sexe d'homme.
4: Ouais, bah non, bah moi, après, il y a d'autres personnes comme moi qui aiment bien le garder.
0: T'aimes bien ton zizi, toi.
5: Tu vas changer avec le temps.
2: Et question.
0: Pourquoi Cédric, tu n'aimes pas ton zizi?
1: Ah non, moi, je l'aime bien. Comme il va se transformer, comme tu vas devenir. Tu vas faire toutes les démarches pour devenir une femme, peut-être qu'avec le temps tu te sentiras plus femme.
4: Après, il y a déjà pas mal de trucs qui ont été faits niveau papier et tout. J'ai quand même bien avancé. Je vous dis, niveau papier, ça se voit déjà, tout ça, il y a déjà de l'avancement. Hein.
0: D'accord,
2: c'est déjà pas mal. Okay. Et côté amoureux, c'est comment tu fréquentes homme, femme?
5: Ah oui, c'est vrai.
4: J'ai plus féminin et personne comme moi, trans et tout, et plus féminin que je fréquente. Après, homme, faut que j'ai le feeling, ça dépend, quoi.
0: D'accord, donc c'est plus attiré par les filles. Okay. Comme quoi, il n'y a vraiment pas de cas particulier, parce que nous, on avait connu des filles qui voulaient devenir des hommes, mais qui étaient. Dans les deux sens.
5: Parce qu'en fait, toi, du coup, quand tu seras définitivement une femme, tu seras lesbienne, du coup.
4: Bah pas forcément, comme je disais, parce que des fois il y a des garçons qui m'attirent. Il y a mon laveur de carreaux, la dernière fois j'étais en tenue, il m'a vu en tenue de fille et tout. Ouais, bah on a fait un peu, voilà quoi.
5: Toi t'es ouf.
2: Avec le laveur de carreaux, tu sais, à travers
5: la vitre.
4: Ouais, voilà,
0: alors il s'est passé un truc avec le laveur de carreaux, Charlène.
5: Dommage, il y avait une vitre entre nous.
4: Attends, tu m'as dit quoi,
0: Il s'est passé un truc avec le laveur de carreaux.
4: Ah bah oui.
0: Ah mais comment s'est passé avec le mec qui venait laver les carreaux à la maison?
4: Ouais, c'est ça, puis après il m'a vu en tenue, il m'a dit que t'étais belle et tout, puis moi je suis tombé sous le charme, puis après j'ai dit oh, bah c'est sympa, puis on a fait un bail ensemble, quoi.
0: Ah, vous avez baisé ensemble?
4: Ouais, c'est ça.
0: Avec la vente carreau. Et mais vous êtes vu qu'une fois, c'était juste un bail, comme tu dis?
4: Ouais, c'est ça, voilà, juste un coup de plaisir, puis des fois il vient, maintenant il revient, on a gardé bon contact.
0: D'accord, ok. Alors on revient à ma question là, puisqu'on en a parlé là. Qu'est-ce que tiens, il y a Léa qui voulait réagir, on va prendre Léa en ligne avec nous. Léa en direct de Lyon. Salut Léa. Et on a offert 1500. Coucou Léa. T'as entendu ce matin, on a offert 1500 € à Lyon, à Romain.
8: Ah non, j'ai pas entendu, je suis désolée.
0: Eh bien écoute, ça aurait pu être pour toi, mais on l'embrasse en tout cas, Romain. Il a gagné ce matin à 7h du mat. C'est 1500 €. Enfin, un gros bisou à Angela également, qui a gagné à Fontenay-Trésigny, c'est dans le 7-7, qui a gagné les 1500 €. Vous aussi répondez Skyrock dans le morning. Vous réveillez avec nous, on vous appelle. Skyrock, et c'est dans la poche. Donc Lyon est à l'honneur aujourd'hui, Léa.
8: Ah bah c'est sûr.
0: Et toi tu voulais réagir. Alors par rapport à l'histoire de Charlène, en tout cas, surtout par rapport à la question que j'avais posée tout à l'heure. Si tu étais un homme, Pendant un mois, on a dit ça, pendant un mois. Qu'est-ce que tu ferais si tu changeais de sexe, toi, Léa?
8: Pardon, excuse-moi l'expression, mais je serais un petit peu un baiser en série.
0: Ah, t'irais baiser des meufs, toi, Léa?
8: Ouais, exactement. Je me branlerais, je bois des bières toute la journée.
0: Tu boirais des bières toute la journée?
2: Pas besoin d'être un mec, hein.
0: Oui, regarde, par exemple, moi, je suis un mec, je bois pas de bière.
8: Ah, mais bon.
5: Et Marie, si.
8: Je sais, mais moi, tu devais goûter la bière, excuse-moi, mais c'était pas terrible. Je préfère le panacher. Hein.
0: Oui, je suis pas sûr que si t'étais un homme, t'aimerais plus. Parce que moi, la bière aussi, je suis pas fan. Moi, je trouve ça peu.
8: C'est un drôle de goût. Bah, je ferais des boulots de mec, c'est-à-dire que je serais plus obligée de. Enfin, des boulots un petit peu, je sais pas, un peu difficiles, comme maçon, comme architecte, ce genre de choses. Enfin, je serais un peu moins.
0: Il y a des meufs maçons, mais c'est vrai qu'il doit y avoir 90% de maçons, enfin ouais, au moins.
2: Bah ouais, je pense.
0: Chez les mecs. Et le premier truc que tu ferais, donc tu baiserais dans tous les sens et tu te branlerais.
8: Oh là là.
0: Je t'ai pas demandé, tiens, Samy, tu ferais quoi si tu étais une femme pendant une journée?
5: Eh, honnêtement, je pense que l'idée qui me vient en premier, moi, c'est michetonner un peu les mecs. Enfin, michetonner dans le sens, moi. Les allumer un peu. Pas forcément avec l'argenté, les allumer.
0: T'irais dans la rue, t'aguicherais des mecs.
5: Je m'habillerais un peu en.
0: Ce serait un peu une cagole.
5: Cagole de Marseille.
2: J'irais en terrasse, j'allumerais un peu des mecs et je.
5: Oh, je peux te toucher le vieil. Les mecs se rapportent et elles me feraient payer des coca zéro.
2: De Marseille, gros.
0: Je suis Samia de Marseille. Très bien.
5: Tu vois, je verrai un peu comment ça fait, quoi.
0: D'accord. Et
5: après, j'irai pas la même chose, mais en boîte. Donc là, c'est l'étape au-dessus. Tu vois, vraiment pour voir si je me fais bien payer des bouteilles comme ça.
1: C'est quoi, une vraie michetonneuse, quoi.
5: Ouais, voir comment ça marche un peu, tu vois.
0: Moi, si j'étais une meuf, pour être que j'irais dans les vestiaires des filles.
5: Ah, c'est pas con, putain.
0: Ah, oui, tu vas
2: ah ouais, c'est vrai que ça peut être.
5: Tu vas dans les vestiaires, tiens, avant.
0: Tu vas dans les vestiaires des meufs. Tu vas traîner dans les vestiaires des meufs.
2: Tu vas tracer l'œil.
0: Et je serai une perverse, puisque je serai femme à ce moment-là. Et je ferai plein de vidéos pour quand je redeviendrai un homme.
2: Non.
0: C'est le gros dégueulasse.
2: Ah ouais, ignoble.
0: Mais oui, mais je serai pas un gros dégueulasse.
5: Le vestiaire des femmes, c'est pas mal.
0: Puis je serai une femme.
5: Ah, je ferai ça direct.
0: Tu vas dans le vestiaire des meufs.
5: Je prends beaucoup de temps.
0: Et t'écoutes ce qu'elle raconte sur les mecs.
5: C'est ouais, c'est un peu mystérieux, tu en vois jamais, nous.
0: Oui, c'est vrai.
5: Le vestiaire des meufs. Hein.
0: Et toi, Guigui, si tu étais une femme.
5: Ah, moi, pareil, à une vraie mystère.
0: Tu serais une femme de 2 mètres.
5: Non, je pense un peu moins, du coup.
0: Bah non,
5: mais je serais une grande femme.
0: Si, tu garderais ton corps. Regarde, Cédric, il garde son corps.
5: Je garde
0: son
5: corps, malheureusement, pour lui.
0: Et pas que pour lui, Romano, et pour les autres aussi.
2: Ah, c'est clair.
0: Et oui.
5: Ah, moi, je serais une vraie bonne michto, ouais.
0: Très michto, tu
5: ça me régale.
2: Mais ça l'excite quand il le dit.
5: Ouais, complètement.
2: Dingue,
5: non mais tu sais comme Samy, j'irai en boîte, je m'habillerai vraiment léger.
2: Ah, on ira ensemble, t'inquiète.
5: Léger. Ah non, je kifferais.
2: T'irais pas dans les vestiaires toi aussi?
5: Non, parce que je trouve que ça fait vraiment pervers ça.
2: Non mais tu
5: le mec qui va dans les vestiaires faire.
0: Non, je suis pas un mec, je suis une meuf.
5: Non, pas les vidéos, juste.
2: Toi, pas de prendre le temps de te changer pour observer autour. Ouais, non mais vous dites que tu kifferais, pardon.
0: Et c'est ça le mot, Marie.
2: Mais le truc, c'est que justement, c'est là où tu te rends compte que les nanas, on se fait bien emmerder dès qu'on met une petite jupe. Je pense qu'au bout d'un moment, ça t'aurait bien fait chier.
5: Ah voilà, je te dis ça, mais moi ça marche pour une journée pour essayer, hein.
2: Ah oui, voilà, non mais mieux. C'est ça, non mais au moins tu
5: mais sinon ouais t'as raison, je suis d'accord.
0: Et Léa, donc tu te branles et puis tu
8: Je me fais beau gosse déjà dans un premier temps avec la jolie barbe bien rasée, machin, avec le gel et tout, et puis elle attaque, hein.
0: Ben voilà, et à l'attaque, tu verras que c'est beaucoup plus facile de draguer quand on est une meuf que quand on est un mec.
5: Ah ouais.
0: Tu te rendras compte que c'est que la vie de meuf, elle a quand même du bon. Et le côté michetonneur, pour vous qui nous écoutez, les gars, ça revient tout le temps.
2: Ah ouais, c'est clair.
0: Et les filles, le truc qui vous excite, c'est de pisser debout. D'écouter les conversations des filles, ça aussi, ça vous intéresserait. Il y a plein de messages que vous nous envoyez là depuis tout à l'heure. Et pisser debout, encore. Pisser
2: non, mais
0: debout.
2: Ouais, non, mais c'est vrai. Hein.
5: Mais
2: c'est
5: ça,
2: vrai.
5: Les filles, vous pouvez, hein, faut acheter le truc dont on a parlé à l'antenne avec Marie, là, l'espèce de pistolet que tu te mets dessus et tu peux pisser debout.
0: Et les mecs, ils se doigtent. Ils se doigtent et il y en a même certains qui se godraient. Il y a Nassim, il se godrait.
2: Non, mais c'est vrai que t'essaies pour savoir la sensation que vous avez, quoi. Moi, j'essaierais de faire l'amour direct, quoi.
0: Tu te godrais, Cédric?
1: Non. Je ne goderais pas.
5: J'ai pas envie.
1: Chacun son truc.
5: Tu godes déjà en tant qu'homme.
1: Ouais, bien sûr.
0: Ah, mais c'est pour, toi, c'est pour changer en fait.
1: Tu sais, tu confonds ma vie et la tienne en fait. Tu vois, il y a un problème.
5: C'est pas moi qui me fais plugger à Dubaï. Hein.
1: Bah, c'est pas moi qui.
5: J'ai jamais foutu les pieds à Dubaï.
1: C'est pas moi qui avais 40 godes à la maison.
5: Ça va pas, non?
0: Ça va pas.
1: Ah, si, ça va.
0: T'es en train de te faire engueuler, Léa.
8: C'est quoi le Skyrock là?
0: Mais rien,
8: mais voilà,
0: ça va. Tu te calmes derrière toi? Et où?
8: Mais je sais pas ce qu'il a, lui. Je suis en train de lui expliquer que si j'étais un mec, ben voilà ce que je ferais si j'étais un mec. Voilà, c'est ce que je suis en train de lui expliquer.
0: C'est qui derrière?
8: Non, mais t'es malade ou quoi?
0: C'est qui? C'est ton daron ou c'est ton mec?
8: Bah, c'est mon mec, il est malade, lui, mon gueule.
0: Mais il a quel âge?
8: Bah, il a 42 ans, là.
0: Ah, j'ai cru... ah ouais, mais moi, j'ai cru que c'était ton, j'ai cru que c'était ton père et que t'habitais chez ton...
2: Non, il devrait pas parler comme ça,
8: pas
2: je pense.
8: Du tout. Tu sens quand même...
9: Le pervers, toi.
8: Tu te rends pas compte quand même que j'ai 40 ans. T'as la honte qui m'a foutu, franchement.
5: Eh ben, demande lui qu'est-ce qu'il ferait, lui, s'il était une meuf, tiens.
0: Faut qu'il se calme.
8: Et si j'étais un mec, c'est la question du jour, mais il est taré, lui.
0: Bah oui, faut qu'il se calme un petit peu.
8: Faut se calmer, hein.
0: Faut se calmer, hein.
5: L'armure,
0: donnez des cachets pour ma boule, en badon.
5: Ah, je démerde.
8: Exactement. Exactement.
0: Bon, on te fait un gros bisou, Léa. Bah écoute,
5: j'ai bonne soirée en perspective.
2: Ouais. Oui, putain, ça va être sympa.
0: Et sympa la vie de couple, là, parfois, Léa.
2: Ouais, demande-lui ce qu'il, ce qu'il ferait, lui, s'il était une meuf.
5: Non, mais je pense qu'il s'en bat les couilles, Marie.
0: Oui, je pense.
2: Non, mais après,
0: je pense que c'est pas le moment, Marie, tu vois.
5: J'aurais peut-être évité de faire un petit ménage. Putain, vu sa réaction. Marie, elle lâche pas l'affaire. Je crois qu'il est pas trop dans le délire.
8: Non, clairement pas, non.
0: Demande-lui s'il a un truc à se reprocher, parce qu'il a eu peur que tu nous parles ce soir.
8: Bah non, mais je réponds à la question du jour. Je réponds à la question du jour, c'est si quelqu'un que tu ferais. Si t'étais un mec pendant un mois, bah je réponds, voilà, tout simplement.
0: Ok.
5: C'est pour... soutien, Laura. Bon.
0: C'est calmé, monsieur.
5: Léa.
8: Ben merci pour votre soutien.
0: Ben écoute, merci à toi, Léa. Si t'as besoin de nous, on est là. On te fait un gros bisou.
2: Allez, il faudrait qu'il réponde.
8: Ben merci,
2: quand même.
8: Bonne soirée.
0: Salut, Léa. Il y a un conchement, on va sur Skyrock à la maison. T'embrasses, Léa.
8: Merci. Ah non, attendez, rigole maintenant. Maintenant, ça le fait rire. Je pensais qu'il était sérieux.
0: Mais tu sais que, ce qui s'est passé, je pense qu'il a appelé parce qu'il a cru que t'appelais parce que t'avais un problème avec lui. Et il s'est dit, elle appelle Skyrock, elle doit parler de mes soucis, de mes problèmes.
5: Elle a pas dit que t'étais précoce, t'inquiète.
0: Non, elle a pas dit que t'étais nul au lit.
8: Pas du tout. Je réponds simplement à la question. Maintenant, il tire la langue. Oh, l'enfoiré.
0: C'est quoi son prénom? C'est quoi son prénom à ton chéri?
8: Il s'appelle Anthony, il est juste à côté de moi.
0: Oh, Anthony, pose-lui la question parce que Marie, elle en a très envie. Si Anthony était un homme, était une femme pendant un mois, qu'est-ce qu'il ferait? C'est quoi les trucs qu'il fait s'il était une femme pendant un mois?
8: Bah vas-y, bah réponds. Ah bah allez, mais t'es pas marrant là, allez, réponds.
0: T'es pas marrant,
8: allez,
0: bah, et oh.
8: Il est pas marrant, franchement, hein, franchement, bah il se mettrait des
2: minutes. Ça va être sympa votre soirée, tiens.
8: Non, t'inquiète pas, il rigole, hein, t'inquiète pas, il est pas en train de... Oulala.
0: Tu penses qu'il ferait quoi lui s'il était une femme?
8: Bah il se mettrait du maquillage, il se mettrait des cheveux longs, il se mettrait...
9: Il se mettrait des gros gottes dans le cul.
0: Waouh.
5: Comme moi,
0: comme Cédric.
5: On va y arriver.
0: Hey, Cédric, il est content. Voilà, on va y arriver. On va
2: mais
0: se les mettre.
2: Mais tu peux le faire déjà.
0: Vas-y,
2: hein.
0: Tu vas te
5: dire. Ah non, moi,
0: oh,
5: je vais pas.
0: On va y arriver. T'entends Romano, on va y arriver.
5: Ouais, ouais. Bah vas-y, Cédric. On va voir la réponse.
0: Voilà,
5: je vous l'ai dit.
0: On va tous en mettre plein des gars dans le cul.
5: Ah, parce que tu veux.
10: Commence d'abord, on te regarde.
0: Alors,
5: non, moi, ça va aller tranquille.
0: Très bien, on vous embrasse en tout cas tous les deux là.
8: Bah merci beaucoup, et... merci beaucoup du tout, bisous les filles.
0: Et Anthony, elle a rien dit de vilain sur toi, t'inquiète.
2: Mais
0: Anthony.
2: Non.
0: Tout va bien dans le coup.
2: Ouh, pareil,
0: il y a pas de problème.
8: Ça y est, c'est bon, je respire. Oh là là, je respire.
0: Tout va bien, on a sauvé l'affaire. On est des bons,
8: bon, bisous à tous.
0: Bisous à toi, Thomas Tichon Skyrock à la maison. Bisous à tous les deux. Bon, ben Charlène, on te souhaite une belle transition. On te souhaite d'être heureuse.
11: Je voulais juste te dire, Difool, moi j'attends toujours mon coup de fil pour les 1500 euros le matin, je suis toujours connecté, tu m'appelles pas, Difool.
0: C'est dingue ça quand même.
10: Bah c'est un truc
2: de... Ouais.
0: J'espère qu'on t'appellera à la fin de ta transition, Charlène.
11: Ouais, pour les 1500 euros, ça
0: fonctionne. Tu m'en veux pas si je t'appelle si je t'appelle Mathieu, hein, parce que si on tire ton numéro dans les annuaires,
11: mais
0: dans les
11: non,
0: banques
11: bah,
0: de données.
11: De toute façon, c'est Charlène. De toute façon, c'est Charlène. Si tu me tires pour les 1500 euros, tu verras Charlène de Dijon, donc. Hein.
0: Non, mais si on tire ton numéro dans l'annuaire, tu t'appelles Mathieu.
11: J'ai pas mon numéro dans l'annuaire. Si tu tires mon numéro sort, c'est sur l'application.
0: Et c'est quoi moi, sur tes contrats, je sais pas, chez tes.
5: La facture de téléphone.
2: Mathieu,
0: chez Bouygues.
11: Sur ma facture de téléphone, j'ai pu changer. J'ai mis Charlène sur ma facture de téléphone.
0: Ah, d'accord, donc je t'appellerai Charlène, très bien.
5: Ça, c'est la
0: ok, et eh ben ça roule.
11: Mais en tout cas, parce que moi, j'ai pas beaucoup de monde avec ma famille qui me suit. Mais heureusement que vous êtes là, Skyrock, parce que je vous écoute tout le temps et ça me soutient que dans ma transition, ça me fait tellement
2: chier. Si t'as besoin, tu nous écoutes.
0: Bah ouais, tu nous appelles. Et reste à l'écoute parce qu'on aura des réactions là d'ici tout à l'heure.
11: Ouais, mais de toute façon, tous les matins, non, mais de toute façon, tous les matins, dès 6h, je suis toujours connecté. Quand
10: je te vois, moi, tous les matins, Charlène, t'inquiète. Tout le
0: temps. Eh ben, c'est gentil. On te fait des gros bisous, Charlène. Et tu restes avec nous jusqu'à minuit, puis on se retrouve demain matin, dès 6h.
11: Ouais, bah, je serai là tous les jours, je suis là, de toute façon.
0: Salut, Charlène. Oui. T'as plein de soutien, tu vois, soutien à toi, message de Jam, là, sur l'appli sur l'appli
11: Skyrock. Mais vous êtes toutes et tous des amours, je vous aime fort.
0: Merci, Charlène. Bisous à toi.
2: Bisous,
0: prends soin de toi. Dans un instant, si vous étiez une meuf... Tiens, imaginez Marouane du 13 en femme.
10: Oh, ah, il serait bonne.
2: Oh, putain.
10: Ah,
0: tu vas nous expliquer. Bonjour Marouane.
12: Salut l'équipe, ça va ou quoi?
0: Ça va bien Marouane.
5: Salut.
0: Sois le bienvenu Marouane.
2: Thank you.
0: Merci. Bon, t'es allé voir Alonso samedi à Marseille?
12: Bah, allez, les concerts, c'est pas trop mon truc.
0: Ah, t'aurais dû là.
12: Ouais, c'est pas.
0: Il était avec un tracard dans le vélodrome.
12: Ouais, j'ai vu ça. Il y a le fils à mon pote qui a été, il m'a raconté.
0: Et alors, ça déchirait?
12: Il a fait les deux concerts, il a fait Jules et Alonso.
5: Ah, pas mal, ah ouais.
0: Et voilà.
12: Il a fait les deux.
0: Bah, tous les artistes Skyrock sont au Vélodrome, concert Skyrock d'Alonso Vélodrome, c'était samedi soir, ça a tout déchiré, il est arrivé sur un espèce de grand bateau, un tracard.
12: Il est arrivé en mode viking.
0: C'est ça, exactement, c'est un viking à Marseille, comme quoi.
5: Exactement.
12: Viking Marseille.
0: Tout peut t'arriver. Bon, Marwan, tu vas nous dire qu'est-ce que tu ferais si tu étais une... Je serais curieux de savoir, tiens, si tu étais une femme, tu vas tout nous dire, tu bouges pas, reste avec nous, Marwan.
12: Pas de souci. Ouais.
0: Et puis dans un instant, on aura qui ? Il y a Sat, tiens, on fera un petit bilan pour Sat. Il voulait serrer quelqu'un, il nous avait demandé des conseils. Et on va voir si ça a marché. Sat de Grenoble en direct ce soir, qui doit être dans le coin pour faire un petit bilan et voir si on a eu des bons conseils. Salut Sat.
13: Salut Gifoul, salut l'équipe.
5: Ouais, salut Sat.
0: C'est la boulangère qui s'était coupée en te servant, c'est ça?
13: Ouais, c'est ça. Je vous ai appelé il y a à peu près un mois par rapport à la boulangère qui s'était coupée le doigt en te servant les éclairs à la vanille.
0: Bon, elle a plus que 4 doigts, mais est-ce que tu as réussi à la serrer? on en saura plus dans un instant, on va se donner des bons conseils. Tu restes avec nous et puis voir Action en direct. Jusqu'à minuit, on est là, profitez-en. Et il y a Loulou, il est là, Loulou? Ah, il faut qu'on le prenne avant 22h. Salut Loulou!
14: Salut.
5: Ouais, Loulou.
0: Salut Loulou.
14: Coucou.
0: T'as 14 ans et t'es lyonnais. Encore un lyonnais. Putain, c'est dingue.
14: Ça fait beaucoup là entre Romain, Léa et moi.
0: Ah bah Romain, les 1500 euros. Léa, il y a un instant, toi qui arrives. Bon, tu nous appelles parce qu'il y a un truc qui t'a beaucoup, beaucoup dérangé. Et un truc qui t'a foutu la honte en plus. Un truc qui dérange et qui fout la honte. On te reprend tout de suite, juste après le son de R2. On écoute Ruinard. T'es prêt Loulou? Tu restes avec nous? T'as le temps encore, hein?
14: Bah oui, j'ai encore une demi-heure, 45 minutes.
0: Très bien, bon, allez, on te garde, on aura les doubles appels à retrouver tout à l'heure, notre clash de la drague. Et puis vous nous parlez tout ce que vous voulez, hein, tous les soirs, 01 53 40 32, c'est Radio Libre, c'est sur Sky. 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
5: Ouais, bon, moi j'ai du mal, si j'ai pas une très grosse bite, donc...
15: Sur Skyrock, tu peux aussi tout faire.
17: De toute façon, ça lui tape dans la glotte, et du coup, ta bite, elle se de se courber. 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
5: 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Guigui, c'est le Guigui, je touche le zop depuis tout à l'heure.
7: Tu l'es excité.
5: Non mais ça me pique au nombril là.
0: Ouais ouais, c'est ça.
5: Non, faudrait.
7: Le tire la main dans le slip, ça pique au nombril.
5: Ah, je te jure, j'ai mal au nombril. What
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0: Mais ouais, on peut tout dire, tout faire tous les soirs sur Skyrock. Radio Libre 01 53 40 30 20. Et elles sont de R2 tout de suite sur Skyrock. On écoute Ruinard.
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0: R2 sur Skyrock, on est premier sur l'Europe et on écoutait Ruinard.
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0: Et en direct tous les soirs, profitez-en, on est là. Merci pour les numéros que vous nous envoyez depuis tout à l'heure pour les doubles appels. On va connecter tout le monde. Les doubles appels à retrouver sur Skyrock. Romano et Cédric pour le clash de la drague.
2: Ah ouais.
0: Qui sera le meilleur ce soir? Préparez-vous des belles méthodes pour draguer. Vous allez faire une méthode d'été avec le temps qu'il fait. Nous, il pleut, nous. Hein, donc,
2: Il fait un temps de merde.
3: Exactement.
4: Méthode d'été, on va attendre un peu. Hein.
0: Tu vas attendre un peu.
3: Non, mais cet après-midi, ça allait. Hein.
0: C'est chaud
3: et tout, c'était agréable.
0: Là, le soir, c'est une catastrophe.
2: C'est ça.
0: Bon, écoutez, profitez-en. Il y a la canicule qui revient, puisque Romano, tu nous l'as annoncé en exclu la semaine dernière.
4: Retour de
0: la canicule.
4: Je me prononce plus parce que ça change.
2: Ça a changé.
3: Ça va pas foutu de faire une météo à 3 jours maintenant.
0: C'est Romano Delia qui est avec nous.
3: France, là. Ça, ouais. C'est Romano Gilo Pétré.
4: Il est mort. Donc.
3: Ah merde, ouais.
0: Ouais, mais il fait ça, c'est vrai. C'est ton ancêtre, Romano, là.
3: Ah, en plus, tu
0: c'est un météorologue.
3: Tu lui ressembles un petit peu.
0: Il était mort.
4: Ouais, bah, c'est mon rep.
3: Ah ouais.
4: C'est ça. Romano Gilo Pétré.
0: C'est un mec qui faisait la météo, il était rigolo.
3: Putain, moi je m'en rappelle quand il avait fait une crise, à un moment il allait mourir en direct, lui.
0: Il avait eu une.
3: Attaque. Ah, je l'ai vu en live, gros. Je me rappelle, je l'avais vu en live.
0: Ça avait choqué la France.
3: Moi aussi,
0: il faisait la météo, il n'arrivait plus à finir.
3: Il a dit, j'y arrive plus.
0: Bon, alors, donc plus de. Pas de météo, on n'a plus notre météo du soir, Romano.
4: Je préfère pas me prononcer parce que ça change trop souvent.
0: D'accord.
3: Ne se prononce pas.
0: Dès que tu es sûr, tu nous diras. Sinon, on attend demain matin, on en saura plus avec Rémi. Soyez là demain dans le morning avec nous. Il y a Marouane du 13. Ah oui, on a fait un truc marrant là tout à l'heure. Parce qu'on a eu un auditeur qui a eu une petite fille. Et il était un peu inquiet parce qu'il aurait préféré avoir un petit garçon.
2: Ouais, mais bon.
0: C'est Pierre, même s'il est très content. La petite est arrivée ce week-end.
2: Ouais.
0: Donc Pierre, bienvenue à la nouvelle auditrice de Skyrock. Des gros bisous à la maman. Et puis une petite fille. Alors il y a plein qui nous ont appelés. Il y aura peut-être des réactions là-dessus parce que je sais qu'il y a Lulu qui nous a passé un coup de fil. Garçon ou fille, vous préférez quoi? Et puis on a parlé avec Charlène. Charlène qui est en pleine transition. C'est un garçon à la base, Charlène. Ouais. Qui est en transition, qui va devenir une fille. Et qui veut garder son zizi. Parce qu'il y en a qui s'inquiétaient.
2: Exactement.
0: Théo qui nous avait envoyé, Théo 17 ans, qui nous avait envoyé un message. Et qui était un peu inquiet parce qu'il disait, mais t'as pas peur. T'as pas peur de te faire couper les couilles. Et
3: alors il les garde.
0: Et donc il va les garder. Il va les garder, Charlène. C'est qui posait une question à la cour à propos de ça d'ailleurs. Attendez, je vais vous le retrouver parce qu'il nous a envoyé un message. C'est Idir qui nous a envoyé un message. Salut Idir, 25 ans. Et il nous demandait, vous préférez qu'on vous coupe les couilles et avoir 1 milliard d'euros? Ou alors gardez vos couilles et pas avoir 1 milliard d'euros.
3: Je garde mes couilles.
0: Tu peux répéter,
3: j'ai pas compris.
0: 1 milliard d'euros, te coupe les couilles.
3: Ouais, ou.
0: Ou alors tu gardes tes couilles, t'as pas 1 milliard.
2: Mais juste les couilles, pas le zizi.
0: Tu te mets les couilles en plastique. Il a dit les couilles, mais je pense qu'il coupe.
3: Moi, je prends le milliard et je me mets des couilles en plastique.
4: Ouais, mais moi, j'étais avec les couilles.
2: Ah, mais si t'as plus de zizi.
3: Non, il a dit t'as une bite.
0: Non, il
3: parle. Ah non, t'as fait les couilles, tu demandes.
4: Non, mais t'enlèves tout, quoi.
3: Pas tout. Ah non, j'en veux pas de ton milliard.
0: Tu prends pas le milliard?
3: Ah non, t'es un ouf.
0: Cédric, tu prends le milliard?
4: Ah non.
3: Non, mais prends le milliard, de toute façon, ta bite, ça sert pas à grand chose.
4: Ben si, ça va, t'inquiète. Hein.
3: À part se sentir mauvais.
4: Tu parles de la tienne, là, ou c'est comment l'histoire?
0: Et toi, Guigui?
3: Ça dépend. Alors, est-ce qu'on enlève aussi la libido avec?
0: Non, juste pas de bite.
4: T'as plus de bite.
2: Non, mais si t'as de la libido et que t'as plus de bite.
3: Justement, c'est bien pour ça que je pose la question. Parce que si en soi, on m'enlève et la teub et la libido, moi, j'aurais plus d'envie, plus de désir, donc en soi, je prends les sous. J'aurais pas de manque, puisque du coup, je peux plus ressentir d'envie.
2: Ah ouais,
0: là, t'aurais envie.
3: Donc
4: après 1 milliard, tu te mets bien quoi, tu vois.
0: Ça fait cher le centimètre pour toi, Guigui.
3: Très cher. Non mais vas-y, je la garde. Écoute, un contre-cœur, mais je la garde.
0: T'as regardé tous vos couilles. Raphaël, 17 ans, il garde ses couilles. Moi, je garde mes couilles. Je garde mes couilles pour M37. Steve, il garde ses couilles. 1 milliard, les couilles en moins, c'est quand même chaud. Ah oui, ça fait quand même cher. Marouane. 1 milliard.
5: Ah, les couilles, ça n'a pas de prix, du coup.
4: Jamais, mais surtout lui.
5: Ça n'a pas de prix. Même un triard, même 40 triards, les couilles, ça n'a pas de prix.
3: D'accord.
5: Moi, je garde mes couilles.
0: Comme quoi, vous avez vu, on y tient notre tub.
5: Oui.
0: Vous savez pourquoi on y tient les filles à notre tub? C'est pour vous faire plaisir.
2: Bien sûr.
0: C'est parce qu'on aime tellement vous faire plaisir, on aime tellement vous faire du bien.
2: T'as raison.
0: Qu'on garde notre zizi.
4: Bon. C'est vrai que c'est chelou une vie sans baiser, quoi. Que tu peux plus baiser de meuf, quoi.
0: Tu peux te faire baiser le cul, Cédric.
4: Ah non.
0: Bah écoute,
4: ça va aller.
3: Bah ils auraient bien du courage.
4: Non, je passe mon tour.
3: Qu'on leur donne une médaille. On leur donne la Légion d'honneur.
0: Ouais, je crois que tu leur donnerais une médaille à titre posthume, Romano, parce que je suis pas sûr que tu survives à un truc pareil.
3: Ah non, mais moi je fous pas ma queue là-dedans.
0: À titre posthume, je pense que c'est.
4: Bah ça tombe bien, t'es pas invité. T'es pas invité là-dedans, donc ça va.
3: Surtout pas l'être.
4: Bah, bon. Justement.
0: Marouane, le tombeur du 13, tu restes avec nous dans un instant, tu vas nous dire. si vous voulez réagir à un des sujets de cette radio libre, si vous étiez une fille, les gars, si vous étiez un homme, les filles, dites-nous ce que vous feriez. On a eu le très beau témoignage de Léa qui se branlerait. Ça vous fascine, ouais, la branlette, ouais, hein, les filles.
2: Ah ouais, mais c'est normal.
3: Bah, les mecs aussi, il y en a beaucoup qui se doigtraient, donc c'est fascinant pour tout le monde, apparemment.
0: Donc, si elle était un mec, elle pisserait debout aussi.
3: Et Marouane, t'es toujours avec ton Asiat ?
5: Il y a Charlie, il m'a envoyé un message pour Marie. Marie, tu veux que je te le lise ou pas ?
2: Non, ça va, je te remercie.
3: Vas-y, lis-le.
6: Allez, c'est bon, lis-le.
5: Ouais, j'aurais demandé, voilà.
0: Attends,
5: je le lis ?
0: Non, non, oui, bien sûr. J'ai une meilleure idée, Marouane. Reste avec nous, j'ai une idée super.
3: T'inquiète, il y a un meilleur truc qui arrive.
0: Reste là, Marouane. Tu vas voir une. J'ai une super idée pour faire plaisir à Marie, elle va être heureuse.
2: Ah, bah écoute.
0: Bon, on va prendre Loulou de Lyon qui est en direct avec nous. T'es là, Loulou, toujours ?
7: Ouais, ouais, je suis là.
0: Alors, Loulou. Toi, il y a un truc qui t'est arrivé aujourd'hui. Donc, vous nous racontez tout ce qui vous arrive. Si vous voulez nous en parler, on est là. Il y a un truc qui t'est arrivé, qui t'a rendu mal à l'aise. Et aujourd'hui, qui te fout la honte. Explique-nous tout.
7: Et ben, en fait, c'était ce week-end, la vendredi soir. J'ai un de mes potes qui a dormi chez moi. Mmh. Et en fait, il était tard et tout. C'était au même zone de campagne et tout. Et en fait, il s'est levé pour aller aux toilettes. Et du coup, il a entendu mes parents en train de...
0: En train de faire l'amour.
7: Ouais. Ouais.
0: Mais il est revenu, il te l'a dit, il t'a dit, ah, t'as, j'ai entendu tes parents, ils sont en train de faire des trucs. En train de faire l'amour.
7: Ouais.
0: Ouais. Mais il est revenu, il te l'a dit, il t'a dit, ah, t'as, j'ai entendu tes parents, ils sont en train de faire des trucs.
7: En fait, il me l'a dit le lendemain.

0: raconte.
1: Des enregistrements et même te dire ça, c'est un enculé.
0: Alors Romano, toi, tu le racontes.
2: Tu le racontes.
0: Toi, tu vas dormir chez un pote.
2: T'es au bahut, t'entends les parents du pote Ken. Forcément, le lundi matin, t'en parles à tout le monde. T'en parles à tous tes potes au bahut qui eux-mêmes vont parler à tous leurs potes.
3: Les enregistrements,
2: et ça fait le tour. Non, mais les enregistrements, ok, mais forcément, t'en parles.
3: Ah oui.
0: Il en a parlé à qui, lui?
4: Bah, déjà, il en a parlé à ma meuf.
0: Ouais, ok.
5: Ouais, bon, ça.
4: Oui, mais voilà, il faut passer quand même la honte, tu vois.
0: Et
4: après, il en a parlé à toute ma classe et tout. En rigolant, il a mis un message sur le groupe de classe et tout. En me disant, alors lui. Ah,
5: non, mais en fait, il traque, quoi.
0: Et il l'a fait gentiment ou il l'a fait pour traquer? Non, il l'a fait pour rigoler, bah, en fait.
4: Comme au début, il a fait en rigolant, parce que si tout le monde est au courant, bah, en fait, ça devient limite méchant, un peu.
1: Mais tu sais ce qu'il fallait lui dire quand il a mis ça? Il fallait lui dire, mais non, c'était pas ma mère, c'était ta mère qui baisait.
4: Ouais,
3: c'est ça, c'est ta mère.
4: Moi, au début, je pensais qu'il rigolait, donc. Donc voilà, en fait, il a pris ça, et du coup, bah, en fait, le truc, c'est que là, bah, ça me met mal à l'aise, on me fout de ma gueule, tous mes potes.
1: Je peux comprendre, mais après.
3: C'est dans deux jours, gros, même pas.
0: Tes parents, ils sont au courant ou pas?
2: Oh, t'as la chance, c'est bientôt la fin de l'année.
0: Ouais, ce que j'allais dire.
3: Moi aussi, ouais.
0: Ah, tes parents, ils sont pas au courant?
4: J'ai pas leur dire.
0: Ah non, mais ouais, c'est gênant de parler de ça à tes parents. Ah, tu sais, il est venu dormir samedi, vendredi, puis il vous a entendu baiser, là.
5: Ouais.
0: Donc comment vous réagiriez, Cédric? Tu lui dis Karim, toi tu dirais?
1: Moi j'aurais dit que mon daron il niquait ta mère.
0: Ouais, Cédric, tu réagirais comment?
3: Ah, pendant deux jours j'esquive. Après je sais que ça va... si tu réagis, les gens justement ils vont remettre un peu d'huile sur le feu, donc ça va continuer. Mm-hmm. Fait que si tu fais genre, tu t'en bats les couilles.
4: Je peux pas ne pas réagir. Genre, je suis un peu vidéo, tout le temps, je suis obligé de répondre, en fait.
0: Romano, tu réagirais comment, toi?
1: Je répondrais aussi.
6: Je pleure.
0: Non. Je mettrai à pleurer.
2: Qu'est-ce que tu veux faire? De toute façon,
3: le truc
2: est lancé. T'as tout le monde qui te traque. C'est difficile de répondre à tout le monde, quoi.
3: Après ça, c'est pas facile.
0: Totomox qui dit, t'as qu'à aller voir le CPE pour harcèlement. L'autre, ça va le calmer direct. T'as pas de honte à avoir. Tiens, il y a Taz 87 qui dit un truc pas con. T'as pas de honte à avoir d'avoir des parents qui s'aiment. Tu t'en bats les couilles.
5: Ouais, je suis assez d'accord.
2: Expliquer ça à tous les potes, tu vois.
3: Non, sinon,
2: ça va pas arriver, mais mes parents, ils s'aiment.
3: Non, mais toi,
2: c'est super, hein.
0: Ouais.
2: Ah, on a bien entendu. Ta mère, elle s'est déglinguée par son père.
3: Faut prendre surtout de la rigolade. Il faut leur dire, ouais, j'aimerais bien avoir un petit frère, tu vois. Tu dis, ouais, j'avais pas les parents, j'aurais un petit frère.
1: Ah, moi, je voulais rentrer dedans, en plus, tu vois.
0: T'as dit quoi, ça dit?
1: J'ai dit, ouais, moi, ma mère, t'as cramé en train de te branler, en train de les regarder.
0: C'est ce que dit, d'ailleurs. Regarde, moi, je l'aurais traqué, Guts. Elle nous dit, moi, je l'aurais traqué en disant que le mec, il se branlait dans les couloirs.
1: Ah oui, j'ai un truc comme ça, tu vois.
0: Ouais, tu dis, ouais, je l'ai chopé dans les couloirs en train de se branler en écoutant à la porte de mes parents.
1: C'est ça.
0: Pourquoi pas?
4: C'est pas con, ça.
0: Pas con. Guigui, comment tu réagirais? Comment tu réagis si tu invites un pote à la maison et qu'il entend papa et maman faire des trucs? Et qu'il le dit à tout le bahut, surtout.
1: Quelle horreur. Bah, moi, je pense que si le gars, c'est un vrai pote, il est censé le dire à personne.
0: Eh ben,
5: là, on est d'accord.
4: Non, parce qu'en fait, c'est pas un de mes potes de base, dans le sens où, genre, c'est le fils d'une pote à ma mère. Du coup, genre, c'est juste, je le dépannais, tu vois, un truc qui
2: m'est. Non, mais même si c'est un bête de pote, c'est trop tentant de le dire.
3: Bah,
2: tu vois.
3: Oui. C'est le traquage.
2: À la base, il le fait pas méchamment. Ouais, c'est pour rigoler,
4: mais. Non, mais en fait, de base, lui, c'est pas méchant, parce qu'il y a des gens avec qui font un embrouille, qui ont.
0: Ouais, ils ont profité.
2: Le problème, c'est l'effet de masse, quoi.
1: Après, il faut que ça cesse.
0: Tu racontes ça à une personne, la personne raconte à une, et puis vite. Tout le monde est au bout
3: de courant.
5: Non, mais c'est pire, il a dit qu'il avait filmé et qu'il avait mis ça sur un groupe.
0: Il a dit, il a mis qu'ils ont baisé sur le groupe, mais il a juste dit oui.
5: Ah, je croyais qu'il avait filmé.
0: Mais non, mais tu vois pas qu'il est pas rentré dans la chambre des parents en train de filmer.
5: Non, mais filmer, c'est-à-dire pour le son, en fait.
0: Moi, je suis sûr qu'il a même pas pris le son.
3: Il a rien du tout.
2: Ah oui,
3: il a dit dans deux jours, c'est réglé.
0: Il s'est un petit peu emballé, alors, Guigui, t'as pas dit comment tu ferais, toi?
1: Bah, franchement, mon Dieu.
2: Tu veux pas bien pleurer avec moi?
1: Bah, si, déjà ça.
0: Vous pleuriez tous les deux.
1: Et je pense que.
0: Il y aurait deux concons dans la cour du bahut, ils seraient en train de pleurer.
1: Je pleurerais, tu sais, je dirais. Je pense que pour éviter que l'information ne circule trop, je serais obligé de prendre des mesures assez radicales. À savoir l'assassiner, mon pote.
0: Non, t'as pas le droit.
5: Ah, mais qu'il est con. Qu'est-ce qu'il va nous sortir?
1: Il n'y a pas d'autre solution à part celle-ci, je vois pas trop. Ah, mais bon, qu'est-ce que tu veux faire? Bah, écoute, tu subis la situation, qu'est-ce que tu veux? Allez, à la limite, tu vas répondre à un ou deux trucs. Ouais, ma mère, elle t'a cramé aussi en train de faire ci, ça. Mais au final, t'es mort dans le film.
5: Non, mais en fait, il faut surtout dire que c'est naturel, en fait. On n'est pas venu nulle part.
0: Si tu rentres dans des discours comme ça. Alors, excusez-moi,
1: tu t'enfonces encore plus.
0: Attendez, mes parents, ils s'aiment, c'est beau qu'ils s'aiment.
2: Ils sont bahus, Marie.
0: Et c'est naturel.
2: Tu vas dire, c'est naturel. Et mes parents, ils s'aiment beaucoup fort. Tu vas en remettre une couche, tu vas dire, on a bien entendu.
0: Dans l'absolu, t'as raison, Marie. Mais bon.
3: Ouais, mais bon.
1: Il faut nier.
0: Il faut nier, mais
1: comme
0: comment?
3: Non, mais j'ai dit, dans deux jours, c'est réglé. Tu ne calcules pas, pendant deux jours, tu vas te faire traquer.

0: Et vas-y, c'est bon, c'est réglé, tu vois.
1: Non, mais surtout, ou alors, moi, sauf, je vais en voudre à lui. Moi.
2: Sauf si tu le prends à la rigolade aussi.
3: Oui,
2: tu dis, ah ouais, putain, ça. C'était en train de ken, moi aussi, j'ai déjà entendu ken. Tu sais, tu le prends, plus personne va se.
1: Ouais, t'en rajoutes plus. Ouais, y a pas de
2: ouais oui, c'est vrai, mais.
3: Non, mais t'aurais dû le traquer.
2: Faut avoir le mental pour
3: dès
2: ça.
3: Dès le début, t'aurais dû lui dire.
1: Non, mais
3: dire,
1: faut dire qui c'est.
3: Oui, Marie, bien sûr. Non, mais dès le début, t'aurais dû dire, et je t'invite plus chez moi, t'as passé ta nuit à te branler, donc. Genre, le mec, il a fantasmé. Enfin bon. Mais ça, fallait le dire dès le début, là. Parce que là maintenant c'est un peu. Enfin, tu vois, le truc est lancé, c'est une traînée de poudre, hein, le machin, ça va vite dans le bahut.
2: Ah bah là, ça a déjà fait le tour du bahut, de toute façon.
4: Là, tout le monde est au fond, même.
2: Ah bah oui.
4: Et j'ai des profs qui l'ont entendu et tout, parce que ça se fait ma gueule dans la classe et tout.
3: Non, mais.
4: On était en cours des étés.
3: Ça t'inviennent pas, les profs, pour un truc comme ça?
0: Ah bah non. C'est un traquage, ils s'en foutent.
3: Bah, c'est un traquage, justement. Un traquage, harcèlement, tout ça. Il faut attention. Bah,
1: papa et maman, ils s'aiment.
3: Oui, c'est super, Marie. Ils s'aiment et ils partagent leur amour.
1: C'est naturel.
3: Et c'est naturel.
1: On est tous venus d'un coup de baise, hein.
3: C'est naturel.
2: Oui, non, mais. Autant rien dire, tu vois.
3: Ouais.
2: À limite, va pleurer comme moi.
1: C'est moins
2: pire que le truc de Marie. C'est vraiment abominable.
3: Fallait dire, ta mère, mon père, il peut aller la baiser aussi.
1: Ça ressemble un peu au truc de Karim.
3: Ouais, là tu pars dans de.
4: Mais ça, c'est qu'en soi, c'est pas contre mon pote que je t'énerve, parce que lui, bon, il l'a dit à une ou deux personnes, mais c'est plutôt contre les autres. En fait, c'est qu'en soi, mon pote, bon, oui, ça me saoule et tout, mais lui, maintenant, je peux plus rien faire avec lui. C'est plutôt tout le monde là, même les mecs et qui font un embrouille et qui, tu vois.
3: Ouais, en profite. Bon, après, comme on disait, écoute, dans trois semaines, c'est les vacances. T'as qu'à dire que ta mère, t'as dit ça parce que ta mère, elle a trouvé des mouchoirs pleins de sperme de ton pote. Oh.
1: Ah.
2: Ouais, mais ce genre de truc, ça arrive trop tard, tu vois.
3: Ouais, fallait dire dès le début.
2: Fallait
3: trouver la punchline.
2: Le truc pourri que t'as préparé, que tu vas sortir demain, ça va faire flop, quoi.
1: Non, mais en même temps, t'as dit c'était quoi? C'était ce week-end?
3: Ouais.
2: Oui, mais là, t'es allé au bahut aujourd'hui, tu vas arriver demain, trouver des mouchoirs.
3: Tiens, en parlant de bahut.
2: Ouais, super.
3: On salue le fils caché de Romano. Il faut qu'il en parle à ses parents. Hein. Je suis pas sûr. Et on salue également Axel. Non, c'est Axel que je voulais saluer. Qui nous dit, moi, je passe mon oral de brevet demain. Je vous écoute quand même. Ça change pas. C'est bien, ça va te détendre pour demain. Faut arriver détendu.
1: Ouais, c'est ça.
3: Donc, tu passes une belle soirée. Et Marouane, comment tu réagirais? T'as entendu le problème de loup,
5: Marouane?
3: Franchement,
5: je sais pas. Je crois que je me tue. Hein.
3: Mais non, mais tu n'as arrêté avec.
1: Non, mais n'importe quoi.
3: C'est pas la fin du monde. Et puis,
1: bah, y a pire.
5: Ça serait plus mon pote.
1: Non, ouais, ça, je suis d'accord avec toi.
3: Ouais, ouais, déjà,
5: ça serait plus mon pote.
4: Déjà, j'ai fait la gueule.
5: J'ai dû de garder le secret. Mais s'il répète, je le tue.
3: Alors ça, tu n'as pas le droit. Non, c'est comme l'idée de se tuer de soi-même, ça ne marche pas non plus. Hein.
5: Voilà, ben, en fait, je le zappe. Il ne faut plus qu'il soit dans ma vie.
3: Dites-nous si vous avez été mal à l'aise. Je sais pas, vous invitez des potes à dormir chez vous. Il y a des trucs qui vous ont mis mal à l'aise. Vous pouvez nous raconter. Toi, c'est vrai que t'avais été très mal à l'aise quand il y a un pote qui était dormi chez toi qui avait dormi chez toi et que tu avais tripoté. Et ta mère était rentrée dans la chambre à ce moment.
0: Comment tu mixes toutes les histoires
3: d'ici? C'est pas ça, Romano, l'histoire?
2: Non, exactement ça. Il était même en train de le branler.
0: Voilà, mais c'est le remix.
3: C'est le pote. Bah, si, tu dormais.
0: J'avais dormi chez lui.
3: Tu dormais avec lui.
0: Ouais, non, mais j'avais dormi chez lui.
2: Tu l'as branlé.
0: C'était pas chez moi déjà.
3: Ah, d'accord, excuse-moi. C'est vrai. C'est vrai.
2: Donc t'as dormi dans lui.
3: Je reconnais ma faute.
0: Dans son cul, ouais.
3: T'avais dormi.
2: Dans son cul.
0: Voilà.
3: T'avais dormi chez lui et à un moment, la mère du pote est rentrée.
0: Voilà, c'est ça, ouais.
3: Et t'étais en train de le branler.
0: Non, j'étais pas en train de le branler, ça. C'était dans tes rêves, ça. C'est dans tes fantasmes.
3: Mes rêves, c'est plutôt un cauchemar.
0: C'est dans tes délires avec tes potes, mais moi, on se branle pas entre potes.
3: C'était un cauchemar. Bah, tu faisais quoi?
0: J'ai juste pris. Non, en fait, j'avais attrapé dans mes bras. Tu vois, sa mère, elle est rentrée à ce moment-là. Moi, je dormais, j'étais en train de rêver.
3: Vous étiez nu dans le lit?
0: Non, bah non, j'étais habillé.
3: Genre tu dors bien.
0: Non, en fait j'étais parti chez lui après l'émission et comme on prenait l'émission à 6h du matin, j'avais la flemme de retourner chez moi à 2-3h du matin, donc du coup j'ai dit je vais squatter chez lui. En plus j'étais pas trop loin de la porte.
2: J'ai passé la nuit à vous faire le cul, quoi.
0: Eh grave. Ah, on t'a invité mais t'es pas venu.
2: Ouais, mais parce que j'avais des hémorroïdes.
0: T'avais baisé la semaine d'avant, il m'a dit que ça t'avait bien plu.
2: Ouais, mais j'avais des hémorroïdes là, je crois.
0: Ah bah mince.
2: Ah, tu vois, j'étais indisponible.
0: Non, puis j'avais pris dans mes bras, je vais arriver à une meuf ou une connerie, et puis sa mère elle a ouvert la porte à ce moment-là. Parce qu'elle m'avait pas entendu partir et elle a poussé un petit cri. Et moi, je me suis dit, je l'ai poussé. Tu vois,
3: Comment tu réagirais, Romano, si tu vois ton fils en train, puisqu'on parlait des enfants tout à l'heure avec Pierre qui a eu un bébé là, tu vois ton fils dans les bras de Cédric en train de se faire branler?
2: Ouais, mais là, Cédric, du coup, il est un peu pédo.
0: Ouais, parce que la différence d'âge, gros.
2: Un peu, mais beaucoup.
0: S'il a un enfant,
2: du coup,
0: là,
2: ouais. Si Cédric dort avec mon fils, ouais, je suis quand même très inquiet.
3: On dit que t'as un grand fils majeur.
2: Ouais, non, mais même.
3: Le fils que t'as eu avec ta gothique.
2: Ouais, mais non, mais j'ai pas eu de fils avec ma gothique.
3: Il est né.
2: Ah non, non, mais il n'est pas né.
3: Et si c'est une bonne nouvelle, on va commencer. Ah,
0: il arrive la semaine prochaine.
2: Il est parti dans les chiottes.
3: La semaine prochaine. Oh. La semaine prochaine, on te l'amène.
2: Je peux lui partir d'ailleurs, mais bon, sans doute dans les chiottes. Non, non, mais hors de question, Cédric, du coup, par alliance, devient membre de ma famille.
3: C'est quelle horreur. Voilà, ça, c'est super.
0: Ah, c'est ça, ouais.
2: Quelle horreur.
0: Ton beau-fils, ouais.
2: Ouais. Non,
0: je viens de rescuer tes
2: chiottes. Beau-fils, je ne pourrais pas t'appeler beau-fils en te voyant.
0: Si, si, c'est ça.
2: C'est beau-fils.
0: Moche-fils. Non, non, ben beau-fils, tu vois, je viendrai squatter chez toi les week-ends.
2: Laideur.
0: On irait bouffer ensemble, je viendrai squatter ton canapé.
2: Ah, ça va. Non, mais il n'y a plus.
3: Il sera membre de la famille.
0: Ta bouffe, ton frigo, tout.
3: On serait bien dans la même famille, tous les deux.
0: Ah, grave. Oh, c'est la famille, wesh.
2: Ça va, non, mais si.
3: Vas-y, vas-y, écoute.
2: Ouais, pendant que Cédric divague,
3: laisse couler, t'as pas grand-chose à faire. Ou alors reste à l'écoute parce qu'on a des messages qui arrivent. Peut-être qu'on va trouver une petite solution.
4: Je peux faire une petite dédicace.
3: Vas-y, vas-y, Loulou.
4: Bah, dédicace à mon frère là qui m'a soutenu, bah, Oscar, Matvey et Sacha, et Gabor et l'oublie pas TPD.
3: Eh bien, on les salue, on salue tous les amis alors.
2: Et ouais, ça va loin dans votre groupe.
3: Mais c'est le groupe de poteaux.
1: C'est quoi le truc?
3: Eh bien, salut, salut Loulou, embrasse tout le monde.
4: Merci les gars.
3: Tiens Loulou, appelez-nous hein, si vous voulez réagir là-dessus, si vous avez été gêné par un truc. Quand des poteaux sont venus dormir à la maison, racontez-nous. On avait eu dans le problème du mois d'ailleurs ce genre de truc, mais dans le sens inverse, c'était les parents qui entendaient leur fils baiser.
1: Ah ouais, c'est vrai,
2: et
1: exactement.
2: Et leur fille aussi,
1: ouais.
2: On a eu les deux.
3: Et leur fille aussi baiser.
1: Mais moi, ça m'était arrivé ce truc-là, mais bon.
3: Entendre ton fils baiser.
1: Non, mes parents. Enfin, mes parents. Mon père et ma belle-mère. Je vous l'avais raconté avec une copine.
2: Ah oui, la semaine dernière, oui.
1: J'avais raconté la semaine dernière.
3: Non.
2: Bon, oui, il y a 15 jours max.
3: Bah ouais, mais bon, c'est marrant pour ceux qui arrivent. Il y a des nouveaux qui arrivent tous les jours.
2: Moi, j'étais pas là. Vas-y, redis.
1: Non, bah, il est con. Ça m'était arrivé, mais nous, moi, j'étais pas du tout gêné en fait. Mon père était même fier.
3: T'es content.
1: Mais on était un peu plus vieux, tu vois. On était pas au collège, quoi. Donc,
3: bon.
1: Ça passe mieux.
3: Ouais, bon, allez, on va. Alors, on va te prendre Marouane parce que t'es au boulot, t'es en train de bosser, Marouane, toi.
6: Je suis au travail, ouais.
3: Très bien, Marouad. Alors toi, il y a une question qui t'a interpellé depuis 21h. C'est la question qu'on a posée. Si vous étiez du sexe opposé pendant un mois. Donc si tu étais une meuf pendant un mois, Marouane, je suis sûr que t'aurais plein d'idées. Toi, tu ferais quoi?
6: Je serais une grosse lesbienne.
3: Tu serais... C'est que c'est revenu beaucoup dans les messages que vous nous avez envoyés, les gars. Tu serais lesbienne.
6: Je boufferais des chats, des culs, des seins.
3: En fait, ça changerait pas par rapport à d'habitude.
1: Mais j'allais dire, oui, ça va pas changer grand-chose. En
3: ça changerait
1: fait.
3: Pas.
6: On peut se braler le clito ou pas, Marie?
1: Se branler?
2: Ouais, tu te caresses,
6: ouais, toi.
1: Ah, tu veux dire faire. Non, bah
3: comme
1: moi
3: ça,
1: non.
3: Comme ça, là.
6: Comme ça, en fait, je me branlerai le clito pendant que je leur bouffe la chatte ou quoi, pour. Moi, en tout cas, je veux pas qu'elle me touche, elle me mette pas de doigts, rien, tu vois.
1: C'est juste... ouais, mais t'es bizarre, toi.
3: Juste pour avoir des sensations du clitoris.
6: En fait, je serais un mec dans un corps de meuf.
1: Bah ouais, mais ça sert à rien.
6: Je serais pas une meuf.
1: Mais t'essaierais pas de te faire pénétrer.
2: Non, mais tu te ferais pas chibrer un bon coup, Marwan.
6: Eh non, je veux pas savoir. Ça.
1: Bah non, mais justement, c'est bien. Au moins, tu sais ce que ça fait.
6: J'ai pas envie de me faire dégléguer.
1: Mais t'es une meuf à ce moment-là.
3: Ouais, mais c'est pour ça, les mecs, vous avez presque tous répondu. Moi, je serais lesbienne.
6: Ah ouais, lesbienne, je serais lesbienne. J'ai pas envie de me faire culbuter. Ça m'intéresse pas de savoir ce que ça fait. J'ai pas envie de savoir.
2: Ah, moi, si.
0: Non.
2: Déjà, en tant qu'homme.
3: Non, mais ce.
2: Ah, si, moi, je me ferais quand même baiser une fois, tu vois.
1: Bah, évidemment,
2: parce que ça fait des sensations.
3: Ah, parce que t'aurais du plaisir avec
2: ça. Non, mais pour essayer, tu vois, voir ce que ça fait comme plaisir, ce que les filles ont comme plaisir.
6: Bah, dans ces cas-là, va tester un mec, alors, pour que tu vois ce que ça fait.
2: Ah non, mais c'est pas pareil.
1: Non, mais en plus,
3: Ah oui, t'as pas de vagin quand t'es un mec.
1: Non, mais en plus, nous, on peut avoir plein d'orgasmes, tu sais, à la suite et tout ça. Moi j'essaierai à ta place. Moi, franchement, si je suis un mec, j'essaie de baiser.
2: C'est des orgasmes féminins. Non, mais je te comprends, Marouane. Parce qu'en fait, t'es une meuf pendant une semaine, mais en fait, tu sais que t'es un mec.
3: Moi.
2: Ouais, pendant un mois, mais tu vas pas aller sucer des bites, tu sais que t'es un mec. Et que tu vas redevenir un mec. C'est chelou.
3: Après, tu serais bien obligé de te faire pénétrer. Enfin, de te faire pénétrer, non, tu peux mettre une serviette. Mais j'allais dire, quand tu vas avoir tes règles, tu vas te mettre un tampon, Marouane.
6: Je mettrai des couches.
3: Ouais,
1: c'est
6: obligé de mettre des couches.
3: Je mettrai des couches.
1: C'est bizarre.
6: Ah ouais, en fait, pour répondre à Karim, je vais voir toujours la viande, hein. Tout à l'heure, tu m'as demandé.
2: Ah ouais, tu la tiennes toujours la viande.
3: Alors, t'es amoureux?
6: Ouais. Karim, tout à l'heure, là, je parle avec elle par message. Ah, et pas de rien, frérot. Elle fait sa vie, je fais la mienne, tu vois.
2: Bah, je sais pas, d'habitude, tu nous dis, je nique les meufs une seule fois, après, je m'en bats les couilles.
6: Par contre, je baisais une psy, parce qu'à un moment, dans le morning, je vous envoie des messages, je sais pas, vous avez vu. J'ai baisé une psy, je me suis régalé avec elle. Je l'ai baisé sur son bureau et tout. Hein. Ouais, en fait, carré. Si tu veux, elle
3: sur
6: est
3: le bureau
6: psy,
3: de la psy, et c'est au boulot.
6: Ouais, dans son travail. Parce qu'en fait, si tu veux, elle est psy, mais dans une maison de retraite médicalisée.
3: Ouais.
6: Ah bah, bon, je.
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10: J'ai bientôt 40 balais, tu vois. Parce que je vous vois et tout, je fais excusez-moi et tout, nana. Vous me trouvez pas ridicule avec mon petit chariot, ça démasculine pas un peu et tout.
11: Ça démasculine. La meuf, elle rigole. La meuf, elle c'est vraiment des mots et tout, c'est génial. Tu sais,
10: la meuf, elle rigole, elle fait mais non, mais pourquoi vous dites ça? Je dis, ah, je suis pas habitué à faire mes courses. Parce qu'avant, j'étais en couple, c'est toujours mon ex qui allait faire les courses.
11: Allez, comme
10: j'ai ça. Maintenant que je suis séparé, c'est moi qui me retrouve à faire des courses et j'ai du mal, tu vois.
11: Là, c'est bien, c'est bien parlé, toi, c'est bien, Marwan.
10: Et je te jure que la meuf, elle est restée avec moi faire les courses, elle m'a aidé à choisir les trucs et tout.
12: Voilà, c'est ce que j'allais dire. Il y a un truc que tu peux demander, ouais.
10: Et je suis parti avec son numéro.
11: Eh ben voilà, quel beau gosse.
13: Alors, et tu l'as niqué ou pas encore,
10: non, elle pas encore, elle est en négociation encore.
11: Il y a là, Juliane
13: après, dans la négociation sur le tarif.
11: Juliane qui nous dit, lui, il va promener le chien de sa meuf, il arrête pas de se faire draguer par des meufs. C'est vrai qu'il
10: y a du changement. Il y a du changement.
11: T'as pas corps, Julien. Alors, c'est con parce que t'as une meuf et tu promènes le chien de ta meuf. Donc, toi, t'as pas besoin de te faire draguer à la limite. Mais c'est vrai qu'en promenant votre chien, on va dire, j'imagine que tu te fais draguer quand tu vas promener.
13: Non, mais
11: quand tu vas promener Muquette et les Didi.
13: Non, mais tu ne te fais pas draguer.
11: Elles vont bien, le Muquette
13: et les Didi. Les meufs te parlent, mais tu ne te fais pas draguer, tu vois.
11: Oui, mais ta meuf, elle va dire le chien, il est mignon, mais c'est pas de la drague.
13: C'est quoi comme
11: ça? Il faut pas se faire des gros films à un moment donné. Elles sont en forme, je lis le message de Julien.
13: Oui, mais si la meuf, elle te dit, il est mignon le chien. Bon, après, si tu prends ça pour de la drague, t'as le droit. Hein. Mais pour moi, c'est pas de la drague, tu vois. Elle te dit, ouais, le chien, il s'appelle comment? Il est mignon, c'est quelle race?
14: C'est quelle race
11: ouais. Toi, tu dis, elle s'appelle Muquette et les Didi.
13: Ouais, exactement. Ouais.
11: Elles sont contentes.
13: Non, mais la petite, de toute façon, tout le monde l'adore parce qu'elle est toute petite. Tout le monde la trouve trop mignonne.
14: Elle va sur tout le monde, surtout.
13: Ouais. Ouais, elle est vachement sociable.
14: Elle fait des pipis partout.
13: Dans la rue, moins.
11: C'est marrant, elle pisse dedans, mais pas dedans.
12: Ouais, c'est ça, ouais.
13: Elle pisse dedans aussi, mais.
11: Dites-nous si vous avez remarqué que la drague, ça a changé, là. Allez-y, on vous attend, en direct.
13: De toute façon, c'est bientôt. Tinder va bientôt fermer, je vous l'annonce.
11: Les gars et les filles, pourquoi Tinder il ferme?
12: Ah ouais?
13: Il perd 10 millions par jour.
11: Par jour?
13: Ah ouais? Ouais. Bon 10 millions par jour. En fait, ça marche plus du tout.
10: Il faut aller sur Inge, les gars.
13: Parce que. En fait, les matchs et les scrolls, a priori, les gens, ils en ont plein le cul, tu vois. De scroller à toute patate avec les matchs. En fait, c'est une formule qui marche plus. Et là, ils cherchent des nouveaux trucs. A priori, je sais pas, ceux qui sont dessus, ils ont lancé des trucs vidéo, ils essayent de moderniser, mais pour le moment, c'est un gouffre à pognon, le truc.
12: Ouais, ouais. T'as entendu Marwan, il a dit. C'est quoi le truc où
10: Inge.
12: Il
10: Inge. C'est le truc Inge de Guigui. Ça marche bien. Ouais. Inge, bah, ça marche très bien en ce moment.
11: Okay. Tiens, il y a Lou qui nous dit, moi je suis sur Inge, j'ai pas l'impression que ça marche aussi.
10: C'est ouais, mais parce que c'est neuf.
11: Non, c'est un garçon.
13: Ah, peut-être pour ça. Bah
10: après voilà,
13: ça
10: dépend comment tu prends aussi,
13: je pense. Hein.
10: C'est voilà, c'est toujours le profil, faut faire un beau profil, mettre des bonnes photos, mettre une bonne bio, une bonne phrase d'accroche, tout ça aussi, tu vois. Ça aussi, les meufs, elles font beaucoup attention à ça, contrairement à nous les mecs. Nous, on regarde que les photos.
11: Okay. Une question, coup, comment ils font pour perdre 10 millions par jour?
13: Ah, attends, c'est je vais vérifier, je me suis peut-être un peu emballé.
11: Parce que 10 millions par jour, c'est.
13: Non.
11: Oh, tu fermes en 2 jours.
7: Bah ouais, ça, c'est t'as énormément d'argent.
13: Non,
11: même en 1 jour.
13: Non, mais c'est une boîte qui est gavée de fric. Hein.
11: Même en quelques heures.
7: Moi, en une minute. Hein,
11: oui, moi, je ferme tout de suite.
7: C'est fermé trop tard, monsieur.
13: Bon, merci. Je recherche mon info.
11: On recherche l'info. Merci, Marwan, pour le coup de fil.
10: De rien, l'équipe.
11: On t'embrasse et reste à l'écoute.
10: Allez, gros bisous.
11: Tu me parlais de Colonel Charlie, je crois qu'il a un truc à dire à Marie, mais on le retrouvera dans un instant.
10: Allez, m'envoyez un message sur Insta là.
11: Très bien.
10: Il m'a dit dis ça à Marie. Bon, je te le dirai à lui alors, Marie.
11: Il est là, quoi,
7: ouais, ouais, mais il veut pas dire un truc à Marie, bon.
11: Ah, je croyais qu'il voulait dire un truc à Marie. Mais si, il veut dire un truc à Marie.
10: C'est un bouffon. Je l'ai son message là.
11: Très bien. Qu'est-ce que tu veux dire?
12: Merci.
11: Salut Charlie, qu'est-ce que tu veux dire à Marie?
8: Bonsoir Paris. Ouais.
11: Bonsoir Charlie.
10: Salut les filles.
11: Vous avez vu la belle chanson que vous a fait Bilal Hassani, les Parisiens?
7: Non, j'ai pas entendu.
11: C'est
7: femme.
10: Hey Charlie, ça va ou quoi?
8: Bien ou quoi? On est là, continuons.
11: La connexion.
10: Elle va bien? La bite gluante, elle va bien? La bite gluante.
8: Elle va bien.
10: Ah, c'est que je l'ai vu. Ah, je l'ai vu, sa bite gluante. J'étais dégoûté.
12: Ah, comment ça?
11: Non, elle est comment?
7: T'as vu qu'elle est gluante?
10: À Marseille, on s'est vu, Charlie.
8: On s'est vu.
10: Non, lui, moi je baisais une meuf dans une pièce, il en baisait une autre dans l'autre pièce.
12: Oh, la connexion.
10: Et moi je suis parti chercher du shit, tu sais, dans la pièce où il baisait. J'ouvre la porte et tout, j'ouvre, elle est en train de le prendre.
8: C'est vrai.
10: Ah frère, je me demandais comment elle a fait pour mettre ce truc dégueulasse dans la bouche.
11: C'était gluant.
10: Et en plus, on dirait qu'elle est brûlée, tu sais, avec des. Des parties blanches, noires, dégueulasse.
11: T'as une bite multicolore, Charlie, on n'avait jamais remarqué ça.
8: Elle est normale.
10: C'est des champignons. Charlie, c'est des champignons que tu avais.
8: Non, t'as vu.
11: Comme tout bon parisien, Marwan, il a des champignons de Paris. Hein.
10: Des champignons de Paris.
11: C'est les parisiens, leur bite, elle est flinguée.
12: Et toi, Charlie, t'as vu la bite de Marwan?
8: Non, moi, j'ai pas vu. Moi, il y a rien vu.
10: Charlie, la juste entendu. Jaloux. Il a juste entendu la meuf.
8: J'avoue, elle a un goût. Non, franchement, elle a un goût. Elle aimait ça, hein. Un salope, je m'en rappelle.
12: Ah, mais Charlie.
11: Bref. J'en ai un gros de casse.
10: Charlie, pourquoi je refais ça, frérot? Pourquoi je revois?
8: Eh, gros, cet été, si tu veux, moi, tout, j'ai des vacances. Je viens à Marseille.
10: Viens.
8: Je te
10: prépare le terrain.
11: Attention les filles, ils débarquent tous les deux.
12: Et l'autre avec sa bite gluante.
11: Marwan est là, mais Charlie
8: Marie,
11: débarque aussi.
8: Marie,
11: Marie, tiens, il y a un petit message de Charlie pour toi.
12: Ouais.
8: T'as vu ce week-end? Est-ce que t'as bu ce week-end?
12: Est-ce que j'ai bu ce week-end?
7: Non.
12: Bah ouais, j'ai un
8: peu. Non, est-ce que t'as ken ce week-end?
12: Non, je suis pas ken, non.
8: Pourquoi?
12: Bah, parce que j'ai pas ken, j'étais avec mon fils.
11: Ah oui, c'est mieux, Marie, t'as bien fait.
13: j'ai failli, mais.
11: Non, mais t'as bien fait de te retenir.
13: J'ai reconnu au dernier moment.
11: Non, mais t'as bien fait de te retenir.
12: Non, mais pas du tout.
11: Vas-y, écoute, c'est une bonne nouvelle.
8: Marie,
12: pourquoi?
8: Et t'as quoi en dessous là? T'as un string, t'as un tanga là? T'as quoi en dessous?
10: Ah, Patrick,
11: oui, c'est vrai.
12: Mais qu'est-ce que t'as? C'est quoi ton problème? C'est ça ta question, mais tu vas pas bien, mec.
11: Ah, il a le droit de poser des questions.
8: Mais non, je demande, c'est tout. Ah, regarde, moi, j'ai un boxeur. Voilà, je te dis tranquille.
11: Il y a un boxeur, voilà.
12: Ah, bah, c'est mieux.
11: Il y a Marie qui dit Charlie, ma supporte, c'est toi, vrai chien, Charlie.
8: Oui, je t'aime, I love you.
11: Oh, Marine, tu as des bisous de Charlie. Bisous, Marine, merci de ton message. Quelle classe, DM37, mais oui.
12: Ah bah toujours.
11: Bon, donc si tu descends à Marseille, les Marseillaises, vous pouvez nous laisser vos numéros. On vous connecte avec plaisir avec Charlie.
8: Les Marseillaises, allez sur mon Instagram, The Colonel Charlie. Venez me follow. Voilà. Alors, je suis un petit mec caramélisé, 1m80.
11: Voilà, avec une bique multicolore et gluante.
7: Des
11: champignons de Paris, hein.
7: Ça
8: voilà.
11: Même ta bite,
12: elle est caramélisée.
11: Voilà, même la bite est caramélisée. Bon, on t'embrasse.
10: Du caramel.
11: On t'embrasse, Charlie. On t'embrasse, Marouane. Merci à tous les deux.
10: Bisous, bisous, l'équipe.
11: Des bisous. Et Marie est en string. Tiens, voilà, pour ton info personnelle, Charlie.
8: Ok, je vais me
12: branler.
8: C'est bon.
11: Super. Reste avec nous parce qu'il y a les doubles appels qui arrivent. On va faire nos doubles appels là dans un instant. Double appel avec les numéros que vous nous avez envoyés. On prépare le clash de la drague tout à l'heure avec Romano et Cédric. Préparez-nous des belles méthodes tous les deux.
7: Ouais.
11: Et puis on va prendre des nouvelles de Sat. Alors, on aime bien vous prendre en direct, vous donner des conseils et on aime bien aussi savoir après comment ça s'est passé. Est-ce que Sat a réussi à serrer la boulangère de Grenoble? On en saura plus dans un instant. Et puis bah, pour tout le reste, vous nous appelez, hein, dès que vous avez un truc à dire, un problème à gérer, on est là. C'est Radio Libre tous les soirs, 21h minuit sur Skyrock.
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11: On va parler des petites particularités physiques. Donc on a des records du Guinness Book,
12: ouais,
11: avec les trucs les plus grands chez les gens.
12: On toi, c'est quoi, toi, dis fou.
11: On va découvrir. Je ne peux pas en parler à cette heure-ci, c'est trop coquin.
12: Ah ouais, j'aurais dit ton nez, moi, c'est pour ça.
7: J'aurais dit ton ego.
11: Ah, là, on a une super question. D'après vous, quelle est l'activité préférée des hommes français avec leur chérie? Qui prend la main?
16: Un restaurant.
11: Bonne réponse. Je pensais qu'en tant que mec, t'allais me dire faire des câlins, tout ça.
16: Ouais, mais ça, c'est après le restaurant.
17: Pourquoi après le restaurant? Avant et après?
11: Ouais.
7: Toi, tu nous fais plaisir, là. Allez, viens, là.
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11: Et ouais, c'est Radio Libre en direct sur Skyrock avec dans un instant notre double appel. On va connecter les Français avec Sat. Est-ce que son histoire d'amour est allée au bout? Ah, ça a commencé par la drague de la boulangère. Elle s'est coupée un doigt. Génial. Et est-ce que ça aboutit à une belle histoire d'amour avec tous les conseils qu'on lui a donnés, j'espère. On le retrouve juste après Leto et Pineapple sur Skyrock.

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0: Et ouais, c'est la plus grande radio libre de France. Tous les soirs, 21h minuit, vous branchez sur Skyrock. On est là, la meilleure équipe de vos soirées, regardez. On a les deux clasheurs de la drague qui sont là. Il y a d'un côté Romano, là, mais il est en forme, Romano.
2: Ah bah, écoute, moi j'attends le combat.
0: Oui, et de l'autre côté, Cédric. Qu'est-ce qu'il y a? Pourquoi tu trembles, Cédric? Tu as peur?
2: Bah, Cédric parle. Il arrive plus à parler, il est en panique.
0: Il a peur de quoi?
2: Il a peur de moi.
0: Ah, t'as peur de ce Romano, Cédric? Parle.
5: Ah non, du tout.
0: Bah alors, bah, pourquoi tu parles pas?
2: Tu vois, il tremble, il arrive même plus.
0: Oh, tu trembles, Cédric. Remets-toi, trouve-nous une bonne méthode, Cédric. Et après, tu déchires tout. Clash de la drague à retrouver.
2: Ouais.
0: La team Romano, la team Cédric, préparez-vous. Et puis les autres aussi. On a le clash à faire, on a les doubles appels. On fait les doubles appels tout de suite. Dans un instant, on trouve Stat de Grenoble. D'après vous, est-ce que l'histoire avec la boulangère, ça a marché? On va prendre des nouvelles. T'es là, Stat?
7: Ouais, je suis là,
0: du coup,
7: là.
0: Très bien, Stat. Et rappelle-nous juste l'histoire, le début de l'histoire. Comment ça s'est passé? Comment tu l'as rencontré? Et puis on reparlera.
2: Recite le truc.
0: On répondra à la question de Marouane. Est-ce que c'est plus facile de draguer aujourd'hui? Lui, il a remarqué que c'était plus facile de draguer les meufs. Les meufs, vous êtes plus ouvertes. C'est ce qu'il a remarqué.
2: Plus accessible,
0: depuis un certain temps. On aura vos réactions là-dessus. Vous nous dites, les gars, est-ce que c'est plus facile? Et les filles, est-ce que, je sais pas, vous êtes plus ouvertes là? Est-ce que vous remarquez que, par vos copines, vous-même, vous êtes plus ouvertes vis-à-vis des mecs? Racontez-nous. Alors résume-nous l'histoire en speed et on fait nos doubles appels et après on aura le verdict. Est-ce que ça a marché ou pas?
7: Bah moi c'est simple, je suis fort livreur, je vous avais appelé il y a à peu près un mois parce que j'avais livré la boulangerie que j'ai l'habitude de livrer le vendredi.
0: Ouais, oui, c'est vrai. Ouais,
7: et du coup, bah pour leur donner un petit coup de main, vu que c'est une petite boulangerie du village, je me suis dit vas-y, je vais leur acheter de la pâtisserie, étant de la Sephore, quoi, tu vois. Et du coup j'étais tombé sur la boulangère et bah du coup l'employé du patron et bah du coup elle m'a servi deux éclairs à la vanille, c'est qu'il y a pain au chocolat, je crois, ou un croissant. Et en me servant, du coup, les éclairs à la vanille, elle s'est coupée le doigt avec la pelle.
0: Donc, elle n'a plus de doigts.
7: Elle s'est coupée... Elle s'est fait une petite plaie, quoi, tu vois.
2: Non, mais c'est une vraie gourde.
0: La pauvre, c'est une vraie gourde.
2: Bah non, mais excuse-moi, tu sais...
0: Elle était maladroite.
5: Ouais, c'est une maladresse.
0: Je me rappelle que Cariole s'est coupé un doigt avec une trancheuse à jambon.
2: Oui, non, mais d'accord,
0: c'est...
2: mais
0: est-ce que tu lui as dit, la pauvre, quand elle avait la main en sang et qu'elle pleurait et qu'elle avait un bout de doigt par terre, est-ce que tu lui as dit, t'es une vraie gourde, ma chérie?
2: Non mais c'est plus commun de se couper la main avec un couteau qu'avec une pelle à tarte.
7: J'avais trop envie de lui dire, voilà, t'as stressé, je suis trop beau pour toi.
0: Je suis trop beau pour toi. Oui, c'est moi qui te fais trembler.
5: Toi, t'as fait quoi une fois qu'il s'est coupé?
0: Je sais pas comment elle aurait réagi avec un doigt coupé. Tu lui dis ça à ce moment-là, c'est pas sûr que ça.
5: T'as fait quoi quand c'est coupé son doigt? Tu lui as léché le doigt?
2: Non, moi j'aurais dit bah l'éclair, j'en veux.
5: Tu l'as sucé le doigt?
7: Franchement, tu vois, je suis resté perplexe, tu vois, parce que j'ai pas l'habitude.
2: Non mais au fond de toi, tu t'es pas dit putain mais quelle conne.
0: Pauvre.
7: Franchement, non, j'ai pris sur le coup et puis je me suis dit, bon, ça arrive, quoi.
2: Ah, mais j'aurais pas pris d'éclair, j'aurais dit non, mais j'en veux pas.
5: Eh ben, il y a un message là de Flo du Québec qui te pose une question, Difoul. Il va dire, Difoul, est-ce que tu vas encore donner ta méthode de merde? Genre, demande à tes potes de braquer la boulangerie et toi, tu vas.
0: Ah, non, il n'y a pas besoin, elle s'est coupée.
5: Oh,
0: là, tu arrives tel le sauveur, tu lui fais un garrot, tu lui suces le doigt, comme c'est sensuel.
5: Ouais.
0: Voilà, tu lui suces le doigt, tu lui fais un garrot et. Je sais plus quels sont les conseils.
3: Tu l'avais sorti, hein, un truc comme ça d'ailleurs.
0: Ah bon, j'avais dit ça?
3: Ouais, si.
0: Le sucer le doigt, je m'en souviens pas.
3: Non, pas sucer le doigt, mais qu'il y avait un genre.
2: Ouais, j'ai des doutes que ça ait marché parce que j'étais pas là.
0: J'étais pas là.
2: Non, j'étais pas là, je me souviens absolument pas de cette histoire, j'étais pas là.
5: Mais si, je crois que c'était pas toi, genre c'était ton dernier jour de taf où tu les livrais?
7: Ouais, c'est le bon.
2: Non, mais moi j'étais pas là. Je sais pas où j'étais.
7: Romano, t'étais là, tu m'avais même donné aussi.
2: Mais tu sais que je ne me rappelle absolument pas de
3: voilà,
2: toi.
3: La mémoire va.
2: Mais rien du tout.
0: T'es sûr qu'il était là, Romano? Normal, parce qu'en général.
2: Non, mais c'est chelou, Romano, hein, franchement, c'est normal, t'es sûr que j'étais là.
0: Romano, il a une mémoire d'éléphant. Hein.
7: Ah ouais, mais en plus, Romano, tu commences à vieillir, c'est normal.
2: Ouais, sans doute, ouais.
3: Non, mais vous avez donné en plus sa méthode un peu à la con, là.
0: Laquelle méthode à la con?
3: Bah, la méthode, genre, un client qui l'a fait chier et tout ça.
2: Mais je t'avais donné quoi comme méthode alors?
7: Je me rappelle plus, mais je crois
2: que... Non, mais je t'assure, je crois que t'hallucines, j'étais pas là, je suis sûr que j'étais pas là. Il y a un vendredi où j'ai pas été là, qu'est-ce que j'avais? J'avais mal aux dents.
0: T'avais les dents.
3: Ah ouais.
2: J'avais la gueule en vrac.
0: Bon, on avait ce jour-là Romano qui était malade des dents, il y avait la meuf qui avait plus de doigts.
2: Ah, c'est bref. Ça, Vicus d'or, il confirme, j'étais pas là, j'étais en plein problème dentaire.
0: Bon, bref, une belle soirée qu'on a
2: passée. Putain, il y a un mois, je suis encore dedans.
0: Et c'est pas fini. Bon, dans un instant, ça, tu nous diras est-ce que ça a marché ou pas, quelles sont les méthodes que tu as employées ou pas. Tiens, bah, Romano, puisque t'as pas donné de méthode, puisque t'étais pas là, qu'est-ce que tu aurais fait dans ce cas-là? Déjà, tu lui aurais dit, je veux pas de ton éclair.
2: Ah non, mais moi, un truc
0: au sang.
2: Ah non, mais là, mais je t'assure, mais en fait, je lui aurais pas dit méchamment. Je lui aurais dit, ah, par contre, je suis désolé.
0: Je prends pas l'éclair.
2: Bah, la dernière fois, là, j'étais à la boulangerie, le pain était trop mou, je lui ai dit, j'en veux pas, il est trop mou.
0: Ah, tu l'as dit?
2: Ouais, donc elle l'a changé. Elle m'a dit, celui-là, il vous va? J'ai dit, j'ai tâté, j'ai dit, mieux. Je fais attention pour les prochaines fois.
0: Attention, hein. T'as commode avec les boulangers.
5: Je vous envoie l'URSSAF.
2: Non, mais peut-être pas non plus. Non, mais honnêtement, Karim, on te file, la meuf, elle se coupe, il y a du sang sur l'éclair. Tu le prends?
5: Non, j'en veux pas.
2: Ah, mais j'avais de la vie.
5: Ah, merci. Mais l'autre fois, je me suis plaint à la boulangère, je lui demande une demi-baguette. Elle m'a donné, bon, c'était pas une demi-baguette.
2: C'était un tiers.
5: Ouais. Tiens, elle me la donne. Je lui dis, non, madame, ça c'est pas une demi-baguette.
2: À Guillaume Pal, t'as
5: donné. Ouais, madame, ça, un Guillaume Pal, tu sais. Elle a du mal coupé avant, tu vois, elle a donné le gros morceau à un autre client. Je lui dis, mais c'est malin, faut changer ça, gros. Elle me l'a changé direct.
0: Et t'as eu un gros morceau après.
5: Bah ouais,
2: j'ai une vraie demi-baguette.
5: Ouais, tu sais, c'était moins qu'une demi-baguette.
2: Non, mais moi, le jour où j'y étais, tu sais, la baguette, elle était toute molle. C'est comme si elle avait été mouillée, tu vois.
5: Ah ouais, dégueulasse.
2: Je lui dis, ah, mais non, mais j'en veux pas. Non mais la meuf, on la connaît bien. Maintenant on en rigole, elle me dit à chaque fois elle me tend la baguette.
0: Elle est pas
2: dit,
0: trop molle.
2: Elle me dit elle vous va celle-là? Je dis ouais, mais je fais la dernière fois il y a eu un problème à mon avis, votre truc avait pris la flotte. Hein. Ah non mais bon,
0: c'est les baguettes décongelées qui sont molles. Prince nous envoie un message.
2: Non, parce que là on les voit faire le pain. Donc moi, ça peut pas être ça.
0: Bon, tu bouges pas ça dans un instant. Le verdict, est-ce que ça a marché au niveau de la drague? On en reparle avec toi.
3: Ouais.
0: Ça, tu restes dans le coin. Le temps de connecter nos Français, nos familles, les numéros que vous nous avez envoyés pour notre double appel sur Skyrock.
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0: Est-ce que vous êtes prêts pour le double appel?
6: Absolument, oui.
0: Eh oui, Patrick est prêt, nous on est prêts aussi. Bah, on est toujours chaud, hein. Les double appels sur Skyrock, les numéros, vous les envoyez, on les a testés. On a gardé ceux qui répondaient.
2: Ouais.
0: Et ça sonne. On essaye de connecter tout le monde. Ça va marcher.
10: Oui. Ah, allô? Oui. Oui, bonjour. Oui, ah. Bonjour.
0: Bonsoir.
10: Allô, j'écoute. Oui, ben moi aussi, je vous écoute.
11: C'est vous qui m'appelez, monsieur. Moi, je sais pas, je comprends pas.
10: Quoi, je vous ai pas rappelé.
11: Ah bon?
10: Non. Ah. J'ai affaire à qui?
11: Et là, t'as mis combien de doigts dans ta chatte?
10: Est-ce que vous parlez de votre chatte?
11: Qu'est-ce que c'est que ce truc-là, là? Qu'est-ce que c'est que ce truc-là?
10: Non, mais ça va bien, je vous emmerde, moi, c'est tout.
11: Allez, merde, hein, tout de suite.
10: Hein?
11: Ouais. Écoute, écoute.
12: Allô? Oui.
0: Il y en a une autre.
12: Oui, ça c'est encore des bêtises, alors c'est pas la peine de rappeler.
10: Vous vous trompez?
12: Oui, des conneries.
0: Mais non. C'est une crise là.
11: T'es avec ton copain là?
10: Bah, vous le connaissez, vous êtes de la part de qui?
13: Oui, ben j'ai affaire à qui là?
10: N'importe quoi là.
2: Ta bonne femme, elle est là ou pas?
13: Non mais tu commences à me casser les couilles parce que ma femme, elle est pas disponible, non?
12: Oui, c'est quoi ces conneries là?
10: Oui, mais c'est pourquoi?
12: Oui, là, je vais à la gendarmerie, là, avec le numéro de téléphone qui appelle.
13: Oui, qui est à l'appareil?
10: Eh oui, de quoi vous vous mêlez, vous?
13: C'est ta sœur.
10: Ta gueule!
13: Oui, allez, hop.
10: Espèce de connard!
13: Je suis en train de m'assurer, là.
0: Au son de votre douce voix, madame. Avec votre douce voix. Oui.
13: Allô?
2: Allô?
13: Allô?
2: Allô?
13: Oui, comment vas-tu?
2: Allô?
13: Oui, comment vas-tu?
2: Allô?
13: Oui, comment vas-tu?
12: Qui vous Allô êtes?
13: Allô?
2: Allô?
13: Oui.
2: Dankeschön.
10: Oh là, Dankeschön.
0: Dankeschön, il a dit oui.
2: Bien drôle.
0: On est combien sur les lignes, allô?
2: Dankeschön.
0: Dankeschön, oui, c'est toujours le même, il est là.
2: Allô?
0: Ça va? Ça va?
2: Ya,
0: très bien. Attends, on va te passer quelqu'un, bouge pas, il va être content, tiens.
2: Ya.
12: Vous êtes sur écoute.
0: Ah, bonjour madame.
2: Ya.
0: Je vous passe quelqu'un, madame.
2: D'accord. Ya.
13: Oui, comment vas-tu?
2: Ah.
13: J'entends comme si ça sonnait.
2: Oui, il y a de l'orage. Avec que j'aime.
0: Allô?
13: Allô?
2: Dick et Shalom.
0: Dick et Shalom. Tous ensemble, c'est bien.
14: Oula.
0: Ça va sinon?
14: Tu vas bien?
2: Non,
0: ah, ça va pas, oui, mais ça, on s'est dit, oui, ça va.
13: Là, je suis à poil, là.
0: Très bien. Bon, on a d'autres.
2: On va essayer d'autres, oui.
0: On va essayer d'autres. J'ai peut-être un petit bonus aussi pour vous tout à l'heure.
2: Ah, un bonus.
0: C'est reparti, ça.
2: Un bonus.
0: Ça ressonne, on y retourne. Allô ?
8: Tion est enregistré.
0: Ah, vous enregistrez, vous. On vous passe quelqu'un, madame, quittez pas.
14: Tranquillement, ouais, avec ta queue à l'air, là.
0: Tiens, elle est contente.
15: Allô ?
8: Allô ?
14: Oui ?
0: Oui ?
8: C'est qui au téléphone ?
14: Et je sais pas, c'est vous qui m'appelez. Je sais pas qui vous êtes, m'a arrêté.
0: Oh,
14: oh. Oui.
0: Bonsoir.
14: Alors, qu'est-ce que tu veux maintenant? Mais pourquoi vous m'appelez? C'est vous qui m'appelez, moi j'ai rien.
16: Non, non, mais je vous appelle pas du tout, monsieur. Qu'est-ce que vous voulez donc?
14: Excusez-moi, monsieur, mais je vous promets que je vous ai pas appelé.
16: Ben si, vous êtes en train de m'appeler encore une fois là.
14: Mais non, c'est vous qui m'avez appelé là.
16: Mais pas du tout, mais attendez, monsieur, je vous explique. Là, votre numéro, ça s'appuie sur un appel masqué. Comment voulez-vous que moi, je vous appelle en appel masqué? Expliquez-moi un peu comment ça se passe.
14: Et moi, je
16: vous le téléphone à l'instant, ça s'affiche appel masqué. Mmh. Alors, comment voulez-vous que moi, j'arrive à vous téléphoner en appel masqué?
14: Mais monsieur.
16: Oui, monsieur.
14: Numéro, moi, c'était en appel masqué, donc je ne comprends pas le problème.
16: Non, donc si c'est en appel masqué, comment voulez-vous que moi j'arrive à vous appeler, monsieur?
0: En appel masqué?
16: Expliquez-moi
14: un peu. Comment voulez-vous que j'arrive à appeler, vu que je vous dis que c'est en appel masqué, moi aussi, quand vous m'appelez? Alors, je comprends
16: pas. C'est parce que moi, je ne vous appelle pas, monsieur, c'est vous qui m'appelez. C'est ça que j'essaie de vous expliquer. Mais je n'appelle
14: pas non plus, vu que chez moi, ça sonne.
16: Si, là, c'est bien à vous qui m'appelez, là, à l'instant. C'est pas à moi.
14: Non,
16: c'est vous qui m'appelez, là.
14: Je vous appeler.
16: Qu'est-ce que vous faites en ce moment, là?
14: Parce que mon téléphone a sonné, donc j'ai décroché. Et
16: je ne vous appelle pas, mon sang. C'est qu'il y a un souci, il y a quelque chose qui se passe quelque part. Mais moi, je ne vous appelle pas. Je vous assure. Moi, j'habite à l'ONU, là, pour l'instant.
0: Attendez, mais c'est pas être poli.
16: En plus de ça, vous agressez les gens. Non, mais écoutez, il y a quelque chose qui ne va pas, là. Il faut qu'il t'encule, là.
0: Voilà.
16: De quoi?
0: T'es en train de te branler?
16: Oh non, mais le guignol, bon.
0: Là, t'encules-le.
16: Oui, ça, ça, allez.
0: Il faut que tu t'encules, là.
16: Oui, ça va faire jouer, c'est ça. Oui. T'es le guignol, bon. Il y en a qui n'ont vraiment rien à foutre, là.
0: Mais tu es toujours aussi chaud, là.
16: Tu. Arrête de ta guignol, hein. Guignol.
17: Ah ben, c'est Michel au téléphone.
0: Et Michel.
16: Oui, ben moi c'est Michou.
0: Ah, c'est Michou.
16: Oui. C'est celui qui s'en fout.
0: C'est une grosse pute. Hein.
16: Ben, c'était une petite merde pour me branler. Tu vois pas les petites patins? Qu'est-ce que tu veux faire pour me branler, guignol? Allez, on va faire Juju d'ailleurs.
0: On va faire Juju d'ailleurs.
17: Hey.
0: On va faire Juju d'ailleurs.
17: Allez.
0: Et ben voilà.
17: Et ben Juju d'ailleurs.
0: Tout le monde est parti, tout le monde il a fait Juju d'ailleurs.
17: Et voilà.
0: Et bien voilà pour le petit bonus qui fait plaisir.
17: Ouais.
0: Et nos doubles appels et tout à l'heure. Comment?
17: Ah, encore là.
8: Enfin, vous avez fini?
0: Mais non, où?
17: Presque.
0: Qu'est-ce que vous faites sur votre téléphone, vous?
8: Ben, pourquoi vous m'appelez?
0: Ben, je sais pas, c'est vous qui appelez, madame. Tout le monde a.
8: Non, pas du tout, monsieur. Mais je viens de décrocher, c'est vous qui appelez.
0: Vous êtes une menteuse, madame.
8: Non, vous de même, monsieur.
0: Vous êtes une menteuse.
8: Oui, merci, monsieur.
0: Et on va appeler la police, madame.
8: Mais je vous en prie, mais faites donc, monsieur.
0: Et ben, parce que moi, j'ai le bras long, madame.
8: Oh, oui, puis moi, j'ai le bras court.
0: Ah, bah, c'est bien.
17: C'est hilarant.
0: Eh ben, moi, il est long, mon bras.
8: Alors. Ouais. Et à qui ai-je l'honneur?
17: Eh ben, c'est Michel au téléphone.
8: Michel, oui. Et moi, c'est Marguerite.
0: Salut, Marguerite.
17: Ah bah, enchanté.
0: Ça va?
17: C'est Cédric.
0: Il y a un Cédric
18: là,
0: aussi.
18: Je suis à poil.
8: Oui.
0: Et un monsieur bizarre.
8: Vous n'avez rien d'autre à foutre que de chercher le monde?
18: Ouais, j'ai une bonne vie, surtout.
0: Ah, il y a quelqu'un qui parle derrière.
18: Ah ouais, je suis à poil, là.
8: Bah, bonjour les dégâts.
18: Hein. Toi, dans la chatte, là.
8: Oui, bah bien sûr. Vous savez à qui vous avez affaire?
18: Tu veux faire
0: à Marguerite.
8: Vous savez ce que vous avez. Vous savez à quel âge que j'ai?
0: Je sais quel âge vous avez. Vous êtes belle-mère de Laurine qui nous a envoyé un message.
17: Exactement.
0: Vous lui ferez d'ailleurs un gros bisou de notre part à Laurine.
3: Bah, au passage.
17: Salut, voilà. La belle Doche.
0: Salut la belle Doche. On te fait des bisous.
17: Tu vois la belle
18: Doche. C'est pas un travesti.
0: Mais non, c'est pas un travesti, c'est la belle-mère de Laurine qu'on a eu au téléphone. Et ben voilà, elle est partie. Elle va appeler Laurine. Excuse-moi, voilà. Laurine, je t'ai balancé. Hein. Vous nous laissez les numéros des gens que vous voulez mettre en contact les uns avec les autres. C'est nos double appels sur Skyrock. Et est-ce que l'histoire d'amour de Salt avec la boulangère est allée plus loin, d'après vous? Est-ce que ça a fonctionné?
5: Moi non.
0: Moi je le sens plutôt bien.
5: Moi je sens pas.
0: Toi tu sens pas.
5: Elle s'est coupé le doigt, elle avait autre chose à foutre que de prendre son numéro.
2: Mais... ouais, moi je pense que c'est mort.
0: Romano, tu penses que c'est mort? Les autres, vous pensez quoi?
19: Ouais, je pense que c'est mort aussi.
0: Oh là, vous êtes pas très optimiste.
5: Non, moi je le vois plus positif, tu vois.
0: Moi je pense plus.
5: Qu'est-ce qui t'arrive?
0: Je sais pas, je pense plus.
5: Je suis vidé, j'ouvre une bière, tiens.
0: Je peux plus. Ah, Marie, elle est au téléphone, pardon.
5: Ah, Marie. Ouais, parfait,
0: tu...
5: ouais.
0: Bon.
3: Ouais.
0: Ça, tu penses quoi, Marie?
3: Rien. Je pense pas, là. Je pense plus.
0: Je sais pas ce qui se passe. Alors, Sat, comment ça s'est passé? Quand est-ce que... est-ce que tu as vu la boulangère? Donc, si vous venez juste d'arriver, la boulangère s'est coupée le doigt. Alors que tu lui commandais un éclair au chocolat.
5: Tout à fait.
2: À la meuf, faut pas qu'elle coupe du pain, parce que...
0: elle va se couper la main. Te...
5: Tiens, genre, tu lui demandes du pain tranché, la meuf,
2: son bras, il passe à la machine avant moi.
0: Oui, c'est vrai que c'est pas simple.
2: Celle m'a l'air dégourdie, celle-là.
0: Alors, Sat.
2: Elle s'appelle la tarte, l'hôtel arrive à se couper le doigt.
0: T'en es où dans l'histoire, Sat? Ah oui, attends, faut que je te mette à l'antenne. Bouge pas,
5: c'est
0: excuse-moi.
5: Bon, ça,
0: hop là, Sat, c'est
5: ça
0: bon, t'es à l'antenne. Alors, comment ça s'est passé?
2: Bah, entre toi, les deux,
20: du chat, aujourd'hui, dans l'histoire du foot, bah, j'ai opté pour la technique à Cédric.
0: C'était. Aïe.
20: Au fameux lieutenant Cédric, qui est du coup l'histoire du papier, là, vous savez, comme il m'a dit Cédric, de lui donner mon numéro de téléphone avec le bout de papier, je crois.
0: Ouais, comme c'est la dernière fois que tu venais la voir, en plus. Hein.
20: Ouais, c'est ça. Et du coup, bah. La semaine qui a suivi, du coup, de la semaine où je vous appelais, je crois, le vendredi soir, ouais. Et du coup, bah, moi, je l'ai vu le vendredi matin. Du coup, après, bon, bien sûr, lundi, mardi, mercredi, etc., le vendredi qui arrive, je lui donne, du coup, mon numéro de téléphone avec un petit bout de papier et le billet, parce que, du coup, un petit bout de papier avec des pièces, ça passe un peu mal, tu vois. Donc, je lui ai foulé un peu le... Je lui ai foulé le...
0: Voilà,
20: le
0: t'as donné un gros billet, parce que moi, je donne des gros billets, elles disent tout oui.
19: Ouais, bah, grave.
0: T'avais donné la technique de donner un gros billet, Cédric.
19: Non, un papier juste.
0: Ouais.
19: Avec le numéro de téléphone
20: dessus. Le bout de papier, tu vois, je l'ai donné en dessous.
0: Ouais, avec le billet, ouais.
20: Ouais, voilà, tu vois, c'est que ça passe crème. Et donc, du coup, après...
0: Les crèmes pâtissières.
19: Dans la boulangerie, tout ça.
20: Et du coup, le soir, elle m'a envoyé un message. Elle m'a dit, dans tous les cas...
2: Je me suis coupé la main entre-temps.
20: Au moment où je lui ai donné le... Au moment où je lui ai donné, tu vois, le bout de papier, elle s'en est aperçue, tu vois. Elle m'a pas lâché de sourire, etc. Elle m'a demandé ce que c'était. Je lui ai dit, bah écoute, tu ouvriras ça tout à l'heure, une fois que je suis parti, tu vois. Au moins, ça passe. Au moins, je passe pas pour un con.
0: Ouais, t'as pas le verdict en face de toi, ouais.
20: Ouais, voilà. Et du coup, bah, le soir, même pas de le soir, c'était fin d'après-midi, début de soirée. Mmh. Elle m'envoie un message, etc. On fait connaissance. Elle me dit qu'elle est célibataire, elle en a 20. Moi, j'ai 25 ans, tu vois. Je lui ai demandé si mon âge lui dérangeait, parce qu'en soi, moi, mon but, c'est de... Peut-être pas ken sur le premier coup, mais de faire connaissance.
19: Ouais, t'as quand même.
0: T'as envie quoi? T'as envie de vivre une histoire d'amour classique?
20: Ouais, bah, déjà, sans faire connaissance, tu vois. Parce qu'avant la grande histoire d'amour, il y a déjà plusieurs étapes à franchir. La connaissance, la confiance, etc.
3: Ouais, mais c'est pas la première question que tu lui as posée, quand même, en disant ça te dérange mon âge. Parce que c'est un peu bizarre, quand même, comme approche, je trouve.
20: Bah, si, franchement.
3: Ah ouais, bon, ok.
19: Ben, 5 ans d'écart.
20: Ouais, t'imagines, Marie.
3: Ouais, mais c'est bizarre, tu sais, quand tu rappelles quelqu'un, tout de suite, la personne qui te dit, ouais, ça te dérange mon âge, c'est que tu sais très bien qu'elle a des trucs derrière la tête. C'est pour se connaître avant, au départ.
0: Quoi. Bah non, c'est pour, ça peut être ça dérange mon âge pour une histoire d'amour.
3: Oui, ça peut être autre chose, oui, c'est vrai.
2: Ouais, quoi, après, il n'y a que 5 ans d'écart, quoi, c'est pas non
0: oui,
2: plus.
0: Oui, c'est pas non plus, oui, ça va.
3: Oui, c'est clair.
2: Pas comme si, genre, t'avais 40 piges, elle avait 20 ans, tu vois.
3: Bien sûr.
0: Oui, oui.
20: Bah, je voulais déjà au moins si tu faisais le coup, parce que tu imagines, je fais connaissance avec elle pendant quelques jours, et qu'après, à la fin, elle me dit, bah écoute, ton âge ne me dérange.
0: Je pense qu'elle te l'aurait dit avant, ou il n'y aurait pas eu de suite à ton petit billet.
20: C'est pour ça que je lui ai posé la question.
2: Si ça t'a rassuré de lui demander, pourquoi pas.
20: Bien sûr. Et du coup, qu'est-ce qui s'est passé ce week-end? Du coup, on a fait un petit date dans un buffet à volonté.
0: Donc, premier date ce week-end. Vous avez bouffé quoi?
20: Voilà.
0: Comme des porcs.
20: Bah écoute, c'était un buffet à volonté, donc tu vois, tu rentres, tu payes 25 balles, je crois. Et...
0: Tu t'en fous plein la panse.
20: Eh ben. Voilà.
2: C'est quoi, un truc chinois?
5: Ça doit être Cali.
20: Ouais, voilà, c'était chinois, ouais.
2: On a eu la chasse tous les deux.
0: On a déjà partagé notre première maladie ensemble. C'était trop beau.
20: Et du coup, voilà. Et du coup, je l'ai invité pour mercredi soir, là, dans 2 jours, pour regarder Scary Movie au cinéma.
0: C'est bien, Rachel, elle va se jeter dans tes bras.
5: Ça avance.
3: Elle a dit oui, donc c'est bien.
20: C'est la raison pourquoi, du coup, je lui ai demandé de regarder Scary Movie, parce que moi, si on se jette dans les bras de quelqu'un, j'espère que ce sera le mien.
2: C'est toujours très bien. Au resto chinois, on nous demande, elle ne s'est pas crevé un œil avec une baillette. Tellement elle a l'air douée.
0: Elle s'est coupée en mangeant du riz, nous demande Charles Villeneuve, crevé un œil avec une baguette aussi. Oui, c'est marrant. Donc, tout s'est bien passé.
20: Tout s'est bien passé.
19: Bon, tant mieux.
3: Bah ouais. Ah bah c'est cool.
19: Bah bravo.
20: Ouais, tranquille.
0: Et alors, les mauvaises langues de l'équipe?
5: Bah alors les gars.
19: Bah moi je suis content, c'était ma méthode, donc ça va, tu vois.
0: Ah, les mauvaises langues, il s'est rien passé, blablabla, Marie, tout ça. Hein.
5: Ah t'es fort, hein.
20: Je remercie beaucoup le lieutenant Cédric pour la
19: grosse bonne qui est pour lui.
20: Ouais, des pour princes... la peine, je voterai pour toi, Cédric. Hein.
19: Ah bah c'est gentil, merci.
0: Des princes de la drague quand même, Cédric.
3: Pour la peine.
19: Ah ouais.
0: Bon bah bref, bien joué. Ça tient au courant de la suite de l'histoire, j'espère que ça va bien se passer.
20: Pas de soucis, je peux faire une dédicace.
0: Pour l'instant, vous n'êtes pas allé plus loin, c'est parce qu'il y a Basic Fist qui nous demande, est-ce qu'elle a mangé ton éclair?
20: Non, pas encore, mais pour l'instant, on s'est échangé.
0: Un gland non plus, il n'y a pas eu de gland non plus, rien. Mais vous êtes emballé, vous êtes embrassé, vous êtes...
20: Non, le bisou sur la joue, tu connais.
0: Ah, le petit bisou sur la joue.
3: Ah, mais comment ça se connaît, c'est normal.
0: Très bien.
20: Normal, tu vois, un petit salut, ça va très bien.
5: D'abord le petit repas,
3: ouais, journée,
5: puis le cinéma, tu passes un cap déjà.
3: D'accord.
5: C'est vraiment le les messages, elle va être capable de s'étouffer avec du pop-corn, la gourdasse.
0: Un message de SRFC du 35, c'est ça. Salut à toi. Oui. Fais très attention avec le pop-corn, t'as raison, elle peut s'étouffer. Oui. Ou alors elle va être allée, je sais pas, vous faites des cacahuètes, elle va faire un œdème de quinte.
3: Ce qui est chiant avec le pop-corn, c'est que t'en as partout dans les dents après. T'sais.
5: Mais c'est vrai que, bonne remarque, le gazier Scary Movie, c'est un film comique, hein, c'est pas un film d'horreur.
0: Ah bon,
20: ouais, mais t'as quand même quelques scènes qui font peur. T'as vu, t'as la scène dans le bus.
5: Bah non, ouais, c'est mais là, c'est des parodies. Ouais. Mais gros, c'est là où ça ken et ça sperme. Il colle au mur, c'est ça?
19: Non, ça te chaudrait, je confonds avec.
5: C'est quoi?
19: Toi, tu confonds avec.
0: C'est quoi ça?
5: American Pie.
19: Ouais, American Pie.
5: Ah ouais. Non, Scary Movie, c'est
2: pas. Scary Movie, il y en a un nouveau là.
5: Non, ouais, là-bas, c'est une parodie de Scream, tu rappelles les films?
19: Non, mais oui, mais là, il y a un nouveau Scary Movie.
5: Apparemment, il y en a un nouveau qui sort.
19: Ah ouais?
5: Bon. Et c'est une parodie de
19: Scream, ouais, c'est vrai, ouais, avec le masque, ouais,
5: c'est où ils font
19: exactement, c'est ça.
5: Oui, ouais.
19: Donc bon, ça va pas faire trop peur, ton coup.
0: Bon, bah en tout cas, bon ciné mercredi, puis tiens-nous au courant de la suite de l'histoire, Sat. Merci pour le coup de fil.
20: Pas de problème, je peux pas être dédicace, Diffoule.
0: Vas-y, fais péter.
20: Bon, t'as vu, j'ai toujours l'habitude de faire des dédicaces à certaines personnes qui travaillent chez Sky. La dernière fois, j'avais fait une dédicace à Tim. Et je veux faire une dédicace à Wade, parce que Wade, il est là la nuit et tout, il assure.
0: Eh oui, il sera
3: pas là.
0: Cette nuit, ce sera pas lui, mais il est déjà là avec nous. Hein, il est sur les réseaux tous les soirs dans la radio libre.
3: Ah, bien sûr. Voilà.
0: Le grand Wade, 2m03.
3: Ouais, et il est trop chou.
20: Et il a l'air d'un très grand basketteur, quand même.
3: Non, il est trop chou.
0: Alors, grand basketteur, je suis pas sûr. Animateur radio, ça si.
3: C'est clair.
0: Basketteur, je suis pas sûr. Tu vois bien, avec sa taille, il devrait. Hein.
20: Ah, il a le flou, hein.
0: C'est comme il mesurait Wemby en parlant de basketteur quand il avait 8 ans.
3: 8 ans.
0: À 8 ans. Combien il mesurait Wemby? On a parlé ce matin dans le morning.
5: 83, non, c'est pas un 3.
19: 1m70.
0: 1m70.
19: Ah ouais, putain.
0: 1m70, je vois qu'on écoute t'imagines. Le morning. Romano, 1m70 quand il avait 8 ans Wemby. T'imagines 8 ans, 1m70, ça veut dire qu'il à 8 ans il était plus grand que toi Romano.
19: On le repérer.
2: Ouais, quoi, ma taille parce que je fais 1m70.
3: Mais ses parents, ils sont grands.
0: Et là, il fait. Non, c'est des nains.
3: C'est
0: nains.
3: Chelou.
5: Ah ouais, non, c'est des nains.
0: Ouais, c'est des nains.
3: Non, mais pas des nains, mais je veux dire.
0: Si, Marie.
2: Marie, je suis au père, c'est passe-partout.
5: Non, mais
3: tu sais que je pose la question parce que mon fils, il fait 1m94 et ni son père ni moi, on est des géants, tu vois.
0: Son père, il est grand quand même.
3: Bah, il fait 1m82.
19: Il y a eu un échange.
0: Et toi, t'es pas petite pour une fille.
3: Il fait 1m70.
0: Pour une fille, c'est grand.
3: Il fait 1m94, il sort d'où le bordel?
0: La moyenne des filles, c'est 1m63. Donc, il fait déjà 7 cm de plus que les filles. Son père, il doit faire 1m83, 85.
5: Il est plus haut que la moyenne, donc forcément.
0: Il est plus haut que la moyenne, le mélange des deux, ping.
5: En plus, avec toutes les drogues qu'il prend.
0: Et ouais, les drogues.
5: Aucun rapport.
0: Aucun, mais.
2: Tu te rappelles pas, Marie, quand t'étais enceinte, tu te chutais à l'engrais?
3: Après, bien sûr.
0: Ah oui, je sais, fait de l'engrais, c'était génial.
2: Je me défonçais au round-up.
0: Et aujourd'hui, il fait 2m24, comme nous le dit.
5: Son père fait 2,01 au MB, sa mère 1m90.
3: Ah d'accord.
0: Ah ouais, donc,
3: ouais.
2: C'est déjà très grand.
5: Ouais. Mais c'est les deux, c'était des sportifs de haut niveau, en équipe de France.
0: Guigui, il faut que tu sortes avec une meuf qui fait 1m90, tu fais 1m98.
19: Ouais, j'avoue. Ouais,
0: et là, tu fais un petit Wemby.
19: Projet Wembanyama.
3: Et toi, ils sont grands, tes parents?
19: Non, mais pas tant que ça. Mon père, il est pas immense, il fait 1m85, je crois.
0: Ah, c'est
3: quand même déjà.
19: Non, c'est correct, mais je veux dire, c'est pas du tout mes 2 mètres.
0: C'est plus que la moyenne.
5: 85, ton daron aussi?
19: 84, 5, si.
5: Et donc moi, genre en taille?
19: Moi, bon, je pense un petit peu.
5: Ouais, putain.
3: Ouais. Ah ouais.
0: Et ton frère est tout petit?
5: Pas comme ça, moi.
0: Par rapport à toi?
19: Non, il est pas tout petit.
0: Bah, par rapport à toi, si.
19: Par rapport à moi, il est plus petit, ouais.
0: Il fait quoi, 1m80?
19: Il fait un peu plus. Pareil, comme mon père à peu près.
0: On mesure pareil avec son frère à peu près. Fait 1m80.
3: Ouais, ouais,
0: il a 1 ou 2 cm de plus que moi. Il doit faire,
3: comme quoi
0: doit faire 1m85.
19: Rappelle-nous, t'es à combien toi, Difoul, précisément?
0: 1m83 précisément.
19: Ah oui, c'est vrai.
0: 1m83.
3: Comme ton ref.
0: Ouais, le plus long sexe masculin en non-érection, Marie, donc à la, au repos. On avait eu le plus gros sexe masculin
3: ouais, en, qui était genre en 30, à 37, non
0: je sais plus, 38,
3: en érection, c'était 30, quoi
0: 38, 39, je crois que c'est le mexicain, ouais.
3: Peut-être 20. Attends, non-érection, ouais, 25. Ouais, vas-y, je pars loin, mais.
0: 34,3 cm. Ah le mec, il a une bite qui ne bande pas à 34,3
3: cm. Mais comment tu te sapes?
0: Ah bah écoute, je sais pas, j'ai pas une bite de 34 cm.
4: Avec des habits, Marie.
3: Non, mais bien sûr, mais non, mais t'imagines.
19: Mais
3: non, mais t'imagines, Romano. Non, mais.
4: Non, je m'imagine pas. Non, mais en plus, je vois pas l'intérêt. Là, il a l'intérêt pas... d'avoir une teub de cette taille-là.
0: Il a pas choisi, le mec.
4: Non, non, mais oui, mais Marie, je suis pas jaloux, tu sais. Je vois pas.
3: Ah la... non, je te parle pas de jalousie.
4: Il fait combien en érection, on sait pas.
0: Non.
4: Tu prends un peu, imagine le mec qui gagne 2 cm.
3: Bon. Ouais, c'est ça, c'est peut-être une bite de chair.
4: Bon, ça imagine. Reste une grosse bite.
3: Hein. Et même pour trouver des slopes.
0: Une bite de chair, oui, c'est des bites qui sont grosses quand elles sont molles et qui grossissent pas des masses quand elles sont en érection.
3: Ouais, voilà, c'est ça.
4: Près de la même taille que quand elles sont molles, quoi.
0: Ouais.
3: Ouais, c'est ça, exactement.
4: Plus dur.
0: Très bien.
19: Bon. Non, mais le mec, il doit avoir une maladie. Un enfer. Je pense.
0: Quoi, pour avoir une bite de 34 cm?
3: Et t'imagines, il y a des toutes petites couilles.
4: Ouais, je suis à mon avis, il a une malformation.
3: T'imagines, il y a des toutes petites couilles en dessous, là.
4: Une petite couille.
3: Ça va faire chelou. Bah oui, parce qu'on parlait de l'inverse, mais.
4: Et il est de quelle nationalité, le mec?
3: Ah, c'est pas gros. Je sais pas.
4: Ah, Difoul.
3: Difoul.
0: Il est américain.
4: American.
0: Il est américain.
4: Ah, rassurant, mec?
0: Non, ah, j'ai pas
3: son
0: pourquoi, Romano, tu
4: non, non, mais c'était pour aller voir, justement, ils se voyaient. Et s'il y avait une photo de l'engin, comme le Mexicain, parce qu'à l'ancienne, le Mexicain, lui.
21: Ouais, mais lui, ça, apparemment, c'est une couille, parce que lui, il avait plus de peau que de chibre, en fait.
4: Ah, c'est ça, le Mexicain?
21: Ouais, ça, il avait une longue.
4: Non, mais c'était ignoble quand même.
21: Ouais, mais lui, en fait.
4: Le mec, il avait un short, la teub, elle dépassait du short.
21: Ouais, mais c'était que de la peau, en fait. C'était
3: non, mais t'imagines, t'es petit? Et t'as un truc de 34 là?
4: Bah, tu te casses une jambe, t'as une de rechange.
21: C'est ça.
4: Pratique. Bon, tu bois, t'as
3: un dépannage. Ça va être un enfer, franchement, aucun intérêt.
21: Non, trois jambes, en fait. Se mange,
4: ou alors, tu te fais agresser dans la rue, t'as une matraque à
21: t'aider.
4: Tu vas être chim sur la gueule.
21: Non, mais t'imagines, même une meuf, elle se prend ça dans la chatte, gros.
3: Ah, non, mais c'est pas possible. Non, mais tu dois être malheureux, même la nana, elle est malheureuse. Et t'imagines, c'est tout fin.
4: Non, mais au pire, tu te fais réduire la teub.
3: T'imagines,
4: il y a des opérations pour la grossir, il y a des opérations pour la réduire, j'imagine.
21: Je pense aussi, ouais.
4: Ou alors le mec, c'est peut-être son taf, c'est peut-être une bête de foire. Hein. Non, mais à l'ancienne, tu sais, il y avait ça.
21: Une bête de foire.
4: Il y a Tiff. Si tu regardes des trucs à l'ancienne, genre à la foire.
21: Ouais, il y avait la meuf la plus moche du monde.
0: Il y avait des mecs et des meufs difformes.
4: Ouais, t'avais la femme à barbe.
3: Ouais, ouais, c'est vrai.
4: Il y en a qui je suis né avec deux têtes.
0: Ouais, horrible.
3: Ça, c'était.
4: Il y avait des siamois, tu sais, les gens, ils venaient, ils payaient, ils étaient là, oh bravo.
0: Les gens collés les uns contre les autres, c'est horrible.
3: Ouais.
0: Il y en a qui ont pu se faire de l'argent dans l'équipe.
4: Je produis Cédric à la foire du trône. Mais là, je l'ai bouqué à la fête à Neuneu. Je trouve que ça lui correspond
19: mieux. Qu'est-ce qu'il est marrant, celui-là.
0: Ouais. Il y a Tiff qui nous dit on doit s'étouffer avec une bite de 34 cm.
3: Ah non, mais c'est l'enfer.
4: Bah, ça dépend de la largeur, surtout.
0: Ouais, Tiff, elle, ça lui fait peur.
3: Mais bien sûr, ça fait flipper.
0: Tu serais pas impressionné, Marie?
3: Ah non.
0: Tu serais contente.
3: Tombée, hein. Moi, je pars en courant.
0: Hein. Mon Cam, il a une tête de 34 cm au repos.
3: Non, mais je suis sûr que le mec, il est pas bien dans sa life.
0: À cause de sa grosse bite?
3: Bah ouais. Bah, remarque, c'est pratique pour pisser, tu vois.
0: Le mec, il est allé voir le Guinness Book, hein, donc il doit être fier de
4: lui. Ouais. Je te dis, mais à mon avis, le mec, c'est une bête de foire. Non, mais le mec, ouais, il doit gagner de l'oseille comme ça, tu sais. Il doit montrer sa bite, je sais pas où. Déjà, ouais, t'as une bite comme ça qui se t'appelle le Guinness Book. Le mec, c'est que t'as envie d'être connu.
3: Mais tu gagnes de l'argent si t'es dans le.
4: Non, alors quand t'es dans le Guinness Book, tu gagnes rien.
0: Mais tu peux faire des
4: émissions,
0: non?
4: Ouais, après, tu peux faire des émissions et des spectacles. T'es une bête de foire.
3: Ouais, donc là, ouais, c'est là où ça peut te rapporter de la thune.
4: Ouais, sinon, d'être dedans, ça. Mais après, ça te sert de pub pour te vendre, tu vois, dans une foire.
3: D'accord, mais les mecs qui cassent des noix par terre avec leur cul, là, ils font quoi derrière?
4: Ils
3: font des foires.
4: Ah ouais? Ah, mais tu les invites. Tu sais, c'est un peu le dîner de con. Tiens, ce soir, à la kermesse de l'école, nous avons le mec qui casse des noix avec son cul.
0: Ouais.
4: Avons également le mec qui casse. Et moi, je me souviens, j'avais vu. En Italie, ça passe encore. Je sais pas si ça passe encore.
0: Si, ça passe encore.
4: Ouais. Et j'avais vu ça en été.
0: L'émission des records, ça s'appelle.
4: Et il y avait un débile. Il n'y a pas d'autre mot. Hein. Le mec, il casse des pastèques avec sa tête. Sauf qu'en fait, le mec, au bout de la dixième.
0: Ça fait mal.
4: En fait, le mec.
2: Merde.
3: Oh, putain, il vient de perdre sa dent. Elle est partie là.
2: Elle est partie où?
3: Elle est partie vers Guigui. Voilà, bah, il parlait, il y a la. T'as vu, tu l'as.
0: Guigui récupère la dent de Romano.
3: Elle est partie.
2: Non, mais Manon. Tiens, enlève-la, enlève-la.
1: Elle va tomber.
3: Putain, mais elle est partie, mais en fichou.
2: Oh, non.
3: Il a enlevé celle de devant. Comme Samy la dernière fois.
2: Je te jure, ouais, j'ai connu ça, moi.
1: Il avait pas.
2: Mais non, mais normalement, ça devait être vendredi. Mais putain, j'ai eu un empêchement.
1: La semaine avec une dent.
2: Non, non, non. Heureusement, j'ai rappelé ce matin. J'ai rappelé ce matin à 9h-10, j'ai dit il me faut un rendez-vous. Elle me dit ah vous inquiétez pas, on vous a prévu un rendez-vous. Non, mais, non, non, mercredi après-midi j'y vais.
3: Mais t'arrives à bouffer là sans laisser.
2: Non, je l'enlève. Je l'enlève, parce que sinon elle se plante dans le pain, tu vois.
1: Donc.
2: C'est un peu.
3: Bah là il parlait, ça.
0: Mais j'ai rêvé, Romano il perd ses dents. Mais ça,
2: je l'enlève. Je l'enlève, parce que sinon elle se plante dans le pain, tu vois.
1: Donc.
2: C'est un peu.
3: Bah là il parlait, ça.
0: Mais j'ai rêvé, Romano il perd ses dents. Message de speak.

0: T'as dégoûtant.
1: C'est un truc qui sort.
0: Attends, non, mais pour... c'est normal, c'est pour, c'est provisoire.
2: En parlant de record, tu pourrais pas attirer un camion avec tes dents, là, parce qu'il y a des gars qui font ça.
3: C'est hilarant, ça, moi.
4: Non, mais il y a un mec, il a tiré un camion avec sa bite. Hein.
2: Avec les dents. Avec la bite.
4: Avec la bite.
2: Ah, la bite.
0: Ouais. Non, il y a un mec aussi qui le faisait avec les cheveux.
4: Avec la bite, il a tiré un camion. Une voiture, pas un camion, mais une voiture avec sa bite.
0: Non, mais il y a un mec aussi qui a tiré un avion avec ses cheveux, je crois.
3: Ah ouais, ouais.
4: Et d'ailleurs, le mec qui a tiré ça avec sa bite, on lui a demandé ça vous fait mal. Il a dit oui, mais je fais ça pour la bonne cause.
2: D'accord. Non, mais il t'arrive. Ouais,
4: non, mais la bonne cause, non, il a fait ça pour une association. Enfin bon, même pour une association, moi je tire pas.
0: Non, mais de toute façon, dans
4: une voiture
0: trucs,
4: avec bathtub.
0: C'est que des records de merde.
4: Oui, c'est. Oui.
0: T'as le mec qui file le plus de fois son slip.
2: Ouais, mais
0: t'as le mec qui pète des noix de coco. T'as l'autre qui se bride les lunettes de chiottes sur la gueule. Faut quand même avoir.
1: Qui se brise, ouais, tu sais, des briques sur la tête.
2: Ouais, c'est vrai.
0: Tu sais, l'autre qui bouffe des ampoules. C'est quand même particulier comme vie.
4: Il y a Hippo qui nous dit qu'il devrait faire des films de cul. Oui, c'est vrai. Le mec avec ses 34 cm, il pourrait faire des films de cul. Ou alors, il peut se sucer lui-même. Ça doit être 34
2: cm. Ah ouais, t'as pas tort. Ah,
4: tu la prends même molle comme ça, tu la tapes sur le visage.
2: Bah, tu peux.
4: Tu peux t'auto-bifler, toi. C'est pas mal.
3: Ouais, bon, écoute.
4: Ouais. Moi, j'avais vu un mec, il avait deux tomes, nous dit Lou.
2: Ouais, on en avait déjà parlé de ce truc.
4: Ouais. Et les plus grandes mains.
0: Non, mais c'était pas le mec qui avait la tube en T en bas, quoi. Tu sais, ça partait. Genre, il avait le tube et il y avait deux embouts, ouais. Décidément, au Mexique, je sais pas ce qu'il bouffe là-bas,
4: mais. Je sais pas non plus.
0: Il y a un truc, hein, quand même. Il y a pas un qui est
3: passé à la télé, lui.
4: De l'engrais, comme mon fils. Et les plus gros pieds du monde. Non, tu pourras pas être recordman, le H, là. Les plus gros pieds, les plus grands pieds du monde. Soit tu fais du 49.
3: Wow. C'est pas mal déjà.
4: 49, c'est ouais. Guigui, tu fais que du 47, toi, la honte.
3: Que du 47,
4: oh, ouais, des petits pieds. Mais ils sont pas énormes, tes pieds.
3: Ils sont pas immenses par rapport à ma taille, c'est pas immense. Ouais, bon, après, 47,5, c'est déjà pas mal.
0: C'est quoi, hein. C'est genre des basketteurs, non, qui ont les records, non
3: je pense,
2: ouais. Ah, bah, je pense, ouais.
0: Du 54, 55,
3: ouais, si, ouais.
4: Non, le mec fait du 57. C'est un Vénézuélien, les pieds, ils font du 57, ses pieds, ils font 40 cm.
3: Ah, c'est pas mal,
4: ouais. 57 de pieds.
2: C'est énorme. Momo, il faisait pas du 52, un truc comme ça.
4: Non.
2: C'est du combien tu
4: fais? Non, non,
2: si, c'est...
4: Non, pas du 50.
0: Non, non, il faisait
4: 48, 49.
0: 48, 49.
4: Ouais, 48, 49.
2: Ah, putain, c'était énorme.
4: Il a des grands pieds. Wow. Et la plus grande main du monde, elle mesure 32,4 cm à partir du poignet. Donc le mec, il te fout une baffe, lui, il te sèche.
3: Ah ouais, il te colle au mur.
4: Ah oui, il te colle au mur.
0: Bah lui, il devrait faire, là, les mecs qui se mettent les concours de baffe, là.
4: Ah, bah, lui, il va gagner, lui. Hein. Bon, voilà, c'était.
3: Attends, notre, là, tu es du 55, Wemby.
4: Putain, 55. Ouais. Ah ouais, quand même. Tu aimes bien avec la taille qu'il fait.
3: Ouais, c'est équilibré.
4: Bah, faut qu'il soit stable.
2: Bah, c'est normal. Hein.
4: Sur ses pieds, il est tellement haut.
2: C'est le but, hein.
4: Ça va là-haut. Ils te disent ça, tes potos, Guigui.
3: Ouais, ça va là-haut. Il fait beau là-haut.
4: C'est beau là-haut, tranquille.
3: Alors, la grande asperge. La girafe.
2: Ouais, souvent, on me dit qu'est-ce que t'es grand. Ça, j'imagine.
0: Ah oui, il pourrait faire le concours du rire.
3: Ouais, bah ouais.
1: C'est la blague.
3: C'est vrai que souvent, on me dit alors, faites du basket. Et puis, du coup, non, je déçois tout le temps tout le monde.
1: Pas du tout, je fais de la danse classique.
4: Ouais, j'adore.
2: Ah, je suis en tutu.
4: C'est génial.
2: J'adore.
4: Bon, allez, la suite. On a Lulu qui est en ligne, qui est en ligne avec nous. Ah ouais, merci Lulu d'avoir attendu, parce que je t'avais mis de côté, je t'avais oublié, dis donc.
5: Oui.
4: Salut Lulu. Semble. Comment tu vas?
3: Ouais, Lulu.
4: Sois la bienvenue, Lulu.
5: Coucou tout le monde, comment
4: Coucou.
5: Ça va?
4: Bah, ça va bien, Lulu. Bon, tu vois, on se marre bien, on est bien là depuis 21h. Hein.
5: Oui.
4: Toi, t'es avec nous depuis 21h en direct sur Skyrock.
5: Oui, ça fait au moins 1h30, je crois.
4: Je t'avais mis de côté, je t'avais oublié, il y a Karim qui a chicoté il y a un instant, mais il me dit, mais t'as pas passé, Lulu.
3: Bah ouais,
4: mais. Je fais aller où, Lulu? Ben, elle est Évreux.
5: C'est pas grave. Oui, Évreux, tout à fait, c'est ça.
4: Bon, alors, Lulu, tu nous appelais pour. Tiens, déjà, j'ai une petite question, puisqu'on en parlait il y a un instant. T'as déjà vu un mec avec une très très très très, très, très grosse bite? Dans tes souvenirs, hein. Oui.
2: Tu t'en souviendrais, je pense.
5: Oui.
4: Oui, ah oui. Mais qu'est-ce que tu entends par très très grosse bite?
2: Non, apparemment.
3: Oui, t'as l'air choqué là, quand même.
4: Oui, je sais que tu n'es pas venu pour ça.
2: Non, mais peut-être qu'elle est
5: venue pour ça.
4: Ah, tu veux peut-être pas en parler parce que c'est peut-être ton mec actuellement, c'est ça?
5: Pas du tout.
4: Ah justement, oui, tu veux pas en parler parce que ton mec il a une toute petite actuellement.
5: Bah j'ai pas de mec déjà, non.
4: Mais un mec avec une bite de 34 cm, ça te terrorise, ça t'impressionne, ça te rend heureuse, tu te
5: alors,
4: dis.
5: Malheureusement avec la pathologie que j'ai, ça me ferait mal plutôt qu'autre chose.
4: D'accord, t'as quoi, t'es une endométriose, un truc comme ça, non?
5: Exactement, endométriose profonde avec une adénomiose.
0: Je coupe, voilà.
4: Pourquoi tu me coupes?
0: C'était quoi le record, la pointure?
3: 57, il a dit.
0: Ouais. Non, il y a plus grand, hein. Chez Kiloni, il fait du 63.
4: Shaquille O'Neal, il fait du 63.
2: Ah, tu vois.
3: 63.

0: crois, putain.
1: Mais ouais, il s'est pas présenté au Guinness alors.
0: Ouais, il s'en bat les couilles, je pense.
2: Ouais, ça va, ouais, je pense qu'il n'y a pas besoin de faire des foires.
1: Ah oui, donc c'est les plus grands pieds du monde. Fake
2: dans
1: news.
2: Le Guinness, ouais. Bah, dans le Guinness, en tout cas.
1: Ouais, dans le Guinness, c'est 53.
2: Parce qu'en taille américaine, il fait du 22.
0: 22, ça fait 63.
2: Ouais, 63.
1: 63 des pieds.
2: Il fait 2m16 et 147 kilos. Ouais.
1: J'espère qu'il pue pas des pieds chez Kilo Nîmes.
2: Mais d'ailleurs, il est grave marrant. Il fait, je l'ai vu là, sur drôle, TikTok. Il fait.
0: Il est trop bien.
2: Il y a plein de vidéos de pranks qu'il a fait, bon, qu'il n'a pas forcément de là. Mais, il est trop marrant avec ses fans et tout.
0: Il fait délirer.
2: Ouais, il est pour délire.
0: Il est délire aux US. Tu sais quoi, j'avais croisé un soir dans une boîte de nuit. Et il était venu avec Busta Rhymes, je crois que c'était un agent de sécurité.
3: D'abord, on dirait un videur, le mec.
0: Non, mais je te jure, gros, je crois qu'il faisait la sécurité de Busta Rhymes. Et je fais, ouais, ça va la sécurité. Mon pote, il me dit, mais t'es con, toi, quoi, c'est Shaquille O'Neal. T'es même pas reconnu, le mec, je te jure.
1: Tu vas auprès des Américains, passe pour un con.
2: Ouais, c'est clair, ouais.
1: Un peu con, les Français. À l'international, Cédric.
0: Ah, bah, grave.
1: Ah, bah, oui.
2: Là, je t'avais dit, je l'ai invité, c'est le dîner de con. J'avais dit, regarde, je vais ramener le con lui, français, regarde. Je t'en avais parlé. Regarde, il t'a pris pour l'agent de sécu.
1: Il t'a pris pour un videur.
0: Non, mais je te jure, gros, il est impressionnant, le mec. Hein.
2: Ah, bah, t'as vu le.
1: Bah, c'est une bête, hein.
2: T'as vu la masse.
0: Et lui, en fait, quand il était jeune et qu'il jouait à NBA, il pétait des paniers. Tu sais, il faisait un dunk et il cassait, il faisait exploser les plexis.
3: Et c'est à cause de lui, ouais, qu'ils ont changé.
0: Ouais, ils ont changé. Bon, après, il a eu des amendes de ouf et tout, donc il a dû arrêter. Mais t'as des images encore sur YouTube d'époque où le mec pète des paniers littéralement, le plexi explose.
2: Ah bah d'ailleurs, a priori, il est dans le nouveau Scary Movie, on nous dit.
0: Ah, c'est en possible, plus, il a fait plein de
1: choses. Tu vois, on en parlait il y a un instant.
0: Il a fait de rap, il a tout fait.
1: Bon alors, Lulu, toi tu nous appelais pour souhaiter la bienvenue à la fille de Pierre qui nous a envoyé un message qui est né ce week-end. C'est ça?
4: Pas vraiment, non.
1: Ah, tu veux pas lui souhaiter la bienvenue, mais t'es méchante.
4: Bah oui, alors. Bien sûr, bah, je souhaite la bienvenue, bien évidemment.
1: Bah oui. Bisous à la maman encore. Il y a Pierre qui nous a envoyé un message tout à l'heure et qui nous a dit qu'il avait une fille. Il aurait préféré avoir un garçon, mais bon, il est très heureux quand même. Et on s'est posé la question, garçon ou fille, c'est quoi le mieux?
4: Le principal, c'est que le bébé soit en bonne santé, fille ou garçon, peu importe après. Hein.
1: Ouais, mais on peut avoir une petite préférence. Moi, je sais que je préférais avoir un petit mec, parce que bon, c'est vrai que t'as l'impression de pouvoir être plus proche de lui, parce que tu peux partager plus de trucs.
4: Pardon? C'est pour ça que j'appelle.
1: Ah, bah vas-y, Lulu.
4: Alors, comme j'expliquais, en fait, bon, j'ai un petit garçon de 4 ans et demi,
1: oui,
4: qui s'appelle Mathis.
1: Salut à Mathis.
4: Alors, je l'aime de tout mon cœur.
1: C'est mignon. Mmh.
4: Ça ne change rien. Par contre, il est très, très, très dur. Encore hier, hein, j'ai fait un vœu, je ne veux plus de maman.
5: Oh, à 4 ans et demi, tu sors ça?
1: Parfois, les gosses, ils sortent des trucs horribles.
4: Non, oui, il m'a sorti ça il y a à peu près une semaine. Il m'a dit, mais de toute façon, t'es une sorcière.
1: Il est dans sa phase de rejet de la mère.
4: Oui,
1: de rejet d'autorité.
4: Oui. Alors après, bon, je vais dire les choses jusqu'au bout sans raconter ma vie, voilà. Hein, mais après, bon, le petit, il n'a pas eu de chance dans le sens où j'ai perdu ma maman le jour de ses 4 mois. Donc forcément, j'étais triste.
5: Ah, t'étais triste.
1: Je vais dire un truc horrible, Lulu, mais enfin, un truc horrible, pas sûr. Mais c'est toi qui as surtout pas eu de chance parce que le petit a 4 mois et s'en rend pas compte.
4: Non, ouais, mais il a dû sentir ma tristesse.
5: Bah oui,
4: je suis tombée en dépression. On dit toujours que les enfants sont des éponges.
1: Non, mais ça, par contre, c'est vrai.
5: T'as tout à fait raison.
1: Là-dessus, c'est vrai.
4: Voilà. Après, ce qui s'est passé par la suite avec le papa, et je fais un coucou au papa de mon garçon. Que voilà, il s'appelle Damien. Je lui fais un gros coucou. D'ailleurs, parce qu'on reste en très bon terme. Donc, je lui fais un gros coucou. On s'est séparés il y a moins de 2 ans.
2: Mais t'es sûr que c'est pas lui qui dit de dire de.
5: Ouais, c'est
2: lui
5: sort
2: des saloperies.
1: Ouais, tu diras à maman que c'est une sorcière.
4: Non.
2: Tu diras à maman que je veux plus de maman.
4: Non. Je connais. Avec le papa, on est resté en très bon terme. On se voit tous les week-ends.
1: Ouais, donc c'est un bon papa, ouais. Moi, je suis sûr qu'il y a dans les couples, il y a des darons ou des darons qui doivent le faire.
5: Ah non, mais ça, c'est sûr.
1: Quand ils se détestent, ils doivent balancer des trucs. Tu diras à ta mère qu'elle est moche. Et après, t'as le petit qui revient et qui fait. Maman, t'es moche.
5: Mais dis-moi, vous vous êtes séparés à cause de ta dépression, parce que c'est peut-être un truc là-dessus aussi. Tu sais, ton fils, il a peut-être senti que tu le rejetais un peu, ou je sais pas.
4: Bah, malheureusement, je pense que oui. Bon, bah, on s'est séparés il y a 2 ans, mais le petit garçon, évidemment, hein, il avait 4 mois, donc j'ai été pas bien très longtemps. En plus de ça, j'ai dû m'occuper de mon papa. Et donc j'étais jeune maman, j'avais mon couple, j'avais mon papa à gérer et
5: faisait beaucoup d'un coup, quoi.
1: Non, c'est vrai que c'est pas simple. Après, tu sais, c'est des épreuves qui endurcissent et qui t'apprennent pour la suite.
4: Oui, bien sûr.
2: Mais là, ça va mieux, là. Ça a l'air d'aller, là.
4: Ah oui, En termes de dépression, évidemment, oui, ça va. Oui. Bah, évidemment, j'ai fait un travail. Hein. Il n'y a pas le choix.
1: Et alors, pour revenir à Pierre, là, qui n'était pas content d'avoir une. Enfin, pas content. Qui aurait préféré avoir un petit garçon.
4: Ouais, je pense que le petit garçon, c'est mieux. Parce que dans le sens où moi, bah, comme on a parlé sans le vouloir tout à l'heure, l'endométriose, tout ça qui pourrit la vie. Mais en plus, j'ai traversé des choses gamines et je me dis, enfin, un petit garçon, c'est différent.
1: Ah, tu penses qu'il sera là, pour protéger sa maman?
4: Pas forcément ça, mais.
5: Dis qu'il va pas avoir les problèmes que t'as d'endométriose et tout. Je pense que c'est ça, en fait, ce qu'elle voulait dire.
1: Il aura d'autres problèmes, hein, parce que les mecs, ils ont d'autres. Ils ont d'autres soucis. Un garçon ou une fille, l'essentiel, c'est qu'il soit heureux. Ça, c'est beau comme message. Salut à Couscous qui nous envoyait un message sur l'appli Skyrock. Et ben, on fait des gros bisous à ton petit Baptiste, hein, c'est ça?
4: Alors moi non, mais justement j'aimerais avoir des témoignages en fait. Est-ce que c'est normal qu'à cet âge-là ça rejette sa maman?
1: À 4 ans c'est l'âge des pourquoi. Ils posent des questions, ils disent pourquoi surtout.
5: Ouais, c'est vrai.
1: Et tu leur fais une réponse et après ils disent
4: parce que... Il est pas comme ça avec son papa.
5: Il rejette pas son papa, enfin entre guillemets.
4: Non, au contraire.
5: Mais peut-être qu'il a senti ton mal-être, tu vois, un petit peu au début et puis.
2: Peut-être qu'il t'aime pas.
1: Non, horrible.
4: Merci Romano.
1: Oui, merci. Tu vois là, tu voulais du réconfort, tu en as, Lulu.
2: Tu t'aimes pas, tout simplement.
4: Surtout avoir des témoignages en fait. Enfin,
1: non, mais dites-nous comment vous êtes, et vous rappelez, vos parents vous ont peut-être raconté comment vous étiez. Bah toi, tu rejetais les femmes, toi Romano, puis tu les traitais de salopes quand t'avais 4 ans.
2: Ah non, c'était avant 4 ans. Hein.
1: Avant 4 ans en plus.
2: J'ai commencé à parler, donc je sais pas à quel âge.
5: Mais c'était pas ta mère, c'était que les femmes.
2: Non, ma mère aussi.
1: J'imagine ce qu'elle a vécu, la pauvre madame, maman Romano.
5: Ouais,
1: elle se faisait traiter de salope par son fils.
2: Non, mais moi, il n'y avait pas la connotation méchante en fait.
5: Ouais, pour moi, c'était. Pas ce que ça voulait dire.
2: Ouais, en fait, toutes les femmes, je les appelais salopes.
1: C'est mignon.
2: Je sais pas
5: d'où ça vient, mais.
2: Madame était salope, quoi.
1: Je disais bonjour salope.
2: Ouais, ma mère, elle essayait de me couvrir le. Tu sais, genre dans la poussette.
5: Elle te cachait.
2: Ah, ouais, tu sais, quand il pleuvait et tout.
5: Non, mais c'est horrible.
2: Elle fermait toute la capote et tout pour.
5: Tu vas à la boulangerie, t'as ton fils qui dit bonjour salope.
1: Bonjour salope.
2: Salope, salope. Non, mais ça a duré quelques mois. Hein.
1: Ouais. Il a pas eu ça, ton fils. Tu vois, t'es déjà épargné par ça, Lulu.
5: Non, c'est que pour.
4: Il a que 4 ans et demi.
2: Ah non, mais moi, c'était avant.
1: Ah, avant, Romano, il te l'a fait avant.
2: C'était dans les premiers mots que j'ai dit.
1: La fille de Karim m'appelle Monsieur Happ.
2: Monsieur
1: Happ, elle m'appelle.
2: On n'a pas précisé, c'est sa fille de 17 ans.
1: Bien sûr.
3: Exactement, c'est la grande.
2: Monsieur Happ, qui a 2-3 soucis.
1: Monsieur Happ.
2: Elle n'arrive pas à dire foule à 17 ans. Bon,
3: voilà. Et même chien, elle n'arrive pas à dire Happ.
1: Elle dit Happ à la place de chien.
3: Parce que pour elle, Medellin, c'est pas un Happ.
1: C'est Happ.
3: Un chien, ça fait Happ.
1: Voilà, le chien, il fait Happ quand il aboie. Et donc moi, je suis Monsieur
3: Happ. Avec le Happ. C'est le monsieur qui a le Happ.
1: Oui, c'est ça.
3: Et tout à l'heure, elle a vu un mec dehors, elle a dit oh, Monsieur Happ, elle croyait que c'était toi.
1: Eh ben non.
3: Ah ben non, c'était pas toi.
1: Elle était déçue.
2: À 17 ans, elle comprend vraiment rien.
5: Arrête.
1: Dis bonjour, Medellin. Dis bonjour à tout le monde.
2: Ah, ta gueule.
1: Pourquoi tu veux qu'elle dise bonjour?
2: Ça fait chier.
1: Viens dire bonjour, Medellin.
2: Oui. Ça fait chier tout le monde.
1: Mais non.
2: Mais si, à chaque fois qu'on a l'auditeur qui parle du clébard, il nous dit que ça le fait chier.
3: Ouais, tout le monde.
2: Non, c'est quand même.
1: C'est l'animal le plus aimé du monde.
3: C'est la plus belle.
2: Non, mais c'est dans ta tête. Tout le monde s'en tape.
1: La plus belle.
2: Non, mais à un moment donné, il faut dire les choses telles.
1: On fera un concours un jour. Vous préférez le visage de Romano ou le visage de Medellin?
2: Ah non, mais moi je veux pas jouer avec ça. Hein.
1: Bon, tu joues avec Cédric, ça te va? Un autre style de bestiaux. Hein.
2: On reste dans les chiennes, quoi.
1: Dites-nous, vous avez des souvenirs de comment. À 4 ans, vous étiez comment avec vos parents? Ils vous ont raconté? Est-ce que vous avez des souvenirs?
2: Ah non, j'étais gentil. Hein.
1: Ou alors vous avez des enfants de 4 ans? Commencez à gérer. Lulu, on demande ça pour toi. Tu bouges pas, Lulu.
4: Il est toujours dans la contradiction. Enfin, c'est
1: bien, il a du caractère au moins.
4: C'est horrible.
5: Ah ben ça, c'est un peu l'âge aussi des noms, tu sais.
1: Oui, alors il y a l'âge des noms, il y a l'âge des pourquoi.
5: Non.
1: Si. Il y a l'âge des pourquoi.
2: Moi, j'étais très très éveillé.
1: J'étais très éveillé, Romano. Sauf quand il dormait.
2: Non, mais j'étais très intelligent.
1: Très intelligent.
2: Comme maintenant.
4: Ouais. Curieux
2: de la vie.
4: Vous avez foutu la merde avec mon ex parce que là, elle me dit, vas-y, pars des grosses bites avec ton ex. Alors qu'en fait, à la base, j'appelais pas pour ça. Mais c'est pas grave.
5: Ah, mais il est vexé parce que tu t'as pas dit que.
1: Fallait lui dire qu'il avait une grosse bite. Il aurait été content, il aurait fait écouter à ses potes. Tiens, écoute, sur la piste Skyrock et le replay de la radio libre, ma meuf, elle a dit, j'avais une grosse bite.
5: Bah, coucou à ton ex.
1: Bon, on lui fait un bisou en tout cas.
4: Il s'appelle Damien.
1: Bah, bisous Damien, c'est bien. Vous êtes séparés, mais vous gérez bien votre enfance, tout, c'est bien votre.
5: Ah ouais, tant mieux.
1: C'est bien votre rapport, quand on peut, parce que c'est pas toujours le cas. Bah bon, non. Tu bouges pas, Lulu, témoignez pour Lulu. On vous attend en direct pour tout le reste. Hein. Vous avez un truc à dire, vous voulez faire les cons en direct. En parlant de la drague aussi, il y aura Mika qui nous a appelé pour nous dire est-ce que c'est mieux la drague aujourd'hui, comme le disait Marouane, ouais. Il y a quelques années. Genre, les filles, vous êtes plus ouvertes avec les gars. Allez, on s'occupe de ça. Et puis je vois qu'il y a Ahmed qui arrive aussi. Vous débarquez de toute la France, vous avez un truc à dire, vous voulez faire les cons avec nous. C'est Radio Libre et le clash est PLK tout de suite sur Sky.
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0: Et on atteint la fin du match des Bleus dans 30 secondes. C'est la fin du match des Bleus. On gagne 3-1 et un triplé de ouf.
4: Eh ouais.
0: Alors c'est ouf, c'est pas un joueur, Marie. Hein. Ah, il joue.
4: Bah, ouf, ouais,
0: je le connais pas, ouf.
4: Ah, il joue donc.
0: Triplé de Olise.
4: Olise, ouais.
0: Olise, 3 buts. Et 1 et 2 et 3.
4: 3-1.
0: Ouais, 3-1 face à l'Irlande du Nord. Et ben voilà les Français qui.
3: Dernier match de Didier Deschamps en France.
4: C'est les Champs-Elysées.
3: C'est les Champs-Elysées, c'est ça, ouais.
0: C'est rigolo, ça. 3-1, donc pour les Français, c'est fini dans quelques secondes. On est au bout de la. Des temps supplémentaires, du temps supplémentaire, c'est-à-dire 3 minutes. Allez, on finit. Voilà, il y a plein de réactions pour toi, Lulu. Donc tu vas être contente, Lulu. Est-ce que c'est normal que ton fils te dise « T'es une sorcière, maman, et je veux plus que tu sois ma maman ». Donc, il veut s'autonomiser, c'est normal, nous dit Esteban, là, sur la piste Skyrock. Salut à toi, Esteban. Moi, j'ai pas parlé à ma mère pendant 3 mois parce qu'elle s'était engueulée avec mon père. Et je faisais... T'as 3 mois, t'as 4 ans. Tu faisais la gueule à 4 ans. Il y a Caro qui nous laisse un message. Parce qu'elle s'était engueulée avec papa. Petit
4: embrouille. Ouais, faut pas.
3: Ouais.
0: Vous saviez comment... Vous rappelez comment vous étiez à 4 ans
3: Pour s'en rappeler, faut être solide, quand même.
0: Moi, je...
3: Faut avoir une bonne mémoire, comme on dit.
0: Si, moi, je me rappelle, j'étais tombé sur la tête...
3: Ouais, tu disais pantoufle.
0: Non, ça, c'était à 9 mois. À 9 mois, je disais pantoufle.
3: Non, mais à 4 ans, il disait toujours qu'un mot.
0: Pantoufle.
4: Pas l'année dernière, encore pantoufle. Comme mot, quoi.
0: Bon, il y aura plein de réactions pour toi, Lulu. T'es contente? Lulu?
7: Ah, et où, Lulu? Quoi?
0: Allô?
3: Ah, t'es là, ouais.
7: Je suis là.
0: Bon, très bien, mais tu restes avec nous. Parce que dans un instant, comment vous étiez quand vous aviez 4 ans? Comment ils sont vos petits frères, si vous avez des petits frères à la maison? À 4 ans? C'est pas facile d'être le grand frère, genre 15-16 ans, et d'avoir un petit frère de 4 ans à la maison.
4: Ah bah ouais, ça fait un...
0: Et puis, bah, comment ils sont vos enfants? Vous témoignez là-dessus?
3: Bah, j'ai 15-16 ans, je préfère avoir un petit frère de 4 ans qu'un frère de 11-12 ans.
0: Pourquoi?
3: Parce que 12 ans, il te casserait plus les couilles.
2: Ah bah, je préfère rien avoir. Tu vois, je préfère avoir un chien.
3: Comme il est plus proche de toi, il croit que tu sais, il peut traîner avec toi, et je pense qu'il te casserait un peu les couilles.
0: Faire avoir un chien.
4: Ah ouais, moi, l'inverse de Karim, tu vois.
3: Bon, non, il casserait les couilles.
0: Fini pour les Bleus. Et donc, voilà, pour le dernier match de préparation avant le mondial, ça démarre vendredi.
3: Et mardi pour la France.
0: Et mardi prochain, on suivra le match dans la.
2: Et a priori, ce soir, ça serait la compo du premier match.
3: En général, c'est de tradition de faire ça, ouais. Bon.
0: Donc, on a une belle équipe, quelque part.
3: Ils sont tous en général.
0: 3 buts de Olise, c'est bien. Une belle soirée.
3: Et
0: pour les 3.
3: C'est pas ouf. Ouais.
0: C'est pas ouf.
3: Il manque, il y a un peu des trous dans l'équipe de France, tu vois. En attaque, c'est un peu light, on va dire.
4: Ouais, c'est,
3: des...
4: y a pas, c'est pourquoi il n'y a pas de Marseillais, gros.
3: Il n'y a pas de Marseillais. C'est comme tu l'as dit, Karim, c'est un gros
4: truc. Ah, bah,
3: bien, tu vois.
0: S'il y avait des Marseillais,
3: c'est ça, honnêtement, je pense à un vrai numéro 9, tu vois.
0: Ça changerait.
3: Ah oui, ça. Tu
0: plantes devant. Ça changerait tout, là. Bon, allez, tu bouges pas, Lulu, on revient avec toi.
3: On sera champion du monde ou pas?
0: Il y a un témoignage. On fera les paris, tiens, on les fera.
3: Deuxième en finale.
0: Jeudi soir, on fera nos paris pour les Bleus. Est-ce que vous pensez qu'on va être champion du monde? Vous nous direz quelle est l'équipe pour vous qui est la plus en... Parce qu'on a quand même des spécialistes dans l'équipe, hein, vous connaissez. Hein.
3: Vous savez,
0: bah
4: ouais, bien
0: sûr. Regarde, Samy, il y a 2 champions d'Europe cette année dans l'équipe.
3: Exactement. C'est vrai.
0: Karim et Guigui.
3: C'est un honneur.
0: Ouais,
3: je vais vous dire un honneur.
4: On est même double champion d'Europe.
0: Deux années à suivre avec 2 étoiles. Une là, Samy, et une autre.
3: Carrément ému.
0: Au-dessus d'une tour Eiffel sur
3: le dos. Celle-là, là, en vos.
0: Eh ouais.
3: Je suis ému.
0: Bon, donc on fera nos paris jeudi soir, et puis on les fera avec vous dans le morning aussi là. Bon, on va faire notre clash de la drague avant de retrouver Florian. Ah ouais, ça c'est les témoignages qui arrivent pour toi, Lily. T'as de la chance. Plein de témoignages pour toi. Il y a Marwan qui nous demandait tout à l'heure, est-ce que c'est plus facile de draguer aujourd'hui? Tiens, dites-nous si vous êtes pris des râteaux par exemple, ou si vous prenez moins de râteaux aujourd'hui qu'avant. Il y a Mika qui voulait réagir pour ça. T'es là, Mika?
8: Bonsoir l'équipe Skyrock, oui je suis là.
0: Bonsoir,
4: allez. Coucou.
0: Bonsoir l'équipe Mika, bienvenue dans l'équipe Skyrock.
8: Merci.
0: De rien. Alors, t'as remarqué que c'était plus facile de draguer les filles toi aujourd'hui?
8: Alors en fait j'ai l'impression que les femmes ils se comportent différemment déjà et donc ils réagissent plus. C'est-à-dire que moi par exemple j'ai acheté récemment une voiture.
0: Ouais, t'as pris quoi comme caisse?
8: Un BM.
0: Ah ouais quand même la classe. Okay. C'est vrai qu'avec un BM c'est plus facile de draguer qu'avec une Twingo.
8: Exemple, ouais, mais c'est un vieux BM quand même, ça reste un vieux BM, il est de 2005, donc ça reste assez vieux.
0: Ouais.
8: Et depuis que je l'ai, bah, j'ai plus des numéros de téléphone en fait.
2: C'est quoi comme BM?
0: Non, mais je crois que c'est juste pas t'as changé de voiture. Hein.
8: Et pour moi, c'est oui, c'est le fait d'avoir changé la voiture.
2: Mais c'est quoi comme BM?
8: C'est le X3.
5: C'est quoi, c'est un SUV,
3: ça?
8: Un 4x4, exactement.
4: Mais tu dragues qu'en voiture, parce que...
0: Oui, mais depuis qu'il a sa BM, oui. Bah oui.
4: Exactement. Alors tu mets le porte-clés BM, tu sais, sur la table.
0: Tout le temps.
8: Non, même pas. C'est vraiment depuis que j'ai la voiture. Hein. C'est, deux semaines après, j'ai eu un numéro. Après, ça s'est enchaîné 2-3 fois. Et récemment, c'est une voisine, carrément, qui m'a laissé son numéro sur ma vitre conducteur.
4: Non, mais c'est abusé.
0: Ça joue les voitures. Moi, je suis sûr que ça joue les voitures, moi.
8: Bah, je pense aussi, hein, quand même.
0: Auprès de certaines meufs, hein, on va pas dire.
3: Bah, toutes les meufs, mais oui.
0: Enfin, c'est la réalité, mais la voiture, ça joue.
5: Non, moi, je suis désolé, hein, mais. C'est vrai, si la meuf, elle est prête à te faire sauter juste parce que t'es une grosse bagnole.
4: Ah ouais, je suis complètement d'accord avec toi.
5: Là, quand même, la pauvre meuf que c'est.
4: Ah ouais,
5: c'est
4: pas ça, c'est
3: qu'elle a une grosse bagnole, elle dit le mec, il a de l'oseille.
5: Oui, bah, donc c'est. Oui, donc voilà, la pauvre meuf que c'est.
4: On est d'accord.
5: Ah ouais, c'est. Ouais, je me fais sauter parce que le mec, il va me sauter parce que le mec, il roule en BM.
4: Non,
5: mais la tristesse, quand même.
4: T'es sûr que t'as pas plus confiance en toi parce que t'as une belle caisse?
0: Ah, peut-être.
4: C'est quand même bizarre, la voiture.
8: C'est vrai que là, c'est quand je vois. Bon, après, moi, j'avais pas ça, et depuis j'ai la voiture, c'est ça. Et du coup, en je me suis posé plein de questions.
5: Sylvain 81, voilà la caisse de mort. Il raconte quoi, lui, encore? Bon, a priori, il n'est pas fan de ta voiture.
8: Ah bah, c'est pas une voiture, voilà, la meilleure qu'il y a, mais après, voilà.
5: C'est déjà pas mal, hein.
0: Bah oui.
8: J'ai des numéros.
4: Ah non, mais ouais, mais t'as des numéros, mais une meuf qui sont intéressées par ta caisse, franchement.
0: Un dernier conseil que je peux te donner. C'est mets les clés en collier, tu sais,
5: je sens vraiment que t'es l'air d'un gros beau.
0: Tu vois, avec le logo BM là,
5: ouais,
0: autour du cou.
5: Une boucle d'oreille BM aussi.
0: Ouais.
5: Non, mais et puis la casquette,
0: le logo BM
3: autour. Et la veste,
5: La casquette et la veste sans manche.
3: Avec le gros logo.
0: Ça peut marcher. Bon, donc toi t'as remarqué que c'était à cause de la voiture. Vos histoires de drague, allez, vous nous appelez, vous nous laissez vos messages. Merci Mika, en tout cas, pour le coup de fil.
5: Ça t'excite Paris, toi, les grosses voitures?
4: Ah non, j'en ai rien à branler.
0: On te fait une bise, Mika, on t'envoie ton t-shirt Skyrock dans le. T'es où? Dans le 60, c'est ça?
8: Dans le 60, exactement.
0: Et ben t'en passes ça dans le 60. Des bisous,
8: merci,
0: Mika.
8: Merci beaucoup.
0: Salut à toi, mais tu reviens quand tu veux, Mika.
8: Salut.
0: Bon, on parle de drague, et ben justement, on est à fond dans la drague. Romano et Cédric, les spécialistes. C'est l'heure du clash, tout de suite.
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0: Mais oui, ils sont là, les deux meilleurs séducteurs au monde. On a introduit le clash avec un petit sujet drague. Cédric, donne-nous ta méthode de drague de ce soir.
3: Ben moi, j'ai jamais fait l'amour avec une femme, ni avec un homme, et j'aimerais bien ce soir faire l'amour avec la femme de la famille. Je l'ai croisée, elle m'a excité.
0: C'est la méthode du puceau.
3: C'est ça, ouais, j'aimerais bien me lancer ce soir.
0: Très bien, méthode du puceau. Marie, c'est vraiment pas ton trip, hein, dépuceler un mec?
4: Non, absolument pas, non.
0: D'être la première qui lui apprend l'amour.
4: Ah non, pas du tout.
3: Faire découvrir les plaisirs, Marie.
4: Ah ouais. D'ailleurs, on aura Ahmed qui est puceau là, tout à l'heure, mais pas du tout. Non, c'est un truc, mais ça ne m'excite pas, mais je pense que Romano, on est pareil. Hein.
5: Ah non, mais t'es plus là un mec, non plus.
4: Ouais, non, mais une meuf.
5: T'es sûr, Marie, t'es pas.
4: Ouais, moi, j'aime bien quelqu'un avec de l'expérience, tu vois.
5: Non, mais moi, faire l'éducateur sexuel, non, mais.
4: Ah, on est d'accord.
0: Qui c'est que ça exciterait dans l'équipe d'être le premier à passer?
3: Non,
0: t'es le premier.
3: Non,
0: Samy, non.
3: Ouais, j'ai déjà fait, c'est
0: Karim.
3: Vrai.
5: J'ai peur de mal faire. Ça m'exciterait pas, mais si faut le faire, je le fais. Bon.
0: Toi, tu rends service.
5: Ouais, moi, je suis un mec cool.
0: C'est bien. Cédric,
5: je suis un mec fiable.
3: Non, moi, j'ai déjà fait, c'est relou, ça prend du temps, tout ça, vas-y.
0: Et toi, Cédric, non, Guigui?
5: Ouais, non, pas trop.
0: Non plus. Non, d'être le premier, tu dis. Je suis le premier à mettre ma teub dedans, là. C'est cool.
4: Ah, non, mais non, comme ça. C'est
5: ma teub, je m'en dis.
4: Ouais, non, non.
0: Non plus, non.
4: Ah, tu vois, on est dans la même team à ce niveau-là.
0: Bon, allez, Romano, ta méthode.
5: Je me suis fait tatouer le sexe.
0: Ah.
5: Et j'aimerais montrer ça à la famille.
4: C'est mais quoi, t'as fait quoi comme tatouage?
5: J'ai un serpent enroulé autour de la teub.
0: Comme ça.
5: Tiens, un bon truc de beauf.
4: Et donc, il grandit.
5: un truc de beauf absolu.
0: Et tu dis c'est un truc de beauf dessus, mais je suis sûr qu'il y en a qui ont dû le faire, ça. Le serpent autour de la teub. Oh. Toi, j'y avais jamais pensé, mais tu sais, c'est comme une branche, tu sais, qui.
3: Ouais.
0: T'as top, c'est la branche et il y a le serpent qui s'enroule, s'enroule autour.
5: Ouais, là. Bon, c'est une brindille, quoi.
0: Alors, tu veux dire un ver de terre autour de la tub?
5: Ouais, c'est ça, ouais.
3: C'est pas un anaconda.
5: Ah, une petite vipère, quoi.
3: Ouais.
5: Comment ça s'appelle, les tout petits serpents, là?
3: Couleuvre, couleuvre.
5: Ah, voilà.
0: Non, les couleuvres, c'est grand.
5: Non, non.
0: Ah, c'est vrai.
3: Allô,
5: Isabelle.
8: Allô?
3: Oui, bonsoir.
5: Isabelle.
3: C'est le mari d'Isabelle?
8: Oui.
3: Comment vas-tu?
8: Mais qui es-tu?
3: C'est Michel au téléphone, tu vas bien?
8: Michel.
3: Ouais. Dis-moi, je t'appelais ce soir là parce que je t'explique, moi j'ai jamais fait l'amour à une femme ni à un homme. Et tout à l'heure j'ai croisé Isabelle, elle m'a bien plu, tu vois, la belle, et j'aimerais bien faire l'amour avec elle. Pour une première expérience.
8: Je raccroche, monsieur, je ne suis pas intéressé. Au revoir, monsieur.
3: Bah non, mais c'est pas pour toi, c'est pour Isabelle.
5: Bah alors?
3: Allô?
0: Ce qui est génial, c'est que le mec a pris au
4: sérieux. Ah ouais, c'est clair.
0: Oui, je raccroche parce que je ne suis pas intéressé par votre offre promotionnelle.
5: Madame, c'est bien joué. Le petit serpent, c'est l'orvet.
0: Ah là, l'orvet. Parce que la couleuvre, c'est long.
5: Les orvets, c'est minuscule.
3: D'accord. Voilà.
5: Les clubs, ça autour de la teub.
3: Pensez pas.
0: Un petit envers autour de la teub. À toi, Romano. C'est donc parti.
9: Allô.
5: Oui, bonsoir.
3: Ah non.
5: C'est la femme d'Alain.
9: Oui.
5: Oui, bonsoir. Est-ce que je peux lui parler, s'il vous plaît?
9: Oui, de la part de qui?
5: De la part de Jean-Louis.
9: Jean-Louis.
5: Jean-Louis.
9: Vous arrêtez vos conneries, là?
5: Non, mais parce qu'en fait, je t'explique, je me suis fait tatouer, je voulais passer vous le montrer ce soir.
9: Ouais, va te faire voir.
5: Eh oh, tu te calmes? Va te faire voir.
0: Va te faire voir, mais tu ne feras pas voir ta teub.
3: Non, dommage,
5: c'est pas si elle loupe.
0: Exactement, c'est pas à côté de quoi elle passe. Deuxième tour.
5: La vieille teub fripée de son mari, qu'est-ce que tu veux que je te dise?
0: Oh. Deuxième tour pour toi, Cédric.
3: Allez, vas-y, on voit.
5: Tiens, en parlant de teub fripée. Hein.
0: Ah oui, c'est Cédric, c'est son tour.
3: Ah non, moi, elle est pas fripée, ma teub, tu sais.
0: Ça sonne, Cédric.
3: Ouais,
5: mais elle est difforme comme ton visage?
3: Non. Elle est toute droite, bien droite.
5: Elle est pas cabossée.
3: Non, pas cabossée comme ta gueule non plus.
5: Elle parle bien l'arbitre quand même.
3: Bah quoi, je réponds, les gars.
5: Non, t'as pas le droit.
3: Bah si.
10: Parle. Bonjour. Parle. Vous êtes sur le répondeur du.
3: Parle. Mais c'est un répondeur, t'es con.
0: Bien vu, Cédric. Tu t'es pas laissé piéger.
10: Bonjour.
3: J'essaie de me piéger, mais tu arrives pas du coup.
0: Ouais, t'as vu.
3: Bon, allez, vas-y, Guigui.
0: C'est bon, il y va. Attention, hein, si ça répond pas à ce numéro, tu passes ton tour. C'est la règle du clash.
3: Ouais, c'est ça.
0: Impitoyable, elle est comme ça.
3: Tu vas voir, ça va répondre, je vais essayer. Hop là. Soir, je fais l'amour.
0: Pour la première fois, si on est arrivé, c'est la méthode du puceau que tu fais ce soir.
3: Première. Allô? Allô?
0: Non, mais là, ça sert à rien de dire allô.
3: Ah, moi, je suis excité, faut que ça réponde.
0: Ça sonne.
3: Là, j'entends bien, ouais.
5: Ah, branle-toi.
3: De toute façon, je t'annonce une nouvelle. Si je fais pas l'amour à la famille, c'est pour toi ce soir.
0: Bien sûr.
3: Ah, si. Tu vas voir. Tu vas t'en souvenir.
0: Vous savez qu'on appelle le Patrick Bruel de Skyrock, Cédric.
3: Mais casse-toi de l'autre, hein. Oh,
0: vous avez, allô. Vous avez vu ce qu'il me dit, quand même.
3: Jamais de la vie.
0: Eh, quand même.
3: Ouais, c'est ça, allez.
5: Bon, t'y arrives pas.
0: T'y arrives pas, on va être obligé de passer à la
3: radio. Si, j'y arrive.
5: Bah, non, mais t'y arrives pas, c'est bon, ça sonne depuis 10 minutes.
0: Il y a eu deux répondeurs.
3: Ah, c'est pas le répondeur.
5: Ça résonne dans ma tête, ça me fait du mal.
0: Voilà, après, il va
3: prendre un cachet, ma boule.
0: Hop là, trois lâches.
5: Allez, remballe, blaireau.
3: Prends ton cache-toi.
5: Allez, remballe, blaireau.
3: Va te faire soigner avec tes coups pourris.
0: À toi, Romano.
5: Ta gueule, sinon je les enlève.
3: Vas-y, enlève-les.
0: T'as pas une chance, Cédric.
5: Tiens, j'accouille.
3: Mais grave.
5: En plus, toi, t'es le dentiste, il fait des blagues.
10: Vous êtes sur la messe.
5: Il m'enlève toutes les dents, peut-être toutes les provisoires pour prendre les enfants.
3: Ah, non. Il dit, voilà.
5: Non, il me dit.
9: Mais vous avez pas chose à faire, que d'emmerder le monde de ce temps-là?
5: Ah, calme-toi, va. Eh oh, je voudrais venir te montrer mon tatouage que j'ai fait sur mon sgeg.
9: Ouais, moi aussi, c'est ça.
5: T'as un sgeg? Je te passe immédiatement un ami.
0: Voilà, bonsoir madame.
3: Elle a raccroché.
0: Bonsoir.
5: Mais c'était pas la même qu'avant?
0: Non, c'était.
5: Ah ouais, parce qu'elle devait être sœur.
0: Ouais, toi, tu...
5: Non, mais les meufs, elles ont la même voix, tu sais, le même caractère désagréable.
0: En tout cas, elle se laisse pas faire,
3: femme de caractère.
11: Allô?
3: Allô, oui, bonsoir.
11: Bonsoir.
3: Oui, excuse-moi de t'appeler aussi tard, ça va, tu vas bien?
12: Damien.
3: C'est Damien?
11: Mais vous êtes qui?
3: C'est Michel, un voisin. Tu vas bien?
11: Comment ça?
3: Ben, je te demande si ça va. Ben, moi, tu me réponds oui ou non, quoi.
11: Mais t'es qui?
3: Ben, Michel Schneck, un voisin. Et je t'appelais ça parce que j'ai un petit service à te demander.
11: À 7h là?
3: Ouais, je suis désolé de t'appeler aussi tard, tu vois, mais je viens de rentrer du boulot. Mon patron m'a fait faire des heures sup et tout, laisse tomber, c'est un bordel. Donc, je t'explique, en fait, moi, j'ai jamais fait l'amour à une femme ni à un homme. Et tout à l'heure, j'ai croisé une femme qui sortait de chez toi et elle m'a bien excité. Du coup, j'aurais bien aimé le faire l'amour.
11: Ouais, je pense que t'es un sacré connard, et pointe-toi là, je t'attends avec mon caillou.
3: Justement, j'aimerais bien venir, j'arrive tout de suite là. Mmh, je suis en chemin, tu me sortiras ton sexe de 12 cm et on fera l'amour si tu veux.
11: Mmh.
3: Je voulais le faire à ta femme, mais avec toi ça me dérange pas, tu sais, je suis open.
11: Mmh. Ouais, t'as raison.
3: Pour une première expérience, ça peut être sympa.
11: Ouais. Alors d'abord, je m'appelle pas Damien, tu vois.
3: Ah, mais tu t'appelles comme tu veux, moi je m'en fous, tu sais.
11: Ouais, mais moi aussi, j'attends ta gueule là, tu vas voir.
3: Ben j'arrive, je suis en chemin déjà, je marche.
11: Je vais te plomber la gueule.
3: Je vois ta maison là déjà, tu peux sortir, hein.
11: Ok, pas de problème.
3: Parce que là, tu parles beaucoup, là, mais je suis sûr que devant moi, tu vas te calmer direct.
11: Mmh. Ouais.
3: Ouais, bah là, je vois ta maison, là, je suis à côté, j'arrive.
11: D'accord.
3: Ok, prépare ton anus, mon chéri.
11: Mmh.
3: À tout de suite, bébé. Et voilà.
0: Et voilà, et un beau serrage, bravo, et Cédric. Voilà.
3: J'ai serré Damien qui n'était pas Damien.
0: Un bip bip pour Cédric, mais un bip bip.
3: Allez, un bip bip quand même. Ouais,
0: c'est quoi, très beau bip bip, promets-en un autre, Romano.
3: Ouais.
0: Bravo. beau Cédric, très beau Sébastien.
12: Merci, merci, merci, merci.
4: C'est
12: merci
4: sympa
12: public.
4: De mettre les trucs avec les ou.
12: Ça fait plaisir.
0: C'est Romano qui gère la Boncasson.
2: Ouais, ah, c'est ça. Ouais.
4: Ouais, c'est vrai.
0: Bon, et un serrage pour Cédric. C'est bien.
12: Ah, ça fait plaisir.
0: Romano, à toi maintenant. T'es prêt?
12: Une démo, ton âge.
0: Ah, j'attends. Romano se fait tatouer. Si vous venez juste d'arriver, c'est opération tatouage. Mais tatouage sexy.
4: Ouais, sur la bite.
12: Le serpent.
0: Oui. T'as déjà un mec tatoué de la bite, Marie?
4: Non, jamais.
0: T'aimerais bien?
4: Non, m'en fous.
0: Non, mais ça peut être rigolo. Tu regardes comment il grossit,
4: fous,
0: quand sa bite grossit, comment
12: et
0: il
12: comment le mec qui fait pour le tatouer?
4: Bah, hein?
12: Parce que c'est. Non, parce que c'est le mec qui bande pas.
0: Ah, non, il paraît qu'il faut bander pour un tatouage sur la bite.
2: Allô, allô?
0: Personne. Je crois qu'il fallait.
12: Tu veux dire qu'il faut pas dessiner, bander, ouais,
2: c'est tout.
12: Le temps qu'il fasse le truc.
0: Non, mais je pense
4: ouais,
0: que
4: ça va faire mal.
2: Il te met sous cacheton.
0: Pour bander?
2: Ah, bah ouais.
4: Ah, ouais, c'est pas con.
0: Genre le mec te met sous Viagra.
12: T'arrives, le mec, il te fait prendre la cacheton.
2: Pour bien dessiner. Non, mais je pense, à mon avis, tu sais, les mecs, ils doivent. Déjà, voilà.
4: Dites-nous si vous êtes tatoué sur le zizi.
0: Oh, il y en a forcément qui nous écoutent et on dit qu'on a tatoué déjà la bite, ouais. Allô?
2: Allô, allô? Allô?
13: Question.
2: Christian?
14: Allô?
2: Oui, bon, oula. Bonsoir, c'est la femme de Christian?
0: Eh oui.
14: Oui, c'est pourquoi?
2: Eh oui, je sais, oui. Christian est là, s'il vous plaît?
14: C'est pour toi.
0: C'est pour toi, joyeux bonheur dans la famille.
13: C'est clair.
0: Bon, il est un peu, peut-être un peu tard.
14: Allô?
2: Oui, c'est Christian?
0: C'est une belle voix.
14: C'est de la part de qui, s'il vous plaît?
2: C'est de la part de Jean-Louis. Dis-moi, j'habite dans le quartier, là, et aujourd'hui, j'ai été me faire tatouer. Et j'ai un petit doute sur le tatouage. Est-ce que je pourrais passer vous le montrer à toi et à ta femme?
14: Non, non, mais attends, je connais pas de Jean-Louis.
2: Oui, bah justement, ça permettrait de faire connaissance. Et en plus de ça, tu verrais ma bite, parce que le tatouage, il est sur ma teub.
14: Oui, oui, d'accord, j'ai compris, merci.
2: Bah, tu veux te l'apprendre ce soir?
14: Ouais, ouais, ouais, et puis...
2: Bah, je vais arriver dans 5 minutes.
14: Si tu déranges les soirs, les gens à 11h du soir, tu vas avoir de mes nouvelles.
2: Oui, bah, je peux venir dans 5 minutes. Allô, Christian?
4: Ah, ouais, t'es pas content.
12: Pas content, t'es loupé.
2: Oui, merci Cédric. Merci de me l'indiquer, je l'avais pas remarqué.
12: Ah, mais je précise au cas où.
0: Quelle belle ambiance dans la famille, nous dit M37. Et ouais.
2: Ah, bah, bon, lui était quand même mieux qu'elle.
0: Pour Charles, ils ont pris un cachet avant de dormir.
2: Ah, c'est normal, bah c'est clair.
0: Ouais. Ouais, c'est le petit cachet avant de dormir. Là, c'est le tour de la mort maintenant.
12: Allez, vas-y.
0: C'est comment ça marche, tour de la mort, ça répond, ça répond pas,
12: ça répond pas.
0: Attention, c'est pour toi Cédric. Tour de la mort.
12: Peut-être un deuxième serrage.
0: Peut-être.
2: Ouais, qui pour moi n'était qu'une invitation, mais bon.
12: Voilà, c'est un serrage.
0: Il y a Néné qui disait ça aussi sur la
12: bête fou.
2: Bah, le mec, il veut te péter la gueule, donc excuse-moi. Bah,
12: je vais te faire l'amour à la fin.
2: Oui, mais d'accord, mais il t'a pas dit oui. Donc,
12: il a pas dit non plus, donc.
2: Oui, d'accord, mais à ce moment-là, moi, il m'a pas dit non plus, tu vois, tête de con.
12: Ah si, t'as une pas.
2: Ah, me fous pas les nerfs, c'est que je suis ce soir.
12: Qu'est-ce que tu vas faire?
2: Bah, je vais te péter la gueule.
0: On n'a pas le droit. Cédric, allô.
13: Allô. Damien.
12: Allô, Damien. Damien. Mon petit Damien. Eh ben, c'est Michel au téléphone.
15: C'est pas le même.
12: Allô?
0: C'est pas le même.
12: Dame!
2: Non, mais tu vois, tout le monde le dit, c'est pas un serrage qu'il a fait.
12: Mais si, c'est un serrage.
2: Mais non, c'est pas un serrage, il t'a pas dit oui.
12: Pas tranquille.
2: Mais non, on n'est pas Radio Mytho.
12: Ah non, on n'est pas Radio Mytho, mais
2: bah, on va te transférer chez les radios des mythos.
0: Mais écoutez, non, je crois qu'ils écoutent une très belle musique dans la famille, c'est très joli.
12: Allô, Damien?
2: La future radio de Cédric pour l'année prochaine. Je suis en train d'organiser son transfert sur Radio Mytho.
12: Ouais, c'est ça, ouais.
0: Oh, allô? Le mercato. Ça y est, c'est parti pour le mercato. Bon, désolé Cédric, il a raccroché.
12: Ah, putain.
0: Le tour de la mort pour toi,
2: tricheur,
0: Romano.
2: Mythomane, malade mental.
12: Ça répond, ça répond. Elle va te faire soigner, ou on prend tes cachetons.
0: Ça répond pas, ça répond pas.
12: Bah, je vais t'en acheter s'il faut.
2: J'ai plus d'ordonnance.
15: Là, j'ai plus rien.
12: Il n'y a plus de chicou.
2: Ah, mais t'es un menteur, gros. C'est pas
12: bien. Non, je suis pas un menteur.
2: Mais t'as pas serré, gros, c'est très bien.
0: Bon, c'est maintenant ou jamais que ça se joue, attention.
12: Occupe-toi de tes appels.
2: Bah écoute, occupe-toi du casting.
0: Si allô,
2: un truc potable. Lionel. Allô, moi je suis pas gros, monsieur.
0: Lionel.
2: Allô, Lionel.
16: Non, c'est pas Lionel.
2: Bon, c'est ça. C'est le téléphone, madame, qui sonne. Il est là, Lionel?
16: Oui, c'est à quel sujet?
2: Eh ben, c'est au sujet de mon sexe.
16: N'importe quoi.
2: Ben si, je me suis fait tatouer, je vais venir lui montrer.
0: J'ai peur.
2: Voilà.
0: C'est vrai que tu sens ta bite dès le coup de. Dès le début, tu as tout donné. Parfois, il faut tout tenter.
2: Ouais, ouais.
0: Et maintenant, il faut déclarer, parce que c'est l'heure des déclarations. Qu'est-ce que vous avez à déclarer? C'est comme à la douane. Vous avez quoi à déclarer, Romano?
5: Eh bien, écoutez, mes amours, vous le remarquerez depuis la semaine dernière, depuis que je perds les clashs, mon casting est catastrophique. Catastrophique, horrible, abominable. Eh bien, mes amours, je pense qu'une cabale est organisée contre moi.
0: Une cabane, ouais.
5: Et en plus, j'ai plus de dents qui tient, ça me casse. Donc, ce soir, mes amours, il faut voter Romano. En plus, Cédric
0: est
5: dans la triche totale, il n'y a absolument pas de serrage, il y a une invitation. Même Cédric dit, voilà, le mec, il n'a pas dit non.
3: Ouais,
5: mais il n'a pas dit oui non plus.
3: C'est lui, le mec, je vais te faire l'amour.
5: Oui, oui, moi aussi, ouais.
3: J'offre à la moi avec ton
5: oui, sac. Oui, mais bien sûr. Ouais. Allez, bon, Cédric est le roi des mythos.
3: Qu'est-ce qu'il est gris.
5: Oui, mais complètement. Alors, casting de merde, serrage mytho de Cédric. Eh bien, pour tout ça, mes amours, il faut voter Romano, R-O-M-A-N-O.
0: Eh bien, votez Romano. Cédric, à toi de déclaration.
3: Bon, ce soir, la famille, il va falloir voter Cédric, C-E-D-R-I-C. Un magnifique serrage chez Damien. Damien,
5: c'est
3: il
5: faux.
3: M'attend. Il m'attend avec son sexe de
5: 10
3: centimètres et je vais lui faire l'amour très très
5: mythomane.
3: Fort. N'hésitez pas à me soutenir en votant Cédric, C-E-D-R-I-C, la famille, tout dans le sourire. Ce soir, on peut gagner une belle victoire encore.
5: Ouais, range tes
3: venir.
5: Dents.
3: Bah. Je vous aime de
4: tout. C'est toi qui dis ça.
5: Ouais, range tes dents, Bugs Bunny.
3: L'autre, il est complètement jaloux parce qu'il a plus de Chico qui tient.
5: Va sucer des bites.
3: J'ai pas de chien du sucer, les tiennes, elles se sont barrées.
0: Alors, ça donne quoi, là, les messages? N'abuse pas, Cédric, pour M37.
5: Non, mais il n'y a rien du tout. Ça, normalement, l'arbitre doit faire son travail.
0: Vous êtes bizarre ces temps-ci parce que regardez, c'est bon. Après, je n'influence personne, mais regardez, il n'y a que des messages pour Romano.
5: Bah parce que l'autre, c'est le roi des mythos avec ce serrage de merde.
0: Et la semaine dernière, c'était le contraire. Cédric, il n'avait rien fait avec des messages pour Cédric.
3: Ah ouais, bah écoute.
0: Ah bon, à vous de voter, on va voir ce qui va se passer.
3: Allez, on vote Cédric, la famille.
5: Allez, on vote Romano, R-O-M-N-O.
0: Ah, il y a Orval qui vote pour toi, Cédric. Miston, elle vote pour Romano.
5: On nique les mythos, les encules, les mythos.
0: Il y a une cabale pour Bouteille Verte, votez Romano. Stop au mytho, votez Romano pour Chico.
3: Bouteille Verte, qu'est-ce qui t'arrive?
0: Lagodor, il vote pour toi, Romano.
5: Il fait beau, il n'y a plus de Chico, votez Romano.
3: Ah non,
0: avec nous en direct du 94. Salut à toi, Léo.
5: Alors, moi, je suis comme toi. Tu sais, je mens pas. Il a fait beau.
0: Ça va, Léo?
5: Il a fait 40 degrés à Paris aujourd'hui.
0: Bienvenue sur Skyrock, Léo. T'as 15 ans et t'es dans le 94, c'est ça?
13: Exactement.
0: Alors, Léo, tu nous appelles pas ça? Ah, c'est ça, super ça. C'est pour réagir par rapport à Lulu.
13: Et un de 4 ans, donc je suis pile dans la tranche d'âge.
0: Ouais, t'as entendu Lulu qui témoignait tout à l'heure et qui se demandait pourquoi son fils lui disait t'es une sorcière et pourquoi son fils lui disait je veux plus que tu sois ma maman.
13: Bon, moi, j'ai qu'un petit frère, j'ai pas encore de fils. Heureusement, okay. En vrai.
0: C'est quoi le plus facile à gérer? C'est t'as deux frères, t'en as un de 11, t'as dit, et l'autre de 4.
13: Exact.
0: Ouais. C'est quoi le plus facile à gérer pour toi?
13: Bah, après, celui de 11, il est assez sympa, on a une bonne relation. On est plus potes que frères, donc.
4: Ouais, ça, c'est bien, tranquille. Tu vois. C'est ce que je disais. Ouais.
13: Mais après, celui de 4 ans, en fait, ce qui me choque, et je le trouve très, très cash, tout le temps. Je trouve qu'il ressent pas trop les émotions et tout, justement, comme vous disiez tout à l'heure.
0: T'as l'impression que t'as l'impression que le petit, il est sans filtre?
13: Ouais, mais à une époque, il me préférait moi que mon autre frère de 11 ans. Mmh. Et je le faisais savoir tout le temps, tous les repas. Tu vas être à côté de Léo, pas de Noah et tout.
4: Mais oui, peut-être parce que Noah. Tu jouais avec lui, tu vois, parce que souvent,
13: ouais,
4: les
13: c'est
4: petits...
13: Que c'est que des détails comme ça. Le soir, je lui lisais des histoires. Et le lendemain, j'étais son préféré. Genre, c'est que des petits trucs comme ça. Et ça veut rien dire. Il y a des fois, il me disait des trucs... ça blesse vite fait, mais après, quand tu entends tout ce qu'il dit à l'autre frère et à tes parents, même moi, je sais, il y a des moments où il préfère mon père, des moments où il préfère ma mère, il préfère un peu celui qui est gentil en dernier.
4: Ouais, c'est
13: quoi.
4: Ça, en fait, qui joue avec et tout ça, en fait.
0: Ouais, genre, s'il y en a un qui l'engueule, il va préférer l'autre, mais bon, c'est voilà. Quelque part, c'est logique. Hein.
4: Bah ça, ouais, c'est assez logique, quoi.
0: Et il a eu des périodes où il disait à ta mère, t'es pas ma mère ou t'es une sorcière?
13: Non, ça allait pas jusque-là, quand même. Mais,
4: c'est déjà pas mal.
0: Il a pas dit à ta mère, t'étais une sorcière?
13: Non.
0: Bon, tu vois, tu as eu ce privilège, Lulu. T'es contente?
15: Bah, pas trop.
0: Bah oui.
15: Je suis pas dans le bon sens quand même.
0: Qui c'est qui était difficile, Marie? T'es difficile comme fille?
4: Moi, en fait, quand ma sœur est arrivée, donc je devais avoir, on a 2 ans et demi d'écart, donc voilà. Et apparemment, ma mère m'a dit que à 3 ans, en fait, je la mordais. En fait, j'étais jalouse.
3: Ah ouais, tu la mordais.
4: Je la mordais carrément.
0: C'est
4: je sais
0: gentil.
4: Pas. J'étais. Ouais, bah, c'était oui. Gentil. Mais après,
0: toi, t'avais des dents.
4: Ouais, effectivement.
0: Oui.
4: Mais moi et ma soeur, on s'est très bien entendu parce qu'en plus, on a été vite envoyés en pensionnat. Ça a été en CE2, moi en CM2 et tout. Donc, on était vraiment ensemble et puis on était chez notre grand-mère. Donc, j'étais très proche d'elle. Mais ça m'aurait fait bizarre, effectivement, d'avoir un petit frère ou une petite soeur aussi éloignée. Hein. Ça m'aurait fait bizarre.
0: Bon, après, toi, ça t'a t'as kiffé? T'étais content quand ils sont arrivés, les deux petits frères? Enfin, le premier, tu
13: vois. Ouais, bah le premier, je me rendais pas compte, puisque j'avais 3 ans.
0: Ouais, t'étais tout petit.
13: Mais le deuxième, ouais, c'est sympa avec ses.
4: Ouais, parce qu'en plus,
13: mignon.
4: C'est les mêmes parents. Saïdman.
13: Ouais, exactement.
0: Il y a Théo qui voulait réagir aussi.
13: Je me dis maintenant.
0: Ouais, vas-y.
13: Je me dis que quand j'aurai genre 19 ans, lui, il en aura 9. Je pourrais l'emmener avec moi un peu en voiture et tout. Genre, moi, je sais qu'en tout cas, à sa place, j'aurais kiffé avoir un grand frère de 10 ans de plus que moi.
0: Bah, moi, j'aurais pas aimé être le petit frère, moi. J'aurais bien aimé être le grand pour dominer.
4: Bah, t'es le chouchou.
0: Le grand.
4: Non, quand t'es grand.
0: Le grand, t'as eu tes parents, moi, tout seul, à toi, tout seul,
4: ouais,
0: à un moment.
4: Mais quand moi, je suis pas sûr, parce que l'aîné, franchement, on essuie des trucs pas sympas, tu vois, au début.
0: On essuie vite.
4: Non, mais c'est vrai. Ah, on est d'accord.
0: Toi, Romano, t'aurais pas aimé avoir un petit frère?
2: Non, un grand non plus, d'ailleurs. Je suis bien tout seul.
0: À choisir.
4: Non, mais si t'avais un frère à choisir, petit ou plus grand?
2: Ah, j'en sais rien, j'en ai pas eu, donc... Je sais pas, non, mais moi j'en veux pas, moi. De toute façon, il est trop tard.
4: Ça, on sait.
2: Il est trop tard. Non, mais je sais pas, j'y ai jamais pensé. Tu sais, ça manque pas, ça m'a jamais manqué. Je suis bien tout seul.
4: Je suis bien tout seul. Et toi, Guigui, toi qui as une sœur qui est plus grande et ton frère qui est plus petit, t'aurais préféré être l'aîné? Ou t'es bien où tu es?
17: Non, moi j'étais bien au milieu. Moi. Je me suis jamais trop posé la question, mais il y a un gros avantage quand même, c'est être le petit dernier. Parce que quand t'es le petit dernier, t'es un peu le petit chouchou, t'es le petit protégé.
2: Moi j'avais l'impression que c'était ma sœur la chouchou.
17: Gâté.
2: Alors que je suis petit.
4: Ah ouais. Ah mais c'est vrai, toi t'es le plus petit.
2: Et ma sœur elle a dit que même encore elle m'appelle le chouchou des fois pour me traquer, tu vois.
0: Ouais, je suis chou,
2: ça. Ouais, et moi je dis non, c'était toi la chouchou, tu vois.
0: Chouchou.
2: Donc en fait on n'est jamais content.
17: Ah bah tu vois, ouais, ça dépend. Ouais.
0: Bouge pas Léo parce qu'il y a Théo qui nous appelle du 56. Okay. T'es là Théo?
18: Oui.
0: Oui, c'est gentil d'appeler pour Lulu. Alors,
18: oui,
0: Lulu, t'es content d'avoir tous ces hommes qui t'appellent ce soir?
19: Bah j'attends d'avoir. De savoir plus.
0: Alors, Théo, on attend de savoir plus.
18: Moi, comment dire, moi, j'étais un peu comme son fils.
0: Donc, toi, t'as 21, donc quand t'avais 4 ans, t'étais comme son fils.
18: Ouais, j'ai foutu la misère à ma mère jusqu'à mes 20 ans.
4: Ah, putain, t'as commencé à 4 ans.
0: En fait, t'as arrêté il y a un an.
4: Alors, faire.
18: Ouais, voilà.
0: Et pourquoi tu dis j'ai foutu la misère à ma mère?
18: En gros, j'étais toujours du côté de mon père et tout. Et je vois, pendant les vacances, j'ai même dit à ma mère tu me fous la honte. Donc, ma mère l'a mal pris.
0: À 4 ans, c'est pas méchant, hein, tu me fous la honte.
4: T'es fils unique?
0: C'est pire pour une daronne de s'entendre dire je veux pas que tu sois ma mère. Ça doit faire du mal, ça, Lulu.
19: Oui, franchement, ouais.
2: Ouais, après, ouais, bon, il a 4 ans, il faut relativiser.
19: Non, mais
2: tu sais, aussi,
19: oui, non, mais c'est pas ça, c'est que.
2: S'il avait 16 ans, oui, c'est. À 4 ans, il se rend pas compte du mal que peuvent faire ses propos, tu vois.
19: Je me mets en question parce que, malheureusement, il y a eu beaucoup de malheurs depuis. Enfin, voilà. Et je me remets en question, en fait. Je fais, est-ce que c'est de ma faute? Est-ce que c'est. Parce que c'est l'âge.
2: Oui, mais je pense que tu le prends trop à cœur, comme je te disais. Tu sais, ça sort de la bouche d'un gamin de 4 ans.
4: Ouais,
2: c'est-à-dire que lui, il n'a pas conscience que ça te fait du mal. Tu vois, ton fils, il aurait 16 ans, il te dirait ça. Oui, là, il a conscience de. Bon, sauf s'il est complètement débile, ce qui peut arriver aussi. Non, mais.
0: Non, ou alors sur un coup de nerf.
2: Non, mais à 16 ans, tu vois, t'as plus conscience de tes paroles. Lui, il ne se rend pas compte que ça te fait du mal. Non, mais d'ailleurs, il ne faut pas que ça t'en fasse. C'est un gamin de 4 ans, quoi.
4: Non, mais tu as raison. Mais moi, tu vois, qui ai vécu justement la séparation de mes parents très jeune, je sais que ma mère, comme elle gérait toutes les merdes, c'était elle, en fait, qui nous serrait la vis et tout ça. En fait, on préférait notre père parce qu'on passait des week-ends avec lui.
17: Cool, parce que ta mère est engueulée, elle gérait toutes les merdes et ton père était là que pour les bons moments.
4: Voilà, exactement.
17: Mais c'est pour ça qu'un gamin, il capte pas, en fait.
0: Oui, c'est comme toi, quand tu disais salope à toutes les femmes, Romano, tu ne pensais pas.
2: Ah, mais je savais même pas ce que ça voulait dire.
0: T'aimais bien le mot.
2: Bah, sans doute.
0: Ouais.
4: Non, mais en fait, le truc.
0: Salope, c'est.
2: Tu trouvais ça m'a pas passé.
0: Tu trouvais ça joli.
4: Ça m'a pas passé. Ouais.
17: Je suis la plus grosse salope du 9-3.
2: Ah, ouais, tu vois, salope.
4: Non, mais là, il est petit, ton fils, mais dans l'avenir, en fait, il faut
0: il
4: que.
0: Il va grandir, Marie. Oui.
4: Ouais, non, évidemment, mais je veux dire, dans l'avenir, il faut que ton ex. Il soit aussi, tu vois, serré avec lui et tout ça, que tu fasses pas tous les trucs chiants. Parce que moi, je sais que dans ma famille, c'était ça. Ma mère, elle faisait tous les trucs chiants. Et mon père, il arrivait, tu vois, tranquille. Donc, forcément, on le préférait.
19: Non. Alors, non, mon ex, non. Il a rien à voir là-dedans. Hein. S'il a besoin de serrer la vis, il serre la vis aussi.
4: Très bien. Enfin...
0: Bon, bah, c'est bien si c'est comme ça, alors.
4: Tant mieux.
19: Mais à chaque fois, j'ai le droit, de toute façon, je préfère papa, par exemple. Et je me dis, mais merde, qu'est-ce que je fais de mal, quoi.
0: Bah, il dit peut-être la même chose à son père. Après, c'est peut-être parce qu'il te voit plus souvent aussi. On préfère toujours.
4: Ouais.
2: Mais comment vous fonctionnez sur le mode de garde?
19: Alors, on fait un week-end sur deux. Et la semaine, on coupe en deux pour le moment.
0: C'est ah ouais, donc c'est 50-50.
19: Oui, ah oui, c'est vraiment 50-50.
0: Non, mais c'est bien foutu votre truc. Tous les deux, vous êtes bien. Après, bon, faut pas. Je pense que Marie et Romano, ils avaient raison quand ils disaient faut pas prendre ça trop à cœur.
3: Faut pas que ça te marque.
0: Ça reste un gosse.
5: Ouais, parce que ça a l'air de vachement te toucher, alors que bon, c'est.
3: Ça va faire plaisir ouais. Entendre,
5: quoi. Non, mais ça fait pas plaisir, mais il a 4 ans, ouais, quoi.
0: Oui, oui, oui.
5: Parce que lui, tu sais, à 4 ans, il te dit ça comme il dirait caca boudin, quoi.
4: Non, mais c'est ça.
0: Théo, tu disais caca boudin.
18: Non, mais moi, en gros, moi, je savais que ça faisait du mal à ma mère. Et j'en faisais exprès, entre guillemets.
5: Ouais, mais t'avais quel âge quand tu lui disais des trucs et tu le savais?
0: Pas à 4 ans, toi.
18: Bah, 6-7 ans, voire un peu plus.
4: Mais pourquoi tu voulais lui faire du mal?
18: Bah, en gros, je passais tous les bons souvenirs avec mon père.
4: Ouais.
18: Et en gros, ma mère, c'était...
5: Bah, ouais, mais en fait, ça dépend avec... comment... Parce que, par exemple, bon, je sais pas si toi, c'était le cas, mais admettons, t'es chez la daronne toute la semaine, et t'es chez le daron le week-end...
0: Bah, c'est plus cool avec
5: le daron. Ah, merde, hein. Madame, putain.
4: Putain, il a reperdu.
5: Ouais, elle est une autre. Non, non, c'est la même.
4: Oh, la gueule.
5: Il a reperdu une
3: dent. J'ai eu peur, gros.
5: Non, il va falloir que je descende chercher mon fixe dent. Donc, non, mais, par exemple, si la semaine, t'es avec la daronne, bah, elle gère toutes les merdes et le week-end c'est détente avec le daron, donc forcément le daron il a forcément
4: c'est
5: le bon côté.
4: C'est exactement ce que je disais, moi je l'ai vécu comme ça.
5: Non mais bah, suivant après, la répartition. Tu vois, alors, oui, vas-y.
18: Après mes parents ils sont pas ils étaient pas divorcés. Là j'ai perdu mon père il y a un an et là je me suis rapproché de ma mère du coup.
0: Ouais, il a fallu un électrochoc pour te.
4: Ouais, mais t'es adulte, c'est différent.
0: Oui, et puis t'as 21 ans, t'as plus 4 ans.
4: Ah, c'est ça.
5: Ouais, bon, quand t'es adulte, quand tu perds quelqu'un, c'est toujours compliqué. Hein.
4: Non, mais bien sûr, bien évidemment, mais enfin, c'est.
0: Oui,
4: différent.
0: Non, mais je veux dire la réaction du
5: petit. Ah, oui, oui,
0: là,
5: bien
0: par
5: sûr.
0: Rapport à la réaction du petit de 4 ans. Hein. Axel voulait réagir aussi. Salut, Axel.
20: Salut, Diffoul, ça va?
0: Ah, c'est toi la famille nombreuse. Ça va, Axel? Bienvenue sur Sky.
20: Salut. Ça fait plaisir de vous entendre.
0: Eh ben, c'est gentil de nous appeler. T'as 33 ans, toi, Axel. Et t'es dans le 59.
20: Ouais, tout à fait.
0: Bah,
20: moi, je voulais.
0: Ouais, vas-y, vas-y.
20: Bah, je voulais juste réagir par rapport à ce qu'elle disait, hein, parce que moi, pareil, je suis l'aîné d'une grande famille. Hein, et,
0: Vous êtes combien?
20: Bon, j'ai cinq frères et une sœur.
0: Ah, donc cinq frères et une sœur, vous êtes sept.
20: On est sept en tout, et c'est l'aîné de la famille, c'est celui qui porte un peu tout, hein, mais c'était pour réagir surtout aux paroles du petit, ouais.
0: Ah oui, t'as vu tes petits frères et tes petites sœurs grandir, toi, alors?
4: Et le plus jeune de la fratrie, du coup, quel âge?
20: Enfin, ma petite sœur, c'est la seule, et j'ai 18 ans d'écart avec elle.
4: Ah voilà, ah, tu vois.
5: Mais c'était pas un enfer.
20: C'est un enfer sur le coup. Et
5: non, mais de vivre aussi avec tant de monde.
3: De vivre tant de monde.
4: Non, mais il y a que des mecs et une fille.
5: Oui, non, mais ça, je m'en fous, Marie. C'est juste toi qui es du monde, quoi, tu vois.
4: Ah oui, d'accord, ouais.
5: Tiens, pour avoir un moment au calme, sauf à moi d'habiter une putain de grosse baraque, mais bon, faut avoir les moyens.
20: Ah ouais, non, on n'habitait pas une grosse baraque, il y avait 4 chambres pour 10 personnes.
5: Ouais, donc c'est un enfer. Tu peux jamais te caler, te dire, ouais, vas-y, je me pose sans bruit, sans rien, quoi.
20: Ah bah, tu vois, quand t'es dans l'adolescence, c'est chaud, hein, quand t'as ton petit frère qui dort à côté de toi, tu vois.
5: Ouais, je crois. Eh ben, bon courage.
20: Merci.
4: Bah, non, après, ça t'apprend à vivre avec du monde et tout ça, tu vois. Je sais pas, Karim, il a grandi comme ça. Je sais pas si toi, t'étais dans la même.
5: Écoute, ça fait rêver.
4: Moi, je sais que j'aimais bien être dans la chambre avec ma soeur, tu vois, pendant longtemps et tout ça, tu vois. Mais bon, après 10, ouais, oui, effectivement, ça fait beaucoup.
20: Et ouais. Mais bon, du coup, en fait, ça évolue vachement en grandissant. Et c'est ça qui est bien, parce que, en fait, tu crées des liens que tu crées pas avec d'autres personnes. Et du coup. C'est ça qui est bien, en fait. C'est faut juste passer l'étape de l'enfance, comme elle disait, qui préfère maman, qui préfère papa.
0: Ouais, t'as eu ça à la maison, des trucs, les petits qui disaient des saloperies à maman ou à papa, ça dépendait, ça arrivait.
20: Ouais, c'est ça. Ils les disaient tous, et au final, maintenant, on est tous contents de vivre ensemble, hein. Quand on passe des Noëls, des repas de famille, des trucs comme ça, au final, on est heureux de vivre ensemble et ça déglingue de passer des moments ensemble. Maintenant, moi, je suis plus vieux, j'ai 33 ans, j'ai un frère qui a 30 ans, un autre qui en a 25, et on passe des bêtes de moments ensemble. On va avoir des concerts, on va avoir des matchs de basket.
5: Mais quand vous faites des repas de famille, parce que j'imagine que t'as une meuf, t'as des gosses, peut-être?
20: Ah ouais, moi j'ai un fiston qui a 3 ans et j'ai une copine, mais je suis le seul de la famille pour l'instant.
5: Ah ouais.
0: T'imagines quand ils vont foutre.
5: Ouais, quand tout le monde va être casé avec des gosses, mais il va falloir louer une salle des fêtes. Hein.
4: Et quand t'étais
0: en fait, vous parlerez au téléphone, celui qui est au bout de la table et l'autre personne qui est au bout de la table,
4: c'est
0: par téléphone, vous appelez.
4: Et quand t'étais petit, il n'y avait pas un préféré entre la mère et le père, là, dans toute ta fratrie? Il n'y avait pas eu de problème?
20: quand ma petite sœur elle est née, c'était fini, hein, nous on n'existait plus. Hein.
0: Voilà.
4: Ah bah voilà.
0: Et en plus c'est la dernière, et en plus c'est la seule.
4: Et c'est la seule fille. Hein.
0: Bon, bah écoute Lulu, prends pas ça trop à cœur, c'est un petit, il dit
4: ça
0: des
4: va
0: trucs.
4: Passer.
0: Ça va passer. Moi j'ai mon petit filleul qui a dit des horreurs à sa mère, après il dit des horreurs à son père. Parfois,
4: genre quoi
0: parfois, bon, genre je t'aime pas parce que la mère l'a puni, je t'aimerai plus jamais. Bon, ça, enfin bon, c'est des trucs de gosse. Donc prends pas ça trop à cœur, Lulu. Et t'as aussi la solution d'en faire plein.
19: Hein?
0: Non, tu vas rendre des gens.
4: Non,
0: oui,
4: c'est bon.
0: Tu vas des gens gérer. Ah, oh, Lulu.
4: C'est déjà pas mal.
0: Donc, pour t'en prendre la tête là-dessus. Merci en tout cas pour les témoignages. Merci Théo. Merci du coup de fil. Théo du 56. On te fait une bise. On salue la Bretagne. Merci.
1: Je peux faire une dédicace?
0: Ouais, ouais, vas-y Théo. Théo, il s'est calmé il y a un an à 20 ans. Tu vois, jusqu'à 20 ans, ça va être un peu dur. Et après, tout se passera bien, Lulu.
4: Eh ben, bon courage.
19: Oui, Difoule. Attends, stop. Est-ce que je peux avoir le mug? Parce qu'en fait, j'ai déjà deux t-shirts.
0: Eh bien, on va t'envoyer ton mug à la maison.
17: Allez, go.
0: On t'envoie le mug, on vous envoie votre t-shirt. Léo et. Oui, Axel, tu voulais dire un truc? Axel, il est où? Non, Théo, tu voulais dire un truc. C'est Théo qui voulait dire un truc, je crois.
1: Oui, je voulais faire une dédicace à ma copine qui écoute en direct.
0: Bisous, la chérie. Bisous. On peut lui faire un gros bisou.
1: Oui, parce que j'avoue qu'elle aussi, elle a un peu galéré avec ma mère aussi.
0: Ah ouais.
1: Et ben,
0: elle a du mal à se faire accepter par la daronne, c'est ça?
1: Ouais, on a eu quelques petites complications, on va dire. Et depuis le décès à mon père, il y a encore des complications, mais ça va mieux.
0: Bon, bah écoute, bon courage à toi.
4: Courage,
0: une pensée à. Ah, la mémoire de ton papa. Bisous Théo, et on t'embrasse Léo aussi. Merci Léo.
21: Salut l'équipe.
0: Avec le petit frère de 4 ans.
21: Exact. Je peux rajouter un dernier truc ou pas?
0: Vas-y.
21: Moi, il y a mon frère, il s'est fait convoquer, enfin mes parents sont fait convoquer, parce que mon frère à l'école, il disait ta gueule à tout le monde, ce qui nous entendait.
0: Est-ce ton frère Guigui, il disait des trucs aussi à tout le monde?
17: Moi, il insultait tout le monde de con et de conne.
0: À quel âge?
17: Il était en maternelle.
0: Ouais, donc l'âge de.
17: Il était tout petit, dès qu'il voyait quelqu'un dans la rue et que je sais pas, sa tête lui revenait pas, il disait putain, pauvre con.
0: Et là, il croisait Romano qui disait salope, salope.
4: Ah ouais, tu imagines les deux dans les fossettes.
17: Ça aurait fait un beau duo.
22: À bonheur. À bonheur pour les darons du quartier.
0: Ah ouais, les darons du quartier, ça va pas. Romano qui arrive avec sa mère là-bas.
4: Salope et l'autre.
0: Salope dès qu'il voit une meuf.
17: Mais je crois qu'il l'avait dit à la directrice de la maternelle carrément.
0: Il lui a dit t'es qu'une conne.
17: Je sais plus pourquoi, je sais plus, se faisait engueuler pour un truc. Il a regardé, il lui a dit. T'es qu'une pauvre conne.
4: Putain, et le frère de Léo qui dit ta gueule à tout le monde.
0: Et
4: ça vient de quelque part.
0: Et une salope.
17: Ouais. Et toi, pantoufle.
0: Et moi, je suis la pantoufle.
17: Il est ouf.
0: Bon, on vous embrasse en tout cas. Merci d'avoir témoigné. Bisous, Lulu. Et on vous envoie votre t-shirt Skyrock à la maison. Dans un instant, il y aura Ahmed. Ahmed, 22 ans, à Paris. Ah, t'as spoilé un petit peu, Marie, tout à l'heure.
4: Sur la 8.
0: Sur la bite.
4: Sur la 8, sur la pas bite. La 9.
0: Qu'est-ce qu'il y a sur la bite?
4: C'est Ahmed qui est.
0: Allô, Ahmed.
23: Allô.
0: Salut, Ahmed.
23: Ouais, moi, t'as des. Oh, purée, ça fait du bien. Depuis, j'attends.
4: Mais ça fait longtemps qu'il attend.
0: Ça va?
23: Tranquille, et vous?
0: Bah, écoute, tranquille. Présente-toi un peu. T'as quel âge? T'es à quel endroit?
23: J'ai 22 ans. Je suis à Paris. Et. Qu'est-ce que tu peux dire de plus?
0: Tu veux nous parler de ta vie amoureuse, c'est ça?
4: Ouais, c'est ça.
23: Ah, c'est catastrophique, les gars.
0: Est-ce que vous avez eu des périodes dans votre vie où vous vous êtes dit, ma vie amoureuse, c'est de la merde? Allez, on en reparle avec toi. Ouais. Tu nous expliques tout, Ahmed, tu bouges pas?
23: Vous n'avez pas loupé le miette.
0: Bon, le temps d'écouter Mauvais Joe, on se fait piler. Le son de Mauvais Joe. Mauvais Joe des triangles des Bermudes. Et donc, juste après, tu nous dis tout. Vous avez une vie sentimentale catastrophique. On va tout savoir. Tu bouges pas, Ahmed, reste avec nous.
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0: Et voilà, c'est Mauvais Joe qu'on écoute tout de suite sur Skyrock. C'est pilé, les restes du clash dans un instant. Ils arrivent.

0: le rap et on écoutait Pilé sur Sky.
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4: Oui, bonjour. Bienvenue à l'hôtel Beauregard.
5: Ah, bah, c'est sympa qu'à l'accueil, merci.
4: Oui, bah, c'est le nom de l'hôtel, pauvre con.
5: Non,
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0: Bah, oui, Cédric, c'est l'hôtel Beauregard.
5: Bah, grave.
0: Et bah, voilà.
4: Tu vas si bien.
0: Ben oui, ouais. Ça te va si bien, c'est vrai. Mmh. Les résultats du clash de la drague, dans un instant, on vous les donne. Vous avez voté qui a gagné le clash de ce soir et puis vous passez en direct quand vous voulez. 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Bonjour à la du dentifrice qui vient d'arriver. Bonjour à Tourte, à Lolo, le loup. Vous avez voté pour le clash aussi et vous réagissez par rapport aux enfants. Mon dentifrice qui vient d'arriver. Bonjour à Tourte, à Lolo, le loup. Vous avez voté pour le clash aussi et vous réagissez par rapport aux enfants. Moi, c'est

0: Ah, ils adorent ça, ouais. Ouais, plus, quand tu lui dis non, faut pas dire ça, c'est là où
1: ça les excite encore plus.
2: Ouais.
1: Oui.
2: Ouais, bien sûr.
3: Ah, mais ils font comme les parents, quand tu dis oh merde ou putain ou machin.
2: Mais tu dis des trucs comme ça, non?
0: Ah non, non, devant ma fille, non.
2: Oh merde, tout ça, tu dis.
0: Ah non, non, je dis pas devant ma fille.
2: Ah, c'est vrai,
0: je parle comme un.
1: C'est vrai qu'il faut faire attention.
3: Bah, grave.
0: Je parle comme un P4, oh ça va ma fille, oui.
2: Et tu dis pas. Il t'arrive pas de dire, je sais pas, quelqu'un, t'as au téléphone, je vais te niquer ta race ou.
0: Ah non, non, non, non.
2: Non, dis pas ça.
3: Non, il sort pour ça, peut-être.
2: Tu l'as entendu où?
0: Alors, l'autre fois, une fois, j'étais avec la grande Alia, mais elle était un peu plus jeune, elle devait avoir 12-13 ans.
2: Ouais.
0: Et elle était donc à l'arrière en voiture, et moi je conduisais. T'as un mec qui m'a fait un truc de ouf.
2: Ouais, tu vois, un truc comme ça qui sort.
0: Et bah, tu sais ce que j'ai fait? J'ai regardé dans mon rétro, j'ai vu qu'elle me regardait pas, et j'ai fait ça au mec. Je lui ai fait un doigt sur le côté, discrètement. Tout en surveillant que ma fille me voyait pas, et je lui fais un doigt. Et
1: maintenant, fais les doigts à tout le monde.
0: Non, mais non, pas
2: Je
0: fais discrètement un doigt, tu sais, j'ai juste levé ma main et je regardais mon rétro.
2: Tu vois,
0: si elle me regardait.
2: Tu vois, quand tu veux, t'arrives à te retenir des je vais niquer ta race et tout ça.
0: Bah ouais, mais ça, c'est quand je suis avec mes enfants.
3: Bah ouais, mais en même temps, elle voit pas ton doigt, mais elle les voit au bahut, tu vois. Forcément, de toute façon,
0: oui,
3: t'entends
0: après,
3: plein
0: ouais,
3: de trucs.
0: Moi,
2: ouais, au moins, tu la préserves à la maison.
3: Ouais, c'est vrai.
2: Tu l'as entendu où, salope, Romano?
1: Sans doute mon père qui appelait ma mère.
0: C'est bon,
1: mais je sais pas. Je vois peut-être.
0: Sans doute dans un air
1: qui. Non, mais peut-être un truc que j'ai vu à la télé, ou que j'ai entendu à la télé. Je sais pas du tout. Mais moi, je me rappelle même pas de ce truc-là. C'est ma mère qui me l'avait raconté. Parce que,
2: ça l'avait traumatisé.
1: Non, mais elle était gênée.
2: Il y a deux trucs qui ont traumatisé ta mère, c'est quand t'as loupé ton bac, qu'elle te cachait et qu'elle ne sortait plus dans les rues.
1: Non, mais elle me cachait pas, je n'ai déjà plus le droit de sortir.
2: Ah, bah voilà,
1: elle se cachait.
2: Et elle se cachait, elle avait honte de rencontrer des gens dans la rue.
3: Ah, putain.
1: Et puis, elle avait une petite ville, c'est là.
2: Et donc, le premier traumatisme, c'est quand tu traitais tout le monde de salope.
1: Ouais, mais moi je me rappelle même pas. Hein. Tu sais, c'est elle qui m'a raconté. Elle m'a dit, ouais, je sais pas d'où ça venait. Ça t'a pris. Genre ma grand-mère, je l'appelais salope.
3: Tu l'avais entendu quelque part.
1: Bah, sans doute, mais où, j'en sais rien, quoi.
2: Et toi
3: Pantoufle, tu l'avais entendu.
2: Pantoufle, c'était parce que c'était mon grand-père qui disait pantoufle et j'avais trouvé le mot super sympa.
3: C'est le mec qui a gardé que ce mot.
2: Et toi, Guigui, ton frère, il l'avait entendu.
1: Ah, je n'ai aucune idée.
2: Ah, tu sais pas.
1: Ah, non,
2: à l'école, sans doute. On dit, il y a beaucoup de gros.
1: Ouais, à l'école.
3: Bah ouais.
1: Sûrement. Ouais, mais moi, je me souviens à l'école, tu sais, en maternelle. À nous, c'était pas les mots d'aujourd'hui, tu vois. Moi, le plus gros mot que j'apprenais,
2: c'était oh, t'es vilain.
1: Non, caca boudin, tu vois.
0: Ouais, c'est boudin.
1: Il n'y avait pas à base de fils de pute. Des fois, quand tu vois des petits, genre sur le net et compagnie. Bon, après, j'ai envie de te dire, il y a quand même un problème d'éducation, je pense.
3: Ouais.
1: Que ton gosse de 4 ans qui dit fils de pute à tire-larigot, je pense que moi, j'ai mis une torgnole dans sa
3: gueule. Attends,
1: on ne dit plus.
0: Mon neveu, il m'a sorti un truc. On était à Noël, là, on était au ski, tu vois. Il a tout juste 3 ans.
2: Ouais.
0: Et en fait, on jouait avec des bonhommes dans la neige. À un moment donné, il fait tomber son bonhomme, il perd son bonhomme dans la neige.
3: Il dit, oh, mon vieux.
0: Et moi je lui fais, oh, tu l'as mis où le bonhomme? Et là il se retourne vers
2: dans
0: moi.
2: Dans ton cul.
0: Il me retourne vers moi, il me dit dans ton cul.
2: Ah, il t'a dit ça?
0: Ouais.
3: Ah, bah, c'est qu'il a entendu.
0: Non, mais j'ai bloqué, mais genre, mais oh, mais il parle, enfin il a 3 ans, il parle comme un bébé.
3: Cul,
0: oh.
3: Il me dit, Brad, mais dans ton cul.
0: Et après il m'a rigolé comme ça à chercher son bonhomme. Moi j'ai bloqué. Tu sais, j'avais pas comment réagir parce que au fond de moi ça m'a fait rire. Parce que d'entendre un gamin dire.
3: Bah oui, forcément.
2: Je n'y attendais pas.
0: Il m'a fermé la bouche. Après, je suis allé voir ma soeur. Je dis, ouais, je réagis comment? Ma soeur, elle a explosé de rire. Elle a dit, ah, je vais lui voir. Et on lui dit, ah, c'est où t'as entendu ça? Il dit, ah, c'est machin à la crèche, tu vois.
3: Ah ouais,
0: un autre petit qui dit ça à tout le monde.
2: Petit qui disait dans
0: ton cul. Et tu vas, dans ton cul, dans ton cul, dans ton cul. Et du coup, lui, il a répété dans ton cul.
3: Ah non, parce que nous, on fait ça avec mon fils, mais il est grand, tu vois.
2: Ah, oui, c'est vrai, Marie.
0: Oui, mais voilà, mais un petit 2-3 ans qui te sort ça.
3: Ah, c'est chelou.
0: C'est super. J'ai bloqué.
2: Bon, j'ai les résultats du clash, je vous les donne, on va les découvrir. Hein, comme ça, on passe à Ahmed, et Ahmed qui va nous raconter sa vie sentimentale, a priori catastrophique. Ça donne quoi le clash? Ah, ben voilà.
3: Alors?
2: C'est serré. C'est très serré ce soir.
0: Aïe, aïe, aïe.
2: 43 alors contre 57.
0: Putain, c'est l'histoire où tu te fais quel?
2: Le clash de ce soir.
3: Ouais.
1: Écoute, tu sais, je réagis plus.
2: Les résultats.
1: J'ai les nerfs qui risquent de lâcher.
3: Et la dent.
2: C'est parce que t'as perdu des dents, c'est pour ça.
1: J'ai qu'il y a Chico qui se barre en couille. Et le jour où je vais vraiment péter un plomb, ben.
0: Je vais péter des plombs.
1: Vous en subirez les conséquences.
2: Tu nous traiteras de salope.
0: Une tornade.
1: Non, non, je.
0: Je partirai.
2: Les résultats du clash de ce soir donnent la victoire.
1: Je saurais faire ce qu'il faut.
2: Avec 57%.
4: Alors.
1: Ne réveillez pas la bête.
2: La victoire. Ah. C'est complètement injuste. Hein. La victoire à Romano, 57 hein voilà contre 43% des voix.
3: C'est vrai, c'est
1: j'ai rien fait, mais j'ai joué l'honnêteté.
4: Moi,
1: je suis pas
4: honnête,
1: une putain de salope de tricheuse.
4: Mais ferme ta gueule.
2: Ah, tu as redit ça te reprend ta maladie, tu as redit salope.
1: Mytho. Les mythos, on les nique.
4: Mais rien du tout.
1: T'as baisé. Merci, mes amours. On l'a baisé, le trou de balle. Et voilà.
4: Ouais.
1: Et ma dent.
2: Elle est retombée, bam.
3: Elle est retombée, t'as vu?
1: Ouais,
3: il dit des saloperies, bam.
4: Tu vois,
2: mais il a perdu combien de dents, Romano, depuis tout à l'heure?
3: Non, c'est
1: la même. C'est la même qui

0: dents, en fait.
1: Il y a Johanna qui s'inquiète très fort de tes dents, Romano.
2: Non, mais je les perds pas une par une. Hein. Non, mais c'est des dents provisoires. Là, mercredi soir, j'ai un sourire, mais ultra bright.
1: Donc, on découvre un nouveau Romano mercredi soir.
3: Pour le clash.
4: Attention, oh, en tout cas, merci la famille, c'est pas grave.
2: T'es nul.
4: Il a une
2: t'es
4: victoire
2: mauvais,
4: qui est même pas méritée. C'est même pas appréciable de gagner quand c'est pas mérité.
1: Ah, ben il est content, lui, regarde.
2: Ah, ben moi, je m'en bats les couilles.
1: Con, ça m'a
2: Ok.
1: Bon, Ahmed, viens voir. Ahmed, t'as voté pour qui pour le clash, toi, Ahmed?
2: Mais ok.
1: Il y a M37 qui dit la franchise et la vérité ont gagné.
4: Ouais, c'est vrai. M37, t'avais tout le temps pour Romano, donc je prends même pas en compte.
2: Tu sais, t'as qu'à arrêter de m'étonner. T'avais absolument pas serré.
4: Si, j'ai serré, gros.
2: Mais t'es un malade mental.
1: On va passer à Ahmed.
2: Va te faire soigner le cul.
4: Je vais te baiser.
1: Finirez votre petite conversation intéressante.
2: Va te faire cotoriser le trou de balle.
0: Ah, les deux.
4: Va te faire remettre des chicots, tiens.
2: Bon, je vais y aller, du coup, mercredi, je t'ai dit.
1: Bon, Ahmed, viens voir.
0: Ahmed. Ahmed. Enfin,
2: ouais, Ahmed.
4: Bon, Ahmed, ça l'a mis sur le cul.
2: Ahmed.
1: Bon, Ahmed de Paris qui veut nous parler de sa vie. T'aurais pas dû lui parler, Barry. Qui veut nous parler de sa vie sentimentale, comme il nous l'a dit, sentimentale et amoureuse catastrophique.
2: C'est
1: t'es
2: bon,
1: là,
2: c'est Ahmed.
5: Ouais, vous m'entendez?
1: Ça y est, entendu.
2: Ouais,
5: c'est parfait.
1: Alors, pourquoi, t'as 22 ans, Ahmed, t'es parisien, pourquoi tu nous dis que ta vie sentimentale, elle est catastrophique?
5: Ah, c'est à partir de... Bah, en fait, dans ma vie, j'ai eu, on va dire, maximum vraiment trois relations, deux relations, c'était plus sérieux, une, c'était vite fait, c'était beaucoup plus flirt qu'autre chose.
1: Quand tu parles de relations sérieuses, des relations qui ont duré combien de temps?
5: Qui ont duré toujours presque un an.
1: Oui, bon, donc des relations sérieuses,
5: Ouais.
1: Bon, écoute, c'est pas 22 ans, c'est pas non plus super étonnant. Ouais.
2: T'aurais pu rien avoir du tout.
1: Voilà, par exemple.
5: Ouais, exactement.
0: C'est sûr, mais t'es pas allé au bout.
2: Mais c'est quoi, c'est quoi qui te dérange?
5: En fait, c'est pas vraiment ce qui me dérange. En fait, ça dépend comment. C'est comment certains maintenant ils agissent, en fait. Imagine, t'es dans une relation, maintenant, t'es là, t'es tranquille, tu joues à la paix avec tes potes. Puis, tu reçois un snap. D'un de tes amis qui te dit, mais attends, c'est pas ta copine ça? T'ouvres le snap, tu vois,
1: C'est des deux relations sérieuses que t'as eues, t'es cocu, si je décode un peu.
5: Non, une seule, mais la deuxième, c'est juste, on savait que ça allait pas marcher au final.
1: Pourquoi?
5: Parce que on était différents, son père, il était raciste, il aimait pas les noirs, etc.
1: Oui, excusez-moi, je n'aime pas les noirs.
5: Ah, mais
1: le mec t'explique, je n'aime pas les noirs. Oui, je suis comme ça, moi, monsieur.
0: Mais tu l'avais jamais rencontré, en fait, le daron?
5: Ah bah, je l'ai déjà eu au téléphone, mais pour lui, en mode, c'est vraiment les noirs, c'est comme des singes.
1: Pourquoi t'es noir, toi, Ahmed?
5: Ah, je suis dark skin. Eh, vraiment, tu me mets. Appelle-moi Mini 30, carrément.
1: Je suis dark skin. Mais ça n'empêche pas, tu sais, il y a des gens qui ont des parents qui sont racistes et qui ne sont pas du tout racistes. Hein. C'est pas un truc qui se transmet par les gènes.
5: Oui,
1: c'est
5: bien sûr. Bah, elle ne l'était pas, bien sûr. On s'aimait bien, mais après, au final, au début, on avait beaucoup de passion en commun. On était des geeks, on jouait à la play, etc. On aimait bien aussi les conventions.
1: C'est un
5: type jeux vidéo.
1: Ah ouais, d'accord. Donc vous avez la passion commune, la passion des jeux vidéo, quoi.
5: Ouais, c'est ça.
0: Mais tu la voyais quand même, parce que si tu joues avec elle en ligne et tout ça.
5: Ouais, de temps en temps, mais c'était un peu rare. Et en plus, après, avec le timing et son père qui voulait pas la laisser sortir.
1: Vous aviez quel âge tous les deux? Elle avait quel âge, elle?
5: Ah bah là, moi j'ai 22 ans actuellement, elle a 20 ans.
1: D'accord. Et ah ouais, vous êtes séparés quand même, mais à cause de quoi? À cause de vous entendiez plus?
5: Ouais, après on commençait plus à s'entendre.
1: Ouais, donc ça n'a rien à voir avec le daron.
0: Mais c'est elle qui t'a trompé ou c'est l'autre?
5: Honnêtement, c'est l'autre. Bah après, je pense qu'honnêtement, son père, il lui mettait un peu des plombs dans le crâne.
0: Ah ouais, putain, ouais. Et t'as passé un an comme ça avec la nana, sans la voir trop.
5: C'est comme ça. Après, ça s'est fini, mais...
0: Ouais, bon, mais tu parlais beaucoup avec elle, c'est-à-dire qu'il y avait une relation...
5: Ouais, c'est ça.
1: Bon, ça, c'est une des deux relations, et l'autre relation, elle t'a fait cocu.
5: Exactement, ouais.
1: Bon, c'est vrai qu'au niveau de la vie sentimentale, on a connu mieux.
0: C'est sûr.
5: Ouais.
2: Après, on a connu pire aussi. Hein.
1: C'est vrai.
5: Ouais, c'est vrai. Ils ont dû avoir bien plus pire.
0: Mais celle qui t'a fait cocu, parce que moi, je sais ce que tu m'as dit, que t'avais jamais fait l'amour.
2: Et je me rappelle, c'est même étonnant.
1: Oui, étonnant, Marie, bravo. À 23h54, c'est quand même fou.
0: Non, mais.
1: Bravo, Marie.
0: Non, mais celle qui t'a fait cocu, t'es resté un an avec elle
5: aussi. Ouais,
0: presque. Et pourquoi t'as jamais fait l'amour avec elle, du coup?
5: Bah, pour moi, en fait, j'attendais un petit peu, et elle aussi, elle me disait, non, c'est pas le moment, faut attendre le moment propice. Et aussi, moi, je trouvais que c'était l'acte en mode, vraiment passionnel, fusionnel, c'est vraiment le faire avec la personne avec qui on aime de ouf.
1: Mais quoi, quand tu dis qu'elle t'a fait cocu, elle l'a fait avec un autre alors ?
5: Deux autres.
1: Ah oui, donc voilà, t'aurais peut-être dû le faire avant.
5: En fait, exactement.
1: Ah bah oui, t'aurais dû en profiter, oui.
0: Et tu l'as comment, c'est elle qui te l'a dit ?
5: Non, même pas, c'est que, en fait, j'avais des vidéos, les mecs, ils ont pris en vidéo, les vidéos ont tourné, je les ai vues, et puis, voilà.
0: Ah ouais.
1: Ouais, t'aurais dû baiser avant.
0: Non, mais ouais, c'est clair.
5: Sûrement.
1: Elle avait faim, la meuf. Tiens, tu vois, regarde. Il y a Thaïs qui nous dit, elle avait faim, la meuf.
5: Oui, ah bah, on dirait bien.
1: T'aurais dû la satisfaire avant, les autres ne l'auraient pas satisfait à ta place, Farid, qui envoie un message, là.
0: Non, mais c'est vrai.
1: Ah bah, tu vois, Marie, hein, Marie, te baisse pas au bout d'un an, tu vas
0: faire
1: baiser par un autre.
0: Non, parce que pendant un an, t'as quand même le temps de voir la personne, tu vois, et si tu te dis que la personne t'a trompé alors que t'as pas eu le temps et tout ça, c'est quand même hyper chelou, quoi.
1: Mais ça te fait chier d'être puceau à 22 ans, ou alors c'est pas ça qui t'importe? Ce qui t'importe, c'est d'avoir une relation amoureuse avec une meuf, de bien t'entendre, et le sexe,
5: c'est
1: ça passe
5: après. C'est les deux, hein. Honnêtement, avoir une relation passionnelle et aussi, voilà, quoi.
2: Oui, mais comme tu disais, il faut trouver la bonne personne, tu vois, tu vas pas.
5: Exactement, hein, ouais.
2: Tu vas pas te mettre avec une meuf.
1: Ah, moi, je pense qu'à 22 ans, moi, j'aurais baisé pour baiser.
5: Ah, bah ouais, en vrai, parce que j'ai une anecdote sur ça et waouh! J'ai fui ce jour-là, j'ai fui.
1: Vas-y, explique,
0: c'est quoi?
5: En gros, c'était. J'étais parti. C'était clairement après la soirée où je m'étais fait cocu. C'était quelques semaines plus tard. En fait, il y a un pote qui m'emmène dans une soirée avec d'autres personnes et tout. Et du coup, on est chez son pote à lui, tout se passe bien, on boit, on mange, on fait des jeux.
1: Est-ce que vous avez bien bu ?
5: Comment ?
1: Non, Marie, vous voulez savoir si vous avez bien bu.
0: C'est très important. Ouais.
5: Non. Mais ce qui s'est passé, en fait, c'est qu'il y avait une meuf là-bas qui me faisait un peu du coin de l'œil et tout, où il y avait des contacts, on parlait, après on a commencé à parler, on est monté dans... Ouais, je vous passe un peu les détails, voilà, on est monté dans la chambre. Et en fait, on s'embrasse et tout. Et c'est pas, en fait, je commence à voir quoi. Il y a une bosse.
2: Oh, la meuf, elle a une bosse.
0: Ah ouais.
1: Ah, mais elle avait un gros clitoris.
2: Elle avait une grosse surprise.
0: Ça, c'est une mauvaise expérience.
2: Oh là, excuse-moi, je peux récupérer le contact.
1: On va te le donner, Cédric.
5: J'étais torché, je comprenais pas. En plus, elle était ultra belle.
1: Mais là, t'étais prêt à baiser, mais t'étais prêt à y aller ce jour-là.
5: Je pense clairement, ouais. Clairement. Et puis, je vois, en fait, c'est quoi? Il y a une bosse. J'ai vu, c'était ton pantalon, il y avait un truc, je suis parti, je suis couru.
1: Ah, tu t'es barré de la chambre?
5: Je me suis barré de la soirée, je suis rentré chez moi direct.
0: Ça peut surprendre, effectivement, ça peut surprendre.
1: Mais t'avais commencé à lui caresser l'entrejambe?
5: Bah ouais, c'est à partir de là, ouais.
1: T'as senti en fait que c'était un mec qui bondait, quoi.
5: Exactement,
2: ah,
5: ouais.
2: Ah, Cédric.
5: Faire une transition et que t'avais pas fini.
2: Ah ouais.
1: Meilleur plan. Oh, t'aurais dû y aller pour une première fois, une fois de rêve.
5: Ouais, j'avoue.
0: Mais là, à force d'avoir des histoires comme ça, t'as pas envie de te dépuceler entre guillemets avec quelqu'un.
1: Ouais, voilà, comme ça.
0: Ouais, voilà.
1: Voilà, tu baises un coup, quoi.
0: Ouais. T'as pas envie de faire ça.
5: En vrai, si. Mais on va dire je garde espoir et j'espère.
1: Tu préfères le faire avec quelqu'un que t'aimes.
5: Ouais, voilà, c'est plus.
1: T'es un lover, toi. Ouais, mais c'est bien, Ahmed. Oui. Les gars, vous seriez puceaux à 22 ans. Tiens, imaginez-vous, rappelez-vous quand vous aviez 22 ans. Romano, ce sera dans un an.
2: Ouais.
1: Vous aurez l'occasion de baiser avec une meuf, même si vous êtes lover comme Ahmed. Vous avez l'occasion de baiser, vous y allez ou vous attendez l'amour? Guigui, toi qui es romantique.
4: À 22 ans. Ouais, justement, je suis tellement dans le love, je pense que j'y serais pas allé.
1: Ah ouais?
4: Ouais, parce qu'en fait, c'est pourquoi? J'aurais eu peur de regretter derrière.
1: Donc la première fois, toi, tu veux le faire avec quelqu'un que tu aimes.
5: Il a tout dit.
4: Ouais, tu vois, j'aurais eu peur de regretter, donc j'aurais mis un peu plus d'importance.
1: Ouais, mais ça engage à rien.
5: Voilà,
4: non, mais bien sûr, t'engages à rien. Mais j'aurais voulu le faire avec quelqu'un que j'aime vraiment bien, quoi.
1: D'accord.
5: Okay, mais après, derrière, tu vois, il y a le charognard qui en demande, quoi.
1: Oui, c'est ça.
4: Bah ouais.
1: Ah oui.
4: Et
0: toi, t'aurais pas eu peur de pas être à la hauteur, justement, avec une nana?
2: Bah, il fait 2 mètres quand même.
4: Merci Romano.
0: Non, mais tu vois ce que je veux dire, parce que si vraiment tu tombes amoureux d'une nana et tout ça, et je sais pas.
1: Ah, tu veux dire que c'est mieux d'avoir de l'entraînement?
0: Ouais, peut-être un truc comme
5: à
0: ça.
5: À un moment, ouais, un truc comme ça. Mais bon,
0: après,
2: elle peut trouver ça mignon si t'es un peu gauche. Il y a des fois, c'est tellement niaise.
1: Toi, Romano, à 22 ans, t'as l'occasion de baiser, t'attends l'amour de ta vie ou tu baises?
2: Non. Non, j'aurais baisé. Et je dois même avouer que.
1: Même avant.
2: À 22 ans, je pense que. même une meuf qui est moyennement à mon goût, je la baise.
1: Tu baises. Toi, Cédric?
4: Ah, moi, j'y vais aussi.
1: Tu vas aussi.
4: 100% d'accord avec toi.
1: Je baise, ouais.
0: Tu prends les œillères et j'y vais.
1: Ah, Karim, c'est des œillères comme ça.
4: Comme les chevaux, ouais. Je mets des œillères, j'y vais.
0: Non, mais tu prends de l'assurance, tu vois, parce que toi, t'es lover et tout. Si tu passes un an encore, parce que ça fait deux fois quand même.
1: Mais t'as pas eu de chance sur des histoires d'amour.
0: Non, mais c'est ça. Au moins, t'es un peu plus sûr de toi, parce que à force, je pense que.
5: C'est ça.
2: Ouais, mais est-ce que des fois, toi, t'es pas trop amoureux par rapport à la meuf?
1: Oh là non, on dit trop amoureux.
2: Non, mais bah, tu vois, j'ai fait... corrigé. Non, non, parce que, par exemple, la meuf, là, qui s'est fait, dont t'étais fou amoureux et qui allait se faire dézinguer par deux mecs en se faisant filmer, je pense que le degré d'amour n'était sans doute pas
5: assez grand. C'est vraiment différent, ouais. C'est là, je me dis, entre ce que ça te montre et ce qu'il y a derrière, au final,
2: ah ouais, parce que la meuf, elle a été se donner comme ça, tranquille.
0: Ah ouais,
2: elle
0: manque de respect.
5: Oh ben, de ouf. Surtout que moi, de base, c'était quoi? J'étais sur la play, jouais un jeu en ligne avec mes potes et je vois, on me dit, regarde ça, important. Après là.
1: Et tes potes, ils savaient ou pas?
5: Ils
1: t'ont fait une petite blague.
5: Non, même pas. C'est même eux, ça leur a envoyé, ils me l'ont envoyé. C'est vraiment en plus le snap d'un inconnu. Zéro de score snap, rien du tout, je sais pas.
0: Ah oui, du traquage. Mais du coup, tu te branles beaucoup?
5: Un peu trop, même.
0: Ah bah, ça forcément.
2: Tu veux que je vienne t'aider?
1: Ah, non, c'est non, gentil, Marie. C'est très gentil.
0: Ça va aller, merci.
1: Bah, c'est gentil, si quelqu'un veut.
2: Je peux te faire dégorger. On m'appelle la dégorgeuse.
0: Arrête.
1: Si quelqu'un veut aider Ahmed, n'hésitez pas. Hein.
4: C'est Cédric.
2: Ouais, ah, bah, Cédric.
4: Non,
2: moi aussi, je peux te faire dégorger.
4: C'est ça,
2: Ah, non mais qu'est-ce qu'on appelle le dégorgeur?
1: Qu'est-ce qu'on peut faire pour toi? Qu'est-ce qu'on peut faire pour toi, Ahmed?
5: Je voulais juste parler avec vous, passer une bonne soirée, parce que je rentrais du taf, 3 heures de route, j'ai pas dormi de la nuit, j'ai bu 3 respects dans la journée, j'ai essayé de tenir. Waouh.
1: Bon, t'as aidé à tenir, c'est déjà ça.
5: Ouais, c'est ça.
1: Mais tu vois, tel que tu gères ta vie sentimentale, moi je pense que tu la gères bien, t'as raison. Toi, t'as failli avoir une relation avec la meuf, bon, il se trouve qu'elle avait une bite, c'est pas de chance.
5: Mais
1: à mon avis, ça t'arrivera là, au moment où ça doit t'arriver, puis ça va pas tarder.
2: Tu gères bien, moi je dirais pas tant que ça, sinon tu nous appellerais pas. C'est bien que si tu nous appelles, t'as un manque.
1: Non, mais que je trouve qu'il gère bien, c'est
5: ouais,
1: que.
5: Ouais, exactement. Là, maintenant, je vais dire.
2: Ah, t'as la dalle.
5: Dans un an, t'es quoi? Ouais, c'est ça. Limite, dans un an, t'es quoi? Je me dis, un trou reste un trou. Allez,
0: ah, mon Dieu, ça va être horrible la première fois.
1: Pourquoi ça va être horrible, Marie?
0: Il va remplir
1: un trou, ça fait toujours
2: plaisir. Attends, avec un peu de chance, ça va être une meuf grave mignonne. Hein.
1: Non, mais quand je dis que tu gères bien, Ahmed, c'est qu'en fait, tu te donnes pas de schéma. Toi, t'aurais pu baiser avec. Bon, ça aurait été une meuf, t'aurais baisé avec. Puis t'aurais eu ta première relation. L'autre, elle t'aurait pas fait cocu, je pense que t'aurais baisé avec aussi un jour ou l'autre.
0: Et ça t'a pas flippé.
1: Et puis avec le papa raciste, c'est juste que tu t'entendais pas avec elle. En fait, c'est juste des histoires normales de la vie de couple qui arrivent.
0: Et tu flippes pas pour la première fois?
5: Ah bah si, carrément. Je me dis, imagine, je suis pas à la hauteur, imagine. Je fais un truc de travers.
0: Non, mais c'est vrai, parce que.
1: Ouais, tu seras pas le premier. Hein.
0: Tu peux tomber sur une nana qui a de l'expérience et tout ça, et tu peux stresser, c'est pour ça que je te.
5: C'est ça.
1: Bon, bah écoute, Ahmed, je trouve qu'elle
0: a. Il faut peut-être pas le dire tout de suite, hein.
1: De quoi?
0: Bah, la nana que t'as pas jamais niqué.
2: Non, mais déjà, attends, il faut y aller par étapes. Déjà, trouve-toi une meuf.
1: Voilà,
2: et après, t'as visa, tu vois.
0: On va commencer par là.
5: Faut pas faire la chasse. Faut chasser, t'as le terrain et tout.
0: Et puis, baisse pas comme dans les films de cul, hein.
5: Ah, bah non.
4: C'est mieux.
5: Jamais. En plus, catégorie amateur, hein.
0: Ah, voilà. C'est des trucs amateurs. Bon, après, il y a des trucs dégueulasses dans les trucs
5: amateurs. Ouais, c'est forcément, ouais, mais c'est trop irréel. Il y a des trucs de ouf qu'on voit dedans. Ouah! Et jamais, c'est vrai, ça.
1: Je vois que t'es en chien quand même, hein, les trucs de cul, tout ça. T'étudies tout ça, Ahmed. Bon, bah, on te remercie, Ahmed. On te fait une bise. Et puis, tiens-nous au courant de la suite de tes aventures amoureuses. C'est intéressant.
5: Ah, peut-être un jour, je vous rappellerai s'il y a de l'avancée. Hein.
1: Bah, quand tu veux. Non, mais ça va avancer, t'inquiète. On t'embrasse, Ahmed.
5: Merci, hein, passez une bonne soirée.
1: Et toi aussi. Et on t'envoie ton t-shirt Skyrock, on te rappelle tout de suite, on t'envoie le t-shirt à la maison.
5: Ok, merci.
1: Bisous. Et dernier conseil. Non, il faut pas le dire, que t'es puceau, il faut pas le dire.
0: Bah ouais.
5: Ah, c'est vrai. Je prends note là tout de suite.
1: Salut à toi.
0: C'est vrai.
5: Ciao. Bonne soirée.
1: Salut Ahmed. Et puis salut à vous. On revient demain dès 21h, 21h minuit, c'est Radio Libre sur Skyrock. On va vous souhaiter une bonne nuit. Profitez bien. Restez bien sur Sky parce que H24 en direct, il y a du gros son. Bah oui, on est premier sur le rap.
2: Ouais.
1: Et Corentin qui arrive tout de suite.
2: Coucou.
1: Toute la nuit jusqu'à 5h du matin. Profitez bien. À 5h du matin, c'est Tim et le Morning Best. Et on va démarrer avec Jules. T'es content, Samy?
4: Fantastique.
1: Parfum quartier. Le son de Jul pour démarrer la nuit, tout le son de Skyrock toute la nuit. Et puis dès 6h du matin, le morning en direct. 5h le morning, j'ai dit. Morning en direct dès 6h. Et demain soir, dès 21h, on sera là avec vous. Passez une bonne nuit, profitez bien. Et à demain. Ciao.
0: Bonne nuit.
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C'est Skyrock que vous écoutez, premier sur le rap, c'est en 2006, c'est Dono La Grinta qu'on vient d'écouter. Il y a 20 ans, on a découvert son projet dans Planet Rap avec Fred entre 20h et 21h. C'était Love You sur Skyrock, la radio des numéros 1. Bonne nuit à vous, on continue avec le son de Bad Bunny, Noé Vaillol. Il y a Gims juste après et je vous passerai aussi le nouveau son de Joué Didfilé. On écoute Rihanna sur Sky.

Tame Impala et Jenny sur Skyrock, c'est Urban Music Non-Stop. On vient d'écouter Dracula. On continue avec This Is maintenant. This Is Théodora, Mélodrama et classique juste après. Tinerad Cardona arrive avec Dinero sur Sky.

Trinidad Cardona sur Skyrock. C'est Urban Music Non-Stop toute la nuit en direct, ça bouge pas. On vient d'écouter Dinero sur Sky. Voici Alonso qui a fait une perf encore la semaine dernière, samedi. Il a rempli le stade Orange Vélodrome avec Skyrock. C'était un concert de fou, il y avait plus de 60 000 personnes au Vélodrome pour aller l'applaudir. Alonso, l'artiste de Skyrock, on l'écoute maintenant avec RM Boy, 18 carats. Il y aura aussi un gros classique de Michael Jackson. Il arrive sur Sky juste avant 1h du mat. Michael Jackson a écouté en entier avec Billie Jean et Ayaz aussi, Florida Replay. C'est les classiques qui arrivent aussi juste avant 1h du mat.

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fin juillet pour découvrir le nouvel album d'Ariana Grande qu'on écoute maintenant sur Sky pour attaquer une nouvelle heure de son dans toute la France, toute la nuit en direct. Ariana Grande maintenant, il y a Leto aussi avec Pineapple et je vous passerai aussi un classique de Beyoncé, on écoute Break My Soul sur Sky.

Bonne nuit à vous tous avec le son de Skyrock, c'est Urban Music Non-Stop avec Taiki. On va écouter Girlfriend sur Skyrock. On continue avec Hamza. Hamza qui a sorti un projet par surprise mercredi dernier. On voit aussi un extrait, on l'écoute, le belge Hamza avec Blink sur Sky. Aya Nakamura, la rafleuse juste après. Et aussi Gims avec Théodora, c'est Spa sur Sky. 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

les premiers sur l'aura pour les sur Skyrock, 1h30 du mat avec le son de Mauvais Joe. Mauvais Joe qui fait partie de Triangle des Bermudes, et là il est en solo avec Pilé qu'on va l'écouter sur Skyrock, aussi le producteur parisien Zegpi maintenant avec Nino et Gazo. Le son s'appelle Avion de chasse, nouveauté maintenant, Rambo Gueillard juste après, et MJ aussi, Michael Jackson, Billit sur Sky.

Bonne nuit à vous tous avec le son de Skyrock, c'est Urban Music Non-Stop avec le son d'Anita. On va écouter Envolver sur Skyrock, on continue toute la nuit en direct. Il y a le son des Rainbow qui arrive, Nono aussi, Nono La Grinta sur le son. Le morceau s'appelle Avec Moi. Ils ont un point commun tous les deux, ils sont de 2006, ils ont 20 ans et ils explosent tout en France. La première fois c'est en premier sur Skyrock, bien sûr. On les

0: sur Sky. C'est les prochains sons qu'on écoute juste avant 2h du mat. Il y aura aussi un gros classique des connes à suivre.
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Yo. Premier sur le rap, c'est Skyrock avec Gambi, on vient d'écouter René Covilla sur Sky à 2h du mat. Bonne nuit à vous tous, plein de force, plein de courage si vous êtes au taf de nuit, si vous êtes sur les routes, si vous êtes à la maison aussi. On vous met bien, les numéros 1 s'enchaînent. C'est Corentin avec vous, il y a la rafleuse pour démarrer, c'est Argent Sale, il y a une nouveauté juste après, elle s'appelle Laïka, elle est franco-haïtienne, on l'écoute avec One Track Mine. Et je vous passerai aussi Ed Sheeran en classique avec Leto, c'est Two Step.